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0: Bienvenue à toutes et à tous. Ma femme d'aujourd'hui va réaliser très très tôt dans sa vie, dès l'enfance, dès même la petite enfance, que les femmes ont besoin de cet espace pour se retrouver avec elles-mêmes. Et c'est ce qu'elle va finir par concrétiser quelques années plus tard. On y va pour l'aider.
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0: Fadela Saïd, bonjour.
2: Bonjour Yasmine.
0: Merci beaucoup d'être ma femme d'aujourd'hui. Ah ben écoutez, le plaisir est vraiment partagé, d'autant plus qu'à chaque fois qu'on a pu échanger par message, j'avais une petite signature à la fin qui a fini par titiller ma curiosité, parce que vous signez toujours Fadela Saïd au cœur calme.
2: Effectivement, oui.

0: Ok.
1: C'est le nom en fait de l'espace qu'on a ouvert ici en France. Et c'est vrai que c'est important pour moi toujours de signer avec ce cœur-là, le nom certes, mais surtout avec le petit cœur qui pourrait paraître anodin, mais qui en fait ne l'est pas du tout, parce qu'il y a un vrai besoin d'ouvrir les cœurs en fait. Et c'est pour ça que j'insiste avec cette signature-là.
0: Alors, est-ce que vous pouvez nous raconter l'histoire? Comment tout ça a
1: Alors,
0: commencé? Est-ce que c'est
1: oui.
0: d'abord le besoin d'ouvrir votre propre cœur à vous?
1: Ah oui, bah inévitablement, oui, ça commence toujours par
0: Par
1: soi.
0: soi, ouais.
1: Hein. Oui. Donc moi, bon, bah, dans mes débuts, bah, je suis une petite fille qui est issue d'une famille nombreuse. Je suis la sixième de cette famille. Et puis bah, très tôt, en fait, je perds mon frère aîné et qui décède d'un cancer généralisé des os. Donc, si vous voulez, ça m'a très, très vite choquée. Enfin, on est petit, on comprend pas ce qui se passe. Et puis, ben, on est dans une grande famille, puis ben, c'est le chamboulement total. Donc, c'est le chamboulement total. Et puis, ben, je commence très vite, en fait, à me poser plein de questions, à dire, mais qu'est-ce qui se passe? La vie, c'est ça. Ça doit pas être que ça. Il doit pas y avoir que de la tristesse, des non-dits, de la souffrance. Donc, ça démarre comme ça, en fait. Parce que, ben, principalement, si vous voulez, dans notre culture, en fait, moi, je suis d'origine marocaine. Et très souvent, en fait, il y a beaucoup de tabous, il y a beaucoup de choses, ben, qu'il ne faut pas dire, qu'il faut cacher, qu'il ne faut surtout pas montrer.
0: Le
1: Et
0: deuil
1: puis, ben,
0: également
1: oui, notamment par rapport au
0: au
1: deuil.
0: deuil, oui.
1: Voilà, faut surtout pas montrer qu'on est blessé, il faut surtout pas montrer que la personne, ben, elle compte pour nous, elle est partie, il s'est passé des choses. En tout cas, moi, à mon niveau, ça a été un déclencheur, en fait. Le décès de mon frère a été un déclencheur parce qu'inévitablement, ça a impacté sur ma mère. Donc, ma mère qui est hypersensible, très empathique. Donc, c'est là que tout a commencé pour moi. C'est-à-dire que j'avais 5 ans. Donc, c'est pour dire à quel point on peut être conscient très tôt. Et moi, c'est déjà là qu'est née cette envie de faire quelque chose pour les femmes.
0: Incroyable. Surtout à l'âge de 5 ans, justement, avoir cette sensibilité, cette empathie, voilà, cette connexion avec la douleur de la mère. Mais à cet âge-là, est-ce que vous saviez déjà ce qui se passait? Vous étiez capable de comprendre ce qui se passait?
1: Pas du tout, pas du tout. Ben déjà, bon, ben ça a généré chez moi, ne serait-ce que pour moi, déjà des souffrances. Ben on est petit, enfin, j'ai des frères et sœurs, bon, plus âgés, moins âgés, puis on vit dans un certain environnement. Mes parents, ben, à la base, sont pas nés en France non plus, donc il y a plein de paramètres à prendre en compte. Donc moi, à ce moment-là, je suis perdue. Je suis complètement perdue.
0: Ouais.
1: Et je me dis, ben, il y aura forcément quelque chose à faire. Et puis, ben, on essaye comme on peut, en fait, quand on est petit. On essaye de se trouver des repères, parce qu'à ce moment-là, moi, j'ai une maman qui est complètement absente, dépressive même.
0: Oui.
1: Un papa qui est complètement absent aussi, à sa manière. Donc, ben, là, on se dit, ben, il va falloir que tu trouves des ressources. Donc, ça commence comme ça.
0: Ça
1: En tout
0: commence
1: cas,
0: comme ça.
1: c'est
0: Ça
1: comme
0: commence
1: ça que
0: comme
1: ça a
0: ça.
1: commencé.
0: Alors, par rapport justement à ce deuil familial, est-ce que vous avez fini
1: Oui.
0: par tous le faire ou pas?
1: Bah, par la force des choses, oui. Par la force des choses, parce que si vous voulez, il y a toujours des précurseurs dans une famille, il y a toujours soit des éclaireurs, enfin, on l'est de toute manière chacun les uns pour les autres à sa façon. Donc, dès qu'il y en a un qui entame
0: Un
1: un travail
0: travail.
1: sur lui-même,
0: Ouais.
1: inévitablement, ça va impacter sur les autres. À moins vraiment que voilà, chacun prenne une direction totalement différente, mais ce n'était pas le cas chez nous, parce qu'il y a vraiment une hypersensibilité collective. D'où la difficulté de ce travail, c'est qu'on est tous comme ça. On a tous différents degrés de sensibilité, et ce qui rend la tâche, entre guillemets, qui est super intéressante et enrichissante, mais en même temps difficile.
0: Mais ce qui est incroyable, c'est que vous dites en fait, très jeune, j'ai senti que voilà, je pouvais faire quelque chose pour les femmes. C'est pas pour vous en fait que vous avez eu envie de faire quelque chose, mais c'est pour les autres, pour les femmes.
1: Bah parce que j'ai compris qu'inévitablement, ça impacterait aussi pour moi. C'est-à-dire qu'à partir du moment où je voyais ce qui se passait, je me suis dit, mais même toi, il va falloir que tu t'en sortes et il va falloir passer par

0: Là, en fait. Et c'est ce qui fait que ben, ce que je propose aujourd'hui, ben, ça me touche directement et c'est ce qui me permet moi aussi d'accompagner et de transmettre autour de moi. Je fais partie du projet, en fait, si vous voulez. Je suis pas, je suis directement concernée, si vous voulez.
1: Oui, absolument. C'est ça qui est. Alors, justement, ça, c'est ce qu'on se dit dans la tête de la petite fille de 5 ans, 6 ans. Mais après, à quel moment ça devient vraiment réel et concret?
0: Bah concrètement, moi, ça va être bon. Je parle pas après des autres chocs personnels hein, que j'ai pu avoir. Hein, ça, c'est après on continue, on grandit avec, etc. Mais concrètement, c'est plus quand j'ai commencé à travailler en entreprise, en fait, où j'ai commencé à occuper différents postes pour essayer de me trouver, trouver ma place professionnellement, où je me suis dit, mais il y a un souci parce qu'en fait, quand tu vas travailler, tu fais le travail qu'on te demande de faire. Mais tu fais aussi une autre tâche, c'est-à-dire que je me suis rendu compte qu'en rentrant chez moi, j'étais épuisée. J'étais complètement fatiguée. Je me disais, mais il y a un truc là-dessous, c'est pas normal. Et bah, c'est là qu'en fait, je me suis dit, il y a quelque chose à creuser, parce que je me suis rendu compte que j'étais vraiment sensible à mon environnement. C'est-à-dire que les personnes qui étaient malades, je les percevais. Les personnes qui étaient en voie de burn-out, je les percevais, et ainsi de suite. Et là, je me suis dit, mais tu n'es pas à la bonne place à faire ce que tu dois faire. Donc, effectivement, je gagnais un salaire, effectivement, il se passait des choses, mais je ne me sentais pas utile. Je sentais qu'il y avait une dimension plus grande à aborder, où je serais plus alignée à faire ce que je devais faire. Et c'est là que j'ai commencé à entreprendre un vrai travail sur moi. Donc, ça fait plusieurs années maintenant. Et j'ai commencé à assister à des séminaires de communication, j'ai commencé à faire des bilans de compétences, des accompagnements psychoprofessionnels et ainsi de suite. Et c'est là, en fait, qu'on a commencé un petit peu à mettre en lumière ce besoin de faire un travail un peu plus manuel, parce que j'étais quand même un peu trop dans la tête, on va
1: Oui.
0: dire, enfin, les études, le machin, etc. Mais bon, voilà, il y a une part de moi qui s'ennuyait. C'est vrai que c'était instructif, c'était intéressant. Mais dans mon être, je ne me sentais pas valorisée vraiment dans ce que je pouvais faire, ce que je pouvais apporter. Et c'est comme ça, en fait, que j'ai commencé à me rendre compte ben, que les métiers, par le toucher, résonnaient beaucoup plus avec mon être que d'autres métiers en entreprise voilà, qui me poussaient pas particulièrement vers le haut, à
1: Ouais.
0: m'élever, si vous voulez.
1: C'est incroyable ce que vous dites parce qu'en général, on pense que ce qui élève une personne intellectuellement, c'est son. Et ce qui la nourrit davantage, c'est un métier intellectuel, c'est quand c'est cérébral, quand c'est dans la tête.
0: Oui,
1: Vous êtes passé par
0: oui.
1: là et vous avez dit non, ça ne me nourrit pas assez. C'est plutôt le
0: Non.
1: manuel, le toucher qui me convient mieux à moi.
0: Dans mon âme, oui. Après, bien entendu, ça, c'est complémentaire, hein. Ce que j'ai appris dans mes études et dans les boulots que j'ai occupés, inévitablement m'aide aujourd'hui pour ce que je fais aussi dans mon activité. Mais ce n'est pas l'élément moteur, ce n'est pas la flamme, si vous voulez, qui fait que ben, vous êtes contente de ce que vous faites. Alors que là, ben oui, aujourd'hui, je suis ravie parce que ben, des femmes, j'en ai accompagné pas mal depuis. Et puis, ben, je suis surprise même de tout ce qui génère, de tout ce qui ressort de tout ce travail intérieur que j'ai fait, voilà, que je n'aurais pas soupçonné, même si j'avais conscience déjà très petite que ça allait être quelque chose d'assez. Important, si vous voulez. J'ai toujours suivi cette petite voix. En fait, elle m'a toujours guidée et j'ai toujours fait en sorte de l'écouter, de lui faire confiance malgré les épreuves. Et quand je vois effectivement les accompagnements que je fais aujourd'hui, je me dis, ah oui, quand même, j'ai bien fait d'écouter.
1: Oui,
0: Parce qu'il y a un
1: alors,
0: vrai, il y a un vrai besoin.
1: ce voyage, il s'est fait comment? Parce que vous étiez, comme vous l'avez dit, déjà installé dans un mode de vie, pardon, dans une routine professionnelle. Donc ça a été un total switch. Mais
0: Oui.
1: c'est pas quelque chose qui s'improvise, en fait.
0: Non, en fait, c'est clairement un choix déjà. C'est un choix parce que on sait qu'il va y avoir des sacrifices financiers, des sacrifices de vie. Enfin, moi, je sais qu'à ce moment-là, je faisais le choix clairement de ne pas gagner ma vie professionnellement parlant. Et ça, c'est pas facile parce qu'il faut quand même, il y a le regard des autres aussi. Mais je comprends pas. Mais tu fais quoi? Et puis souvent, le travail intérieur, c'est pas quelque chose qui est valorisé. Ça va être plutôt pointé du doigt. Ah, mais tu fais rien là en fait. Donc, ça n'était pas évident à gérer, encore que j'ai quand même la chance d'être bien entourée. Mais très souvent, c'est une petite bagarre quand même. Hein. Faut justifier que ben là, non, je ne peux

0: pas parce que là, je travaille sur moi.
1: C'est ça.
0: Et ça, c'est quelque chose qui manque beaucoup, c'est de valoriser ces parcours-là qu'on estime, vides, inexistants, pas constructifs. C'est tout le contraire. Et c'est ce que je mets en valeur, moi, de mon côté, tous les jours, quasiment.
1: Mais en même temps,
0: Donc,
1: alors c'est une bagarre intérieure, c'est une bagarre avec les autres, mais c'est aussi une bagarre avec soi, je pense, parfois.
0: Ah oui, ça commence avec soi-même. C'est-à-dire que, à ce moment-là, il faut être convaincu de son choix, déjà. Donc, je choisis, là, tout de suite, maintenant, je ressens le besoin de me trouver, d'être en phase avec moi-même, de prendre conscience de qui je suis, de mes failles, de mes forces, de ma sensibilité, de ce que je ressens, de mes émotions, qu'elles soient positives, négatives. Donc, c'est tout un cheminement. Donc, ça, c'est quelque chose que j'ai fait pendant plusieurs années. Bon, j'ai été accompagnée, j'ai suivi des formations aussi. Il y a toute une partie autodidacte aussi qui s'est mise en place avec ma collègue et ma sœur avec qui je travaille. Donc, si vous voulez, c'est vraiment un cheminement de plusieurs étapes qui se sont mises petit à petit en place.
1: Alors aujourd'hui, justement, vous faites quoi exactement ?
0: Concrètement, aujourd'hui, depuis septembre-octobre, en fait, on a fini par s'installer dans un espace salon thé bien-être qui est situé en Ile-de-France à Montrouge, où d'un côté, on va proposer des soins pour les femmes, spécifiquement pour les femmes, où elles peuvent se retrouver, faire des soins individuels, des massages aussi. Il y a des massages aussi. On organise aussi des séances en groupe, donc des séances collectives, et où vous allez retrouver de la méditation, de la relaxation corporelle. Donc je précise, c'est quelque chose que j'ai créé moi, la relaxation corporelle. Et la méditation guidée, c'est une méditation que ma sœur propose aussi, qu'elle a mis en place de façon autodidacte. Bon, elle a été initiée avant, mais c'est elle qui a mis en place cette méditation. Et on termine à la fin par un temps de libre parole entre femmes. Et de l'autre côté, on a la partie où on propose du thé à la menthe, des pâtisseries orientales, occidentales aussi, parce que ma sœur s'est formée à la pâtisserie. Et donc là, c'est un vrai concept en fait qu'on a mis en place ici, qui n'existe nulle part ailleurs, vraiment.
1: Alors que c'est dans la simplicité, voilà. En fait, c'est dans la simplicité, se retrouver entre femmes, à travers des rituels, on va dire ancestraux, parler, boire un verre de thé. Les femmes ont simplement besoin de ça, en fait.
0: C'est un vrai besoin qu'elles ont de déconnecter complètement de leur quotidien, en fait. Il y a beaucoup de femmes, en fait, qui n'ont vraiment pas conscience que leur charge mentale est très lourde. Elles commencent à en parler, si vous voulez, depuis quelques années, surtout ces deux dernières années en France, on va parler beaucoup de charge mentale, de burn-out, de choses comme ça. Mais même comme ça, il n'y a vraiment pas de vraie prise de conscience, en fait, sur le degré, en fait, que c'est en train de prendre. C'est-à-dire que les femmes sont vraiment à bout. Elles n'en peuvent plus, quel que soit le métier, quel que soit le statut, qu'elles soient mariées, pas mariées, enfants, pas enfants. Il y a une vraie détresse. Voilà, qui est en train d'émerger, en fait, d'être flagrante, même. Et puis, je ne parle pas de tout ce qui est harcèlement en entreprise, maltraitance et compagnie.
1: Absolument.
0: Voilà, malheureusement, il y en a beaucoup.
1: Alors, par rapport à ces retrouvailles féminines, c'est surtout des femmes de la communauté maghrébine, parce que justement, c'est votre culture qui vous a amené à vous intéresser à la femme. C'est le vécu du deuil dans votre culture,
0: oui.
1: Etc. Est-ce que c'est plutôt orienté pour ces femmes maghrébines, pour lâcher le poids de la vie ?
0: Pas du tout. Figurez-vous qu'on reçoit vraiment toute femme, en fait, de toute origine confondue, parce que chacune, en fait, va avoir son bagage, si vous voulez, familial. Et souvent, il y a pas mal de choses à démêler, chacune avec ses fardeaux, avec ses... Donc vraiment, il y a toutes sortes de femmes qui viennent, que ça soit du Sénégal, France, Algérie, Maroc. Vraiment, ça, il y a vraiment toutes sortes de femmes qui peuvent venir ici et se retrouver vraiment, et pour pouvoir se libérer, en fait, de toutes ces programmations, en fait, dont elles n'ont plus besoin et qui vraiment les alourdissent, quoi.
1: Absolument. Aujourd'hui, est-ce que cette nouvelle génération de jeunes femmes maghrébine.

0: reste enfin, ce qui nous touche aussi au Maroc. Est-ce qu'elles ont encore ces mêmes programmations?
1: Parfois, c'est très très fort, hein. Parfois, on se dit même, mais c'est un vrai retour en arrière.
0: OK.
1: Autant vous allez voir un mouvement de femmes qui sont vraiment dans ce truc. Moi, je veux sentir que j'ai ma liberté. Quand je parle de liberté, c'est vraiment la liberté d'être la femme que je suis, hein. C'est pas. Et autant, on a vraiment des femmes qui, ben, moi, ce modèle-là me convient. Je reste là-dessus. Mais voilà, c'est pas pour autant qu'elles le vivent bien. Donc il y a beaucoup de choses vraiment qui sont cachées, il y a beaucoup de déni, il y a beaucoup de souffrance derrière tout ça, puis chacune va essayer de modeler tout ça à sa façon. Et malheureusement, à un moment donné, il y a des événements qui vont venir déclencher le problème entre guillemets. Et par la force des choses, ben il va falloir faire face, quoi. Et puis vous
0: Révéler le
1: verrez,
0: problème, en fait.
1: c'est ça le problème de fond.
0: Ouais.
1: Il y a dans l'ensemble souvent la même chose qui ressort, c'est souvent beaucoup la même chose, quoi. Mais ça, c'est vraiment au cas par cas. Là, ces derniers temps, ce qui ressort beaucoup, si vous voulez, ce qui est marrant, c'est qu'à l'époque, on cherchait le nom pour cet emplacement. On n'avait aucune idée du nom qu'on pouvait donner à cet endroit et c'est sorti vraiment comme ça. On avait l'urgence de donner un nom. Et ma soeur qui me dit, bah, pourquoi pas au cœur calme? Donc, on a lancé ce nom, mais sans vraiment savoir ce que ça allait générer. Et là, depuis, ça fait quoi, 6 mois qu'on est là, et on a une majorité de femmes là, qui rencontrent des problèmes cardiaques de plus en plus. Donc, c'est pour dire à quel point c'est vraiment important que les femmes ne se perdent pas, en fait, dans leur nature profonde, et qu'elles réussissent vraiment à ne pas s'oublier et à être à l'écoute vraiment de ce que leur cœur leur dicte.
0: Ouais.
1: Parce que malheureusement, la plupart. Beaucoup, une majorité, sont complètement déconnectés de leur nature de femme.
0: Complètement.
1: Parce que, voilà, soit parce que, ben, il faut prouver, soit
0: Oui.
1: parce qu'il y a un degré d'exigence qui est énorme. Enfin, il y a un tas de raisons qui font que, ben, on se met de côté, quoi. Ça va très, très vite. Ça va très, très vite
0: Ouais.
1: jusqu'à ce que, ben, la santé, soit touchée.
0: Complètement,
1: Et là,
0: complètement.
1: ben, et là, et voilà, et là, pour le coup, ben, on se dit, ben, pas le choix, hein. Je suis obligée de décélérer. Mais c'est
0: Exact.
1: triste parce que, c'est important vraiment d'apprendre à être à l'écoute parce que ça va tellement vite et souvent bah, c'est trop tard quoi. Et là, il y a beaucoup de maladies malheureusement qui prennent de l'ampleur et c'est un peu l'idée de ce qu'on propose. C'est des séances qui sont préventives, donc c'est vraiment pour prévenir la maladie. C'est vraiment pour empêcher de déclencher des situations qui après vont être plus dures à gérer.
0: Votre maman, elle va mieux? Alhamdoulilah.
1: Alhamdoulilah. Donc, c'est quelqu'un, enfin, ça a toujours été un modèle pour moi. Donc, c'est quelqu'un pour qui j'ai beaucoup de respect. C'est une femme, voilà, très courageuse. Et jusqu'à aujourd'hui encore, je porterai toujours le même regard sur elle parce que, pour moi, l'exemplaire dans qui elle est et puis aussi par rapport à son parcours personnel. Donc, bon, voilà, il y a forcément, elle a ces petits accompagnements médicaux. Forcément, elle est plus toute jeune, donc il y a des petites choses. Mais voilà, c'est comment dire, c'est comme une battante, mais dans le bon sens du terme. C'est quelqu'un qui a la foi, qui nourrit la foi et qui m'a transmis vraiment des valeurs très importantes et je lui suis reconnaissante pour ça. Et je fais en sorte, moi, aujourd'hui, à mon niveau, de faire au mieux aussi pour permettre aux femmes de vraiment rester fidèles à elles-mêmes et de pas se perdre, quoi.
0: Et
1: C'est
0: de pas se
1: important.
0: perdre. Et vous, vous vous êtes bien retrouvés, vous êtes bien alignés aujourd'hui?
1: Chaque fois un peu plus. Je vous
0: Ouais.
1: mentirais si je vous disais que c'était parfait parce que bon, on est tous là pour apprendre. Donc, mon chemin se termine pas et puis ben, ça sera toute la vie de toute façon. Mais je me sens moi, personnellement, heureuse de ce que je fais. C'était pas gagné à une époque, hein, parce que je savais pas du tout ce que j'allais faire et honnêtement, j'imaginais pas du tout que je ferais ça de cette manière-là. J'avais des intuitions, mais après, la forme, je la connaissais pas du tout, ce qui était pas simple à l'époque, parce que la médecine douce, c'était pas quelque chose qu'on mettait en avant non plus. Donc, pour moi, c'est déjà une grande victoire, en fait. C'est déjà une grande victoire parce qu'on a dépassé pas mal de choses. Donc, on a quand même réussi à comment dire, mettre une brèche en fait, ouvrir une porte. De ça, je suis contente. Ouais.
0: Fadela Sehaïn, merci infiniment d'avoir été ma femme d'aujourd'hui.
1: Ah ben c'est moi qui vous remercie pour votre accueil.
0: Merci beaucoup, c'est un plaisir.

d'échanger. Merci à toutes et à tous pour votre confiance. 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

Et c'est avec un énorme plaisir que je vous retrouve sur Média pour On Fusionne. C'est avec un énorme plaisir que nous sommes là aujourd'hui, encore une fois, pour partager cette séquence musicale faite de nouveautés, de coups de cœur et de fusion. Quand il n'y en a plus, il y en a toujours encore. Et on commence par Esma El Hamzaoui, une des rares femmes ma'allem, car oui, en général, la filiation se fait d'homme à homme. Et bien cette fois-ci, c'est Esma El Hamzaoui qui a pris le gumbri, qui a pris le relais et qui nous régale avec cette reprise très épurée, très très minimaliste de Lella Melika. Et c'est vrai que quand c'est chanté par une femme, et bien c'est une toute autre histoire, toute autre aura qui se dégage, cette réécriture. Très bonne écoute à tous.

Asma El Hanzaoui, Lala Malika, de la féminité, de la subtilité, très éthérée, en même temps très terre à terre. C'est ça aussi la magie du Tecnowit. Restez avec nous sur Média, tout de suite on fusionne DJ Hermida et Cappuccino. Un duo assez incroyable pour Dan et Daini, et c'est inspiré de Cheikh Harmiti. Un très bel hommage de la nouvelle génération à l'ancienne, avec cette vague un peu pop-rail. Très bonne écoute à tous.

Jeff Mida et Cappuccino, la nouvelle génération qui a tout simplement a pris le relais et qui impose son style à elle très moderne, très contemporain, tout en restant bien sûr fidèle aux anciens. Tout de suite, Chama et Zemen, de son vrai nom Hicham Hamid pour Tej. Je vous laisse découvrir ce monument de la musique marocaine. Petite mise en bouche, tout en subtilité, très très bien équilibrée. C'est vrai que quand ces deux-là travaillent ensemble, c'est assez incroyable. On ne s'en lasse pas. Beaucoup de poésie, beaucoup de fusion.

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Statia pour Salva, un morceau que l'on aime tout particulièrement. Très bonne écoute à tous.

solaire, très dermique également, Statia pour Selva, tout de suite Fahden Chemsi qui reprend à sa manière, façon jazz, blues, soul, boya, Omar, limite percussion, on adore, c'est très épuré, mais ça fait son effet, à tout de suite.

aussi grand mélomane, grand acteur également, et qui dernièrement eh bien, se fait son petit bonhomme de chemin sur les scènes musicales avec son amour incommensurable pour la musique gnaoui. Tout de suite, Bedwave avec Shaib ou Sheiba du Shabi, comme on aime, bien rythmé et qui fait son petit effet. On adore cette reprise, ça y est, sur mesure. À tout de suite.

Heatwave avec Shave ou Shaiva, un morceau qui m'a fait vibrer, que je veux absolument partager avec vous. Il y a des fusions comme ça, on dirait un petit peu des ovnis musicaux et on adore les partager avec vous. Tout de suite à la basse, Sacha, DJ Sacha, qui nous propose un mashup fusion Shabi Aita, un remix, une fusion assez incroyable. Très bonne écoute à tous et à tout de suite.

à la basse, donc DJ Sacha qui mêle plusieurs sous-genres du shabby, de la haïta pour eh bien, ce superbe morceau électro mid-tempo, très chaud, tout ce qu'on aime dans On Fusionne. Et on arrive d'ailleurs à la fin de On Fusionne. Tout de suite, IO Beats, Drill Trap Electro. Voilà, Brito, là on y a sublimé. Question de clôturer en beauté. On se retrouve dès demain. N'oubliez pas, dans un instant, le retour de l'info. Et juste après, le Bryan Adams Radio Show. À ne rater sous aucun prétexte. Très bonne suite de programme sur Média. Et à demain.

0: الشرق. درجات الحرارة المتوقعة 26 درجة بالجزائر العاصمة، 34 درجة بشلفة، 38 درجة بتامر راس، 41 درجة بغردايا وبسكرة، 46 درجة بأدرار، 26 درجة ببجاية، 25 درجة بوهران. في تونس ينتظر أن يكون الطقس مشمسا بالجنوب الشرقي للبلاد وقليل السحب إلى الصحو في باقي المناطق، كما يرتقب هطول أمطار عادية بالمناطق الجبلية في الشمال الغربي. درجات الحرارة المتوقعة 34 درجة بتونس العاصمة، 28 درجة بتبرقة، 33 بمدنيين، 42 درجة بتوزر، 40 درجة بقصة، 32 درجة بالمنستير، 36 درجة بالقصرين، 31 درجة بكل من صفاقس، قاب وعشرها. تمام الخامسة والنصف باستوديوهاتنا بمليئة، موعد الموجز الإخباري مع أليسيا ميامي.
1: Bonjour à toutes et à tous. C'est un calme précaire qui est revenu ce matin au Proche-Orient. Les hostilités entre l'Iran et Israël sont au point mort aujourd'hui après une journée d'intenses bombardements entre les deux pays hier. Malgré cette accalmie, l'heure est toujours aux menaces. D'un côté, Tel Aviv met en avant son droit à l'autodéfense. De l'autre, Téhéran promet de reprendre ses frappes si Israël poursuit ses opérations au Liban. Le pays du Cèdre, justement, qui lui ne bénéficie pas de cet apaisement. Hier, 14 personnes ont été tuées dans des bombardements israéliens sur le sud du pays, notamment sur la ville de Tyr. Selon les autorités libanaises et la Croix-Rouge, ces frappes ont aussi fait plus d'une vingtaine de blessés. Malgré le regain de violence d'hier et l'impasse apparente des négociations de paix sur le front libanais comme iranien, le président américain se montre optimiste sur la situation. Donald Trump a ainsi estimé hier soir que son pays était en train de remporter la bataille en Iran, assurant qu'il proclamerait la victoire totale d'ici deux semaines. C'est dans ce contexte international particulièrement tendu que l'Institut de recherche sur la paix d'Oslo, le PRIO, présente son rapport annuel Conflict Trends aujourd'hui. Et le constat est sans appel. En 2025, 65 conflits impliquant au moins un État ont été enregistrés dans le monde, un record depuis 1946 et la fin de la Seconde Guerre mondiale. Le nombre de conflits interétatiques a lui aussi doublé en un an pour passer à 8, battant là aussi un record inégalé depuis 80 ans. L'année dernière a également été la troisième plus meurtrière depuis la fin de la guerre froide, avec environ 245 000 morts directement liés à des combats ou violences politiques. Parmi ces victimes, près de 76 500 personnes ont été tuées dans des attaques visant directement des civils. À titre de comparaison, en 2024, ce chiffre était seulement de 14 200. Au Maroc, le roi Mohamed VI a reçu ce lundi au palais royal de Rabat l'alpiniste marocaine Nawal Sfenla, connu pour avoir récemment enchaîné l'ascension de l'Everest et du Lhotse d'une seule traite. À cette occasion, le souverain marocain a décoré la sportive de haut niveau du Wissam Al-Mukafa Al-Watania de l'ordre d'officier. Le roi Mohamed VI avait précédemment adressé à l'alpiniste marocaine un message de félicitations pour sa performance. Maroc toujours avec ce chiffre, 3 400 000, c'est le nombre d'élèves qui ont bénéficié de l'aide sociale directe au titre de l'année scolaire 2025-2026 dans le royaume. Cela représente 700 000 élèves de plus que l'année dernière. C'est un chiffre donné hier devant la Chambre des représentants par le chef du gouvernement Aziz Arhanouch. Selon les informations du chef du gouvernement, 1 900 000 de ces bénéficiaires résident en milieu rural. Un dernier chiffre avant de se quitter, 1, 2 et 3 à 1. On peut dire que les Bleus se sont rassurés hier soir face à l'Irlande du Nord. Pour leur dernier match amical avant la Coupe du Monde, les Bleus se sont largement imposés sur la pelouse du stade Pierre-Mauroy de Lille grâce à un triplé de Michael Olise. Rendez-vous le 16 juin face au Sénégal pour le premier match de la France dans la compétition. C'est la fin de ce flash. Merci à vous de l'avoir suivi. Restez à l'écoute sur Média.
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1: 6h28 sur Médien. Bonjour à toutes et à tous. Merci d'être à l'écoute. Bienvenue dans Matin Info. Nous serons ensemble jusqu'à 9h dans un instant, votre premier journal de la matinée. On va revenir sur la récompense de Nawal Sfenda reçue par le roi Mohamed VI après son exploit en gravissant l'Everest. Ce sera juste après la météo. Au Maroc, le temps sera nuageux à partiellement nuageux sur le Moyen Atlas et sur le quart est du Haut Atlas. Des précipitations orageuses sont possibles sur le Moyen Atlas et le Haut Atlas proche. Côté température, il fera 24 degrés à Essaouira, 25 pour Casablanca, Agadir et Safi, 26 degrés à Rabat et à Tanger, 28 du côté de Nador. Il fera 34 degrés à Fès, 36 à Marrakech. La maximale dans le royaume, ce sera pour Errachidia aujourd'hui avec 39 degrés. En Algérie, le temps sera ensoleillé sur le littoral et les zones proches à l'ouest de Gigel, ainsi que sur le centre-est et ouest du pays. Vous aurez 26 degrés à Alger, Béjaïa et Oran, 31 degrés du côté d'Annaba, 34 à Constantine. Ça commence à chauffer à Tamanrasset, où la température atteindra 37 degrés. Il fera 39 à Ardaïa, 40 à Biskra. La maximale en Algérie, ce sera pour Adrar avec 46 degrés. En Tunisie, le temps sera ensoleillé sur l'ensemble du pays. Il fera 29 degrés du côté de Monastir et de Djerba. Vous aurez 31 degrés à Tabarka, Mednine, Sfax et Gabès. 32 degrés pour Sousse, 33 à Bizerte, 35 du côté de Tunis, la capitale. Il fera 38 degrés à Gafsa et la maximale, ce sera à Tozeur, 40 degrés.

0: 6h30 sur Média 1, tout de suite le journal. À la une, le roi Mohamed VI récompense l'excellence marocaine. Le souverain a reçu l'alpiniste Nawal Sfendla après son ascension triomphante de l'Everest et du Lhotse. Vous entendrez le témoignage de la sportive sur son parcours. Au Liban, les exactions d'Israël ne s'arrêtent pas. Bombardements, occupations et destructions systématiques, mais aussi empoisonnement de la terre. Les agriculteurs font face au fléau du phosphore blanc qui détruit les cultures. En France, la colère ne retombe pas après la mort de Liana. La fillette de 11 ans est devenue le symbole de la révolte face au dysfonctionnement de la justice dans la protection des enfants. Puis le masculinisme monte en France. Les renseignements tirent la sonnette d'alarme face à une nouvelle menace terroriste avec des radicalisés plus jeunes et plus violents. Nous reviendrons sur les dangers de cette idéologie. Et puis il y aura du sport dans cette édition. À 48 heures seulement du coup d'envoi de la Coupe du Monde, la FIFA est sous le feu des critiques et les arbitres se rebiffent, vous l'entendrez. On ouvre donc cette édition au Maroc, où le roi Mohamed VI a reçu ce lundi au Palais Royal de Rabat l'alpiniste marocaine Nawal Sfendla, connue pour avoir récemment enchaîné les ascensions de l'Everest et du Lhotse d'une seule traite. À cette occasion, le souverain a donc décoré la sportive de haut niveau du Wissam Al-Mukafa Al-Watania de l'ordre d'officier. Le roi Mohamed VI avait précédemment adressé à l'alpiniste marocaine un message de félicitations pour sa performance, un exploit qui a nécessité beaucoup de courage et de ténacité, comme nous le raconte Nawal Sfendla.
1: Cela fait 8 ans maintenant que je pratique l'alpinisme à haut niveau et 5 ans exactement que je me bats pour pouvoir trouver les moyens pour pouvoir financer justement l'Everest. Je l'ai fait, là, je me suis donné les moyens justement de pouvoir le faire. C'est un rêve qui s'est réalisé. Comme quoi tous les grands rêves sont réalisables à force d'abnégation, à force de travail très très dur, le fait de ne pas baisser les bras joue énormément et pour que ça puisse faire la différence, il faut bien entendu, comme j'aime partager avec les gens qui me suivent, avoir une vision vraiment très très claire et un travail très très bien ficelé derrière pour pouvoir mener à bien ces projets. Et aujourd'hui, je suis très très fière d'avoir réalisé mon rêve. Et encore une fois, ce n'est que le début. Et j'espère ou j'aspire plutôt à beaucoup plus. Et j'espère, inchallah, bi'inillah, que ça va le faire.
0: L'alpiniste marocaine Nawal Sfendla pour Média 1 TV. Encore un mot du Maroc, cette fois avec une alerte météo. On vous le rappelle, une vague de chaleur est toujours en cours sur le royaume. La Direction générale de la météorologie a émis un bulletin de vigilance orange jusqu'à mercredi, au moins pour les régions de Errachidia, Zagora, Tata, Assazag, Essmara, Boujdour, Aswerd et Oued Ed Dahab. On y attend des températures comprises entre 41 et 44 degrés. Évitez donc de sortir aux heures les plus chaudes de la journée, pensez à rester hydraté. Faites particulièrement attention aux enfants et aux personnes âgées qui sont fragiles face à ces pics de chaleur. Direction le Proche-Orient à présent, où un calme précaire est revenu ce matin. Les hostilités entre l'Iran et Israël sont au point mort après une journée d'intenses bombardements entre les deux pays hier. Malgré cette accalmie, l'heure est toujours aux menaces. D'un côté, Tel Aviv met en avant son plein droit à l'autodéfense, autodéfense que le Premier ministre Benjamin Netanyahou promet d'exercer au besoin. De l'autre, l'Iran jure de reprendre ses frappes si Israël poursuit ses opérations au Liban. Le président iranien Massoud Pezeshkian assure ainsi sur X que son pays n'a quitté ni le champ de bataille ni la table des négociations. Menace à la une donc et au Liban. Pendant ce temps, le retour au calme, lui, est encore loin après les violentes frappes d'hier. Selon le dernier bilan des autorités libanaises et de la Croix-Rouge, au moins 14 personnes ont été tuées et plus d'une vingtaine d'autres blessées dans des bombardements israéliens sur le sud du pays, notamment sur la ville de Tyr. Des attaques qui coûtent donc bien sûr des vies, mais qui détruisent aussi les moyens de subsistance de nombreuses familles. Parmi les armes utilisées par l'armée israélienne figure parfois le phosphore blanc. Dernier cas signalé, un bombardement sur la ville de Nabatieh, documenté par l'ONG Green Southerners. Amélie David, notre correspondante au Liban, a rencontré des agriculteurs qui ont déjà subi les conséquences de ces frappes.
2: Hussein et Zedine affichent

0: son village de Zaoutar el-Harbiyeh dans le sud du Liban. Il a perdu sa maison, ses plantations et ses 35 moutons dans des bombardements, dont certains au phosphore blanc, il explique.
1: J'ai su que c'était du phosphore grâce à la télévision. Ils ont frappé Zaoutar el-Harbiyeh avec du phosphore, on le sent dans la terre. La terre a changé depuis cette guerre, il n'y a plus de rendement, vous voyez.
0: Sadr Hachem a cédé à Mansouri, une zone bombardée au phosphore blanc le 19 mai dernier selon l'ONG Green Southerners. Sa terre n'a pas été directement touchée, mais il s'inquiète.
2: Les dégâts seraient imprévisibles, honnêtement. C'est une terre morte, une terre véritablement morte. Je ne suis même pas sûr que le sol puisse être restauré.
0: Arme incendiaire, le phosphore blanc est interdit par le droit international lorsqu'il est utilisé dans des zones civiles fortement peuplées. L'ONG Human Rights Watch a documenté ce genre de cas à de nombreuses reprises, le chercheur Ramsey Case.
3: L'utilisation illégale et répétée du phosphore blanc par Israël au Liban, ainsi que l'usage illégal d'autres armes et les attaques menées dans le pays qui ont tué des civils à un rythme alarmant, devraient servir de signal d'alarme aux États qui continuent de fournir des armes à Israël.
0: Beyrouth, Amélie David pour Mehdi 1.
4: Encore un mot de ces guerres, alors que l'Institut de recherche sur la paix d'Oslo présente son rapport annuel Conflict Trends aujourd'hui. Le constat est sans appel. En 2025, 65 conflits impliquant au moins un État ont été enregistrés dans le monde, un record depuis 1946 et la fin de la Seconde Guerre mondiale. Le nombre de conflits interétatiques a aussi doublé en un an pour passer à 8, battant là encore un record inégalé en 80 ans. L'année dernière a aussi été la troisième plus meurtrière depuis la fin de la guerre froide, avec environ 245 000 morts directement liés à des combats ou violences politiques. Direction l'Europe, à présent, avec un drame qui n'en finit plus de provoquer l'émoi en France. La mort de la petite Liana, 11 ans, dont le corps a été retrouvé la semaine dernière dans le sud-ouest. Une mort qui a mis en lumière des dysfonctionnements graves au sein du système judiciaire. Et pour cause, le suspect avait déjà fait l'objet de plusieurs plaintes pour viol sur mineur sans jamais avoir été entendu par la justice. Ce lundi, le garde des Sceaux a convoqué à la chancellerie les procureurs généraux. Les précisions de notre correspondante à Paris, Fanny Baye.
5: La veille de la convocation, le ministre de la Justice, Gérald Darmanin, avait déjà annoncé sur LCI l'objet de cette réunion avec les procureurs généraux.
6: Non seulement prendre en considération que quelque chose a raté et qu'il faut que nous le disions, savoir se remettre en cause, c'est très important dans la vie, et ne pas mettre la poussière sous le tapis. Leur dire qu'ils ont par ailleurs jusqu'au 14 juillet pour reprendre l'intégralité des plaintes qui touchent les enfants. Il y en a à peu près 70 000.
5: 70 000 plaintes à passer en revue d'ici un mois, un appel à la mobilisation générale des magistrats. Il faut dire que l'affaire Liana n'en finit plus de secouer la classe politique. La présidente de l'Assemblée nationale s'est d'ailleurs elle aussi exprimée ce lundi. Yael Braun-Pivet a demandé au gouvernement d'inscrire à l'ordre du jour de la Chambre basse la proposition de loi dite intégrale pour lutter contre les violences sexistes et sexuelles faites aux femmes et aux enfants.
7: Je demande également que le gouvernement puisse, au-delà des enquêtes en cours administratives, se saisir de ces 247 propositions que nous avons faites au sein de ces commissions d'enquête. Le temps où nos rapports servent à caler des étagères est terminé. Nous devons agir.
5: Et c'est justement pour répondre aux questions quant au dysfonctionnement qui entoure la mort de Liana que les ministres de la Justice et de l'Intérieur seront auditionnés ce mardi matin par la commission des lois du Sénat. Pour autant, le garde des Sceaux exclut de démissionner. À Paris, Fanny Baye pour Média.
4: Et après les dysfonctionnements de la justice, la menace terroriste, c'est un autre point d'inquiétude en France où le renseignement intérieur tire la sonnette d'alarme. La frange radicale de la mouvance masculiniste montre une potentialité terroriste forte. Des profils radicalisés plus nombreux, plus jeunes et plus dangereux. Le masculinisme, pour rappel, c'est cette idéologie qui prône le rétablissement d'une société imaginaire qui reposerait sur une dominance totale des valeurs masculines. Alors en quoi ce masculinisme s'incarne-t-il dans la vie de tous les jours? Écoutez la réponse d'Alice Apostolou, cofondatrice et codirectrice de l'Institut du genre en géopolitique, chargée de recherche et de plaidoyer.
8: Le masculinisme est dangereux déjà de par son positionnement et son combat. En fait, c'est un combat de domination des hommes sur les femmes. C'est un combat qui entend lutter contre toute avancée pour l'égalité des genres. Dans sa forme la plus extrême, on parle notamment de tueries qui ont déjà été commises et qui ont déjà été revendiquées par des partisans de cette idéologie, notamment incel. Ce, en Amérique du Nord et en Grande-Bretagne, comme la tuerie d'Isla Vista en 2014, dont l'auteur Elliot Rodger est devenu une icône, un martyr de cette mouvance en fait, et qui a inspiré d'autres attaques après lui.

0: celle de Toronto en 2018, celle de Plymouth au Royaume-Uni en 2021. Et en France, on connaît des tentatives d'attentats, donc deux en 2024 à Bordeaux et Annecy. Et le parquet national antiterroriste français s'est saisi pour une tentative d'attentat, un celle à Saint-Étienne l'année dernière en 2025. Aujourd'hui, il est question de reconnaître cette menace-là comme une menace sécurité nationale et voir ça comme une dérive terroriste liée au terrorisme d'ultra-droite notamment, parce qu'il représente 15 à 20% des tentatives et des actes terroristes d'ultra-droite en France.
1: Place au sport dans ce journal avec ce coup de tonnerre à seulement 2 jours du coup d'envoi de la Coupe du Monde. L'arbitrage africain est en état de choc après l'expulsion d'un de ses représentants les plus prestigieux. Les précisions, c'est avec Mounsef Zamrat.
2: La Renaissance sportive de Belken a signé l'une des meilleures opérations hier de cette 23e journée de Botola Pro Inouï. Longtemps installé dans le ventre mou du classement, il y a encore quelques semaines, les Belkani poursuivent leur impressionnante remontée. Grâce à leur succès 1-0 face à l'Ittihad de Tanger, ils s'emparent désormais de la première place du classement général. Le Wydad Athletic Club retrouve également le sourire. Les Casablancais se sont imposés sur la plus petite démarche 1-0 à domicile face à l'Olympique Club de Safi et relancent ainsi leur dynamique. La situation reste en revanche très préoccupante pour l'OCS. Malgré le récent changement d'entraîneur, les Safio continuent d'enchaîner les contre-performances. Toujours lanterne rouge du championnat avec seulement 15 points, le club s'enfonce un peu plus dans la crise. Dans le derby du Sousse, le Hassania d'Agadir a remporté les 3 points en s'imposant 1-0 face à l'Olympique Chira. Enfin, à Rabat, le Fatah Union Sport et le Difaa El Jadidi se sont quittés sur un résultat nul et vierge au terme d'une rencontre équilibrée. La 23e journée de Botola Pro Inouï qui se conclut ce soir. 4 autres affiches sont au programme. À partir de 17h, l'Union Yerkobelman face au club Omnisport de Meknès. À 19h, multiplex, 2 rencontres à suivre, le Cup de Marrakech sur sa pelouse face au Raja Club Athlétique. L'Union Touelga Sport se déplace sur la pelouse de la Renaissance 16 même. À 21h, c'est le Mourab de Fès qui accueille l'AS Far.
1: Mounsef Zamrat qui referme donc cette édition. C'est la fin de ce journal, ne partez pas tout de suite. Matin Info, ça continue jusqu'à 9h.

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1: 6h passées de 42 minutes sur Médien. Merci d'être à l'écoute. Bon réveil en ce mardi matin. Bienvenue si vous nous rejoignez dans cette matinée. On parlera de la situation au Proche-Orient. Le calme est revenu pour l'instant entre l'Iran et l'Israël. Mais pour combien de temps? Après une journée de violence hier, les armes se sont finalement tues, mais les menaces demeurent. On va parler de cette situation, de l'avancée des négociations avec notre invité de la rédaction. Ce matin, ce sera Clément Terme, chercheur à l'IFRI, spécialiste de l'Iran, à 8h15 sur Médian. Dans notre magazine d'actualité, ce mardi, nous nous intéresserons à un concept qui fait couler beaucoup d'encre, mais aussi de sang, celui des frontières. Alors de la montée du racisme et du durcissement des politiques migratoires, la Cité des sciences et de l'industrie de Paris consacre une exposition à cette notion. Et puis près de 500 cas confirmés, déjà 82 morts. L'épidémie d'Ebola continue de se propager en Afrique centrale et menace de prendre la même ampleur que celle de 2014-2015 qui avait fait plus de 11 000 victimes. Ce sera notre image du jour peu après le journal de 7h30. Voilà pour les grandes lignes de votre carrefour. Vous savez presque tout. Matin Info, c'est parti.
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1: Et on commence, comme tous les jours, par éclaircir un point d'actualité avec votre chronique Une Minute pour Comprendre. Ce matin, on s'interroge. Donald Trump peut-il encore se faire entendre auprès de Benjamin Netanyahou? Le doute s'impose après les frappes israéliennes menées contre l'Iran hier, quelques heures seulement après que le président américain a demandé à Israël de ne pas riposter. Washington veut préserver les négociations engagées avec Téhéran. Et cet épisode révèle les limites de l'influence américaine, mais aussi la divergence croissante entre les deux dirigeants pourtant alliés. C'est le sujet de cette minute pour comprendre.
2: Alors, le président américain dispose de moyens de pression que Netanyahou ne peut pas ignorer. Les États-Unis fournissent à Israël une aide militaire annuelle de 3,8 milliards de dollars. Il lui donne accès à des avions, à des munitions, à des technologies de défense et à un soutien diplomatique sans équivalent. Washington reste également indispensable.

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2: Direction l'Espagne à présent pour votre chronique d'actualité. L'Espagne, où le pape Léon XIV est en visite d'État depuis samedi, un voyage placé sous le signe des questions sociales, puisque le souverain pontife doit notamment rencontrer des sans-abri et des exilés aux Canaries, premier point d'entrée dans l'Union européenne. Ce lundi, Léon XIV a pris le temps de s'entretenir aussi avec des victimes de violences sexuelles commises par des religieux, une position saluée par le roi d'Espagne, Felipe VI, une position dont nous parle Diane Cambon, notre correspondante à Madrid.
3: C'est l'un des sujets délicats de la visite du pape en Espagne, la question des abus sexuels commis par des religieux au sein de l'Église au cours de ces dernières décennies. Après des années de réticence et d'opacité de la part de la hiérarchie ecclésiastique, le pape Léon XIV a rompu un tabou en rencontrant une des principales associations de victimes. Déjà, dans l'avion officiel qu'il a mené à Madrid, Sa Sainteté a reconnu dans un dialogue avec les journalistes que les atteintes sexuelles liées à l'Église catholique constituaient, je cite, « une plaie toujours ouverte ». Ce à quoi le roi Philippe VI, qui a reçu avec les honneurs de chef d'État le pape au Palais Royal, a tenu à saluer ce geste durant son discours officiel.
4: Je tiens à souligner cet énorme contraste avec la douleur causée par les cas d'abus, lesquels ne sont ni ne peuvent être représentatifs de l'immense communauté ecclésiastique. Votre clarté et votre fermeté, que je veux également saluer, sont essentielles dans le processus de guérison et de réparation du dommage infligé. Elles le sont pour les victimes, pour les fidèles, pour l'Église et pour la société en général.
3: C'est la première fois aussi que le roi espagnol s'exprime aussi sur ce sujet aussi délicat et qui mine la société espagnole. En mars dernier, le gouvernement de Pedro Sanchez et l'Église ont signé un accord pour indemniser les victimes de délits sexuels par des religieux et civils proches de l'Église, même quand les affaires ont été classées, prescrites ou les auteurs décédés. On parle de plus de 400 000 mineurs qui auraient subi ce genre de violence sexuelle depuis 1940, selon un rapport du Défenseur du Peuple datant de 2023 et auquel a contribué le quotidien El País. Le journal a publié des centaines de témoignages de victimes, libérant ainsi la parole de ceux qui sont restés dans l'ombre durant des décennies. Diane Cambo à Madrid pour Média.
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3: 7h21 sur Média, merci d'être avec nous dans Mata Info. Bon réveil, bienvenue si vous nous rejoignez. C'est le moment pour nous de retrouver votre magazine d'actualité. Une question pour ouvrir votre magazine ce mardi. Qu'est-ce qu'une frontière? Comment se construit-elle? Comment évolue-t-elle dans le temps? Voilà les interrogations qui sont au cœur d'une exposition à la Cité des Sciences et de l'Industrie à Paris. Inaugurée le 14 avril dernier et ouverte jusqu'au 2 janvier 2028, ce parcours d'exposition entend apporter des clés de compréhension et d'analyse dans un contexte marqué par la multiplication des discours racistes et xénophobes. Immersion au sein de ce parcours avec notre correspondante à Paris, Fanny Bay.
4: Une ambiance feutrée pour une exposition pensée autour du travail de géographes. Frontières, c'est un parcours organisé en 10 étapes, appelé îlot, qui amène à la réflexion sur cette notion.
5: Donc là, on est à l'entrée de l'exposition.
4: Delphine Hendrix, muséographe à la Cité des Sciences et de l'Industrie.
5: On propose des exemples concrets qui vont expliquer ou explorer le concept de frontière à travers plusieurs spécificités. Voilà, donc là, on rentre dans le premier îlot, qui est la frontière entre le Mexique et les États-Unis. C'est vraiment la frontière XXL. C'est une des plus longues frontières du monde. C'est la plus légalement franchie au monde.
4: Environ 250 millions de personnes la traversent tous les ans. Des personnes qui circulent donc autour de cette frontière jusqu'à fusionner en un seul territoire. Un véritable paradoxe, alors que les politiques migratoires états-uniennes ne font que se durcir. On l'a vu cette année notamment avec le renforcement de l'ICE, la police de l'immigration aux États-Unis.
5: Et on présente tous ces enjeux et tous ces paradoxes avec un film qui a été réalisé par Jérémy Bol du Chaumont, qui s'inspire du travail de l'auteur Sylvain Prudhomme, qui a parcouru la frontière d'ouest en est en faisant de l'autostop et qui relate dans son livre toutes les personnes qui l'ont pris en voiture.
6: Tijuana, ville mythique de la ligne, capitale autrefois de la fête, de l'alcool, de la drogue.
4: Quelques pas plus tard, le deuxième îlot est composé de fresques poétiques et photographiques qui disent la violence de la frontière entre le Venezuela et la Colombie, notamment due aux gangs qui la jalonnent. Et puis en avançant vers le troisième chapitre de l'exposition, on découvre une frontière moins connue, celle du cyberespace. Parmi les enjeux de cette frontière, la circulation de l'information à travers les câbles sous-marins matérialisés sur un écran interactif.
5: Là, je vous ai montré le cas de l'Ukraine, où on voit comment un message circule de Kherson à Kiev avant l'occupation russe. On voit que le message circule très bien et on voit comment il circule pendant l'occupation russe. Et là, vous allez voir qu'elle est bien obligée de faire un énorme détour.
4: Donc là, elle passe par Moscou, Saint-Pétersbourg, Amsterdam.
5: Elle passe par l'Allemagne, elle passe même, je crois, bien par
4: Slovaquie.
5: Au nord de la Slovaquie. Et en fait, on voit vraiment l'enjeu politique crucial qu'est le cyberespace.
4: S'ensuit un gros chapitre sur l'Europe, un focus d'abord sur un continent marqué par de nombreuses guerres, puis par 80 ans de paix. Ici, on parle de frontières qui ne sont plus des barrières, une carte interactive met justement en lumière l'évolution de ces espaces. Jacqueline est venue avec son mari Pierre faire le tour de cette exposition et c'est une des parties qui l'a marquée.
7: Moi, je me rends compte qu'une frontière, c'est l'humain qui fabrique les frontières. C'est pas naturel. Et c'est dramatique.
4: Dramatique, puisque le volet qui suit est celui des politiques migratoires européennes. Parmi les installations de cet îlot, une énorme stèle où l'on voit défiler tous les noms de celles et ceux morts lors de leur parcours de migration. Installation réalisée grâce au travail d'enquêteurs. Delphine Hendrix.
5: Vous ne saurez pas sans remarquer qu'en haut, là, il y a NN. Ça veut dire « no name ». Et en fait, c'est le cas de 90% de la liste. Elle est anonyme. Et là, on peut passer à une installation qui voilà, voulait incarner aussi toutes ces personnes disparues par une personne. Parce que derrière des données, c'est des vraies personnes. Hein. Et là, on montre justement le destin tragique d'une jeune Nigériane de 21 ans qui s'appelle Blessing Massiou et qui est morte en 2018 après avoir franchi les Alpes, donc la frontière entre l'Italie et la France, qui est morte noyée dans la Durance, qui est la rivière près de Briançon, poursuivie par des gendarmes.
4: Un sac à dos, une écharpe rouge, des objets viennent ici accompagner l'incarnation de cette affaire classée sans suite. Une manière de montrer aussi que pour les migrants, les dangers ne s'arrêtent pas à la frontière. Un message qui a atteint Pierre.
8: Tous les problèmes humains en fait, que posent les frontières, le franchissement des frontières, et les personnes qui tentent au risque de leur vie de passer à tout prix des frontières. C'est ce qui marque le plus, quoi.
4: Cinquième îlot, la frontière entre la Géorgie et la Russie. Le sixième, celle infranchissable entre la Corée du Nord et la Corée du Sud. Un zoom ensuite sur les frontières en mer et puis également deux îlots qui concernent le continent africain.
5: La frontière entre le Cameroun et la RCA, donc la République centrafricaine, là, c'est de montrer comment les camps peuvent forger des vies. On revient à travers un film qui a été scénographié dans une tente humanitaire. On revient sur les épisodes d'instabilité politique qui ont eu lieu en RCA à la fois en 2003 et en 2013 et qui ont tous les deux provoqué des grands mouvements de migration vers le Cameroun. Et on termine avec la frontière entre le Niger et l'Algérie. Le Sahara n'est pas ce désert sans frontières, jonché de dunes, comme on peut s'en faire souvent une image et un stéréotype. C'est un espace qui est complètement quadrillé de frontières et notamment de murs de sable. Dans cet îlot, on revient sur notamment toute l'activité d'orpaillage qui a lieu entre le Niger et l'Algérie.
9: Et ce qui est intéressant, c'est quand on fait défiler la frontière, on voit ce genre de baraquement un peu partout. Il y a des milliers de militaires algériens, en fait.
4: Le tout se clôture par un long film d'une vingtaine de minutes mélangeant paroles de géographes, d'avocats, de juristes, avec comme objectif de fond, me glisse Delphine Hendrix, de peut-être susciter des vocations chez le jeune public. À Paris, Fanny Bay pour Média.
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3: 7h29 sur Média 1, dans un instant votre journal. Juste avant ça, on fait un point sur les couleurs du ciel au Maroc. Dans le Royaume, le temps sera nuageux, à partiellement nuageux sur le Moyen Atlas et sur le quart est du Haut Atlas, partiellement nuageux, à souvent ensoleillé sur le littoral, entre Rabat et Boujdour. Des précipitations orageuses sont tout de même à prévoir sur le Moyen Atlas et le Haut Atlas proche. Côté température, il fera 24 degrés à Essaouira, 25 pour Casablanca, Agadir et Safi. Vous aurez 26 degrés à Rabat, la capitale, tout comme à Tanger, 28 degrés pour Nador, 29 du côté de Laayoune, 33 degrés attendus aujourd'hui à Oujda, 34 pour Fès. Il fera 36 à Marrakech, 38 à Bni Mellal. La maximale dans le royaume, ce sera pour Erachidia avec 39 degrés. À 7h30 sur Média 1, l'heure de votre journal, présenté ce matin par Lina Tagui. Bonjour Lina.
11: Bonjour Alicia, bonjour à toutes et à tous.

0: L'alpiniste marocaine Nawal Sfendla, reçue par le roi Mohamed VI au palais royal de Rabat.
1: C'était hier, l'athlète a été décorée par le souverain. Vous entendrez Nawal Sfendla dès le début de cette édition. C'est aujourd'hui que débute la campagne électorale en Algérie. Des législatives sont prévues le 2 juillet prochain, mais les tensions sont déjà à leur comble puisque des milliers de candidatures ont été rejetées. On vous explique dans ce journal.
0: Les armes se sont tues.
1: Mais la tension reste palpable du côté de Téhéran. L'intervention de Donald Trump a permis l'arrêt des frappes entre Israël et l'Iran, mais aucun accord n'est en vue. On décrypte la situation dans quelques instants. Et puis c'est une visite rare, celle d'un président chinois en Corée du Nord, Xi Jinping, accueilli avec les honneurs par son homologue Kim Jong-un. Les relations bilatérales s'améliorent entre les deux pays. Vous entendrez une experte.
0: Et c'est donc à la une au Maroc. Le roi Mohamed VI a reçu ce lundi au palais royal de Rabat l'alpiniste marocaine Nawal Sfendla.
1: Connue pour avoir récemment enchaîné les ascensions de l'Everest et du Lot d'une seule traite, à cette occasion, le souverain marocain a donc décoré la sportive de haut niveau du Wissam Al-Mukafa Al-Watania de l'ordre d'officier. Le roi Mohamed VI avait précédemment adressé à l'alpiniste marocaine un message de félicitations pour sa performance. Un exploit qui a nécessité beaucoup de courage et de ténacité. Écoutez, Nawal Sfendla, c'était il y a quelques jours au micro de Médian TV.
2: Cela fait 8 ans maintenant que je pratique l'alpinisme à haut niveau et 5 ans exactement que je me bats pour pouvoir trouver les moyens pour pouvoir financer justement l'Everest. Je l'ai fait, là je me suis donné les moyens justement de pouvoir le faire. C'est un rêve qui s'est réalisé. Comme quoi tous les grands rêves sont réalisables à force d'abnégation, à force de travail très très dur, le fait de ne pas baisser les bras joue énormément et pour que ça puisse faire la différence, il faut bien entendu, comme j'aime partager avec les gens qui me suivent, avoir une vision vraiment très très claire et un travail très très bien ficelé derrière pour pouvoir mener à bien ces projets. Et aujourd'hui, je suis très très fière d'avoir réalisé mon rêve. Et encore une fois, ce n'est que le début. Et j'espère ou j'aspire plutôt à beaucoup plus. Et j'espère, inchallah, bi'inillah, que ça va le faire.
1: L'alpiniste Nawal Sfendla, décoré donc hier par le roi Mohamed VI. Et puis sachez que le Maroc continue de renforcer sa position sur la carte mondiale du tourisme. D'après la dernière édition du baromètre du tourisme mondial publié par l'ONU Tourisme, eh bien, le royaume occupe désormais la 22e place mondiale en termes d'arrivées touristiques internationales en 2025, avec un total de presque 20 millions de visiteurs accueillis au cours de l'année, un bond de 12 places dans ce classement par rapport à 2019.
0: Au Maghreb, toujours cette fois en Algérie, c'est le début aujourd'hui de la campagne des élections législatives.
1: Une campagne qui va donc se dérouler dans un contexte tendu puisque plus de 3000 candidatures ont été invalidées en vertu de l'article 200 de la loi électorale. Les explications sont signées Noah Perret.
3: À partir d'aujourd'hui et jusqu'au 28 juin prochain, les candidats algériens seront à l'épreuve du terrain pour convaincre la population qui ira aux urnes le 2 juillet. Mais cette année, ces élections ont un goût particulier après la promulgation en avril dernier de cette fameuse loi organique qui place les partis politiques sous la surveillance du pouvoir. Avec ses contours très flous qui laissent une grande marge d'interprétation possible, le texte permet à l'administration de filtrer n'importe quelle candidature. Chose qui a donc été faite, on l'a dit, de manière massive il y a quelques jours à peine. Ces invalidations qui concernent essentiellement les partis d'opposition sont le reflet d'un assèchement de la vie politique en Algérie. En témoignent les mots du Front des Forces Socialistes, le plus vieux parti d'opposition du pays, qui dénonce une véritable opération de purge politique. Certains partis se sont plaints de l'impossibilité d'obtenir une réparation devant les tribunaux administratifs du fait des délais serrés. Au total, ce scrutin doit renouveler les 407 sièges de l'Assemblée populaire nationale.
1: Les précisions signées Noah Perret.
0: Une question à la une ce matin. Est-ce encore un faux espoir ? Donald Trump affirme qu'un accord est proche entre Washington et Téhéran.
1: Les hostilités entre l'Iran et Israël sont suspendues pour le moment, après une intervention de la Maison-Blanche. Bonjour Stéphanie Parot.
4: Bonjour Lina, bonjour à toutes et tous.
1: Le président des États-Unis affirme donc désormais que la victoire totale contre Téhéran prendrait moins de 2 semaines.
4: Oui, Tel Aviv et Téhéran ont convenu.

0: retenu de se laisser tranquille pendant une semaine supplémentaire. Les mots de Donald Trump ce matin. Alors qu'hier, les deux pays se sont bombardés pour la première fois depuis la trêve conclue. Il y a 2 mois, le président des États-Unis déclare aussi que la diplomatie est dans les derniers efforts en vue d'une paix avec l'Iran. Il faudrait plus que 2 ou 3 jours pour la signature d'un texte selon le locataire de la Maison-Blanche. Le blocage des ports iraniens par les États-Unis serait la raison de la création d'un accord selon Donald Trump. De son côté, l'envoyé iranien auprès de l'ONU est plus prudent. D'après lui, les pourparlers irano-états-uniens aboutiront d'ici fin juin.
1: Et ce n'est pas la première fois que le président des États-Unis se dit proche d'un accord, Stéphanie.
0: Accord qui n'ont jamais abouti. Pendant 2 mois, Donald Trump a évoqué plusieurs fois qu'un texte serait proche d'être conclu, mais à chaque fois, les négociations tombaient à l'eau. Le problème reste le même, le nucléaire iranien, Lina.
1: Merci beaucoup Stéphanie Parot pour ces précisions.
2: Autre conflit, cette fois en Europe, au moins 4 morts dans des frappes russes sur la région de Kharkiv, dans l'est de l'Ukraine.
1: Oui, c'était cette nuit, les combats continuent, alors que le président ukrainien s'est entretenu hier au téléphone avec les émissaires américains, Steve Witkoff et Jared Kushner, dans une tentative de relancer les négociations pour trouver une issue à la guerre. On rappelle que ces derniers mois, plusieurs cycles de discussions sous l'égide de Washington n'ont pas réussi à rapprocher Kiev et Moscou. Aucun accord n'a abouti, alors que la tension états-unienne s'est largement déplacée, on le disait juste avant, vers l'Iran. Dans ce contexte, on a vu la Russie se rapprocher de la Corée du Nord ces dernières années, avec notamment des soldats nord-coréens envoyés sur le front ukrainien.
2: Et oui, car Kim Jong-un tente de prendre un peu plus de place sur la scène internationale.
1: Et le dirigeant nord-coréen reçoit d'ailleurs depuis hier son homologue chinois en visite de 2 jours à Pyongyang. C'est une première pour un chef d'État chinois depuis 2019. Xi Jinping, reçu en grande pompe, a proclamé hier vouloir porter à de nouveaux sommets les relations avec son voisin nord-coréen, après avoir également qualifié la relation entre les deux pays d'amitié invincible. Les deux parties devraient renforcer leurs échanges diplomatiques, policiers et militaires, selon Xi Jinping. La Chine aussi aimerait s'imposer dans un contexte régional complexe, comme nous le rappelle Claudia Starita, elle est professeure à Sciences Po et chercheuse à l'Institut d'Asie orientale.
3: Ce qu'on voit actuellement dans la région, c'est que la Corée du Nord et la Corée du Sud n'ont pas de relations, n'ont plus de relations. Tous les canaux de communication ont été fermés. Donc, cette situation crée 2 conséquences. La première, la Corée du Sud ne peut pas proposer aucune forme de médiation. Deuxièmement, si ce n'est pas la Chine qui prend les relais de manière directe, on pourrait avoir d'autres pays prêtes à les faire, et notamment la Russie. Et même si il y a toujours cette idée que la Chine et la Russie et la Corée du Nord ont une très bonne relation, bien évidemment, ce qui compte pour la Chine, c'est être un peu un primus inter pares, donc les plus importants, les plus influents entre les trois.
1: Claudia Astarita, chercheuse et professeure à Sciences Po, chercheuse également à l'Institut d'Asie orientale. Elle répondait aux questions de Paul-Lionel Kivigère pour Midi. Et puis, un petit mot de football, Alicia, avant de refermer cette édition.
2: Et oui, tout à fait, Lina, avec ce score, et 1 et 2 et 3 à 1, on peut dire que les Bleus se sont rassurés hier soir face à l'Irlande du Nord. Pour leur dernier match amical avant la Coupe du Monde, les Bleus se sont donc largement imposés sur la pelouse du stade Pierre-Mauroy de Lille, grâce à un triplé de Michael Olyz. Performance du jeune joueur qui devrait booster le moral de l'équipe avant son premier match de la compétition. Rendez-vous est pris le 16 juin, ce sera face au Sénégal. Une rencontre qui s'annonce déjà corsée pour les hommes de Didier Deschamps.
1: Et puis vous parlerez foot tout à l'heure, Alicia, avec Monsef Zamrat.
2: Et oui, tout à fait, dans une prochaine édition de Sport Matin. 7h passées de 40 minutes sur Médien. Merci Lina pour ce journal. On vous retrouve dans 1 heure. Restez avec nous, Matin Info, ça continue juste après la pub.
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1: Vous êtes bien sur Médien, merci d'être avec nous dans Matin Info. Bon réveil, bienvenue si vous nous rejoignez. On continue de parler d'actualité dans ce carrefour, nous sommes ensemble jusqu'à 9h. Maintenant c'est le moment pour nous de feuilleter les pages de la presse maghrébine et internationale. C'est la revue de presse de Tariq Lahabi.
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1: Bonjour Tariq Lahabi.
4: Bonjour Alicia, bonjour à tous.
1: Alors aujourd'hui, on prend donc la direction des kiosques où la presse internationale s'attarde sur un Iran divisé par la guerre et par ses conséquences sociales.
4: Oui, à Téhéran, les Iraniens sont profondément divisés sur le pic de tension entre Israël et l'Iran. Les pro-régimes s'en félicitent, les opposants s'en désolent, écrasés par la crise économique. De nombreux habitants de la capitale ressentent une profonde lassitude, commente le Temps. Alors que le Washington Post évoque un Iran profondément fracturé, la société iranienne est désormais traversée par une tension morale entre soutien au régime et fatigue de la guerre dans un contexte de pression militaire et économique croissante. Le journal américain insiste sur une population prise entre propagande officielle et des illusions croissantes où les lignes de fracture sociale deviennent plus visibles à mesure que le conflit régional s'intensifie. Même tonalité en Espagne dans El País qui décrit un pays déchiré de l'intérieur. Enfin, la presse parle d'une tension permanente en Iran où la guerre extérieure agit finalement comme un miroir grossissant des fractures internes.
1: Au Maghreb, on parle du retour des moissons à Ben Slimane. La presse marocaine décrit un tournant encourageant pour l'agriculture et pour le monde rural.
4: Oui, dans le 360, Ben Slimane, le retour des moissons redonne le sourire aux agriculteurs après 7 ans de sécheresse. Une campagne agricole marquée par un regain d'activité, une ambiance de soulagement dans les campagnes, avec une atmosphère de retour à la vie agricole où les champs de céréales retrouvent leur dynamisme après plusieurs saisons difficiles. Dans son commentaire, la presse locale souligne que les agriculteurs parlent d'une récolte porteuse d'espoir. De son côté, Express met en avant une conjoncture agricole favorable avec une reprise de production dans plusieurs filières après des saisons difficiles. Le site qui insiste sur une lecture globale encourageante où l'agriculture marocaine retrouve des couleurs grâce au retour des précipitations et aussi à l'amélioration des récoltes.
1: En Tunisie, les journaux alertent sur l'ampleur du gaspillage alimentaire et ses répercussions économiques, sociales mais aussi environnementales.
4: Tout à fait Alicia, dans la presse de Tunisie, tout d'abord qui titre les chiffres alarmants du gaspillage alimentaire chez les ménages. Le gaspillage coûte 570 millions de dinars chaque année, selon l'Institut de la Consommation, écrit WebManager, alors que Tunisie Tribune met l'accent sur le fait que 5% des dépenses alimentaires des ménages finissent à la poubelle, dénonçant un comportement de consommation devenu préoccupant. Le journal estime que la hausse du coût de la vie rend ce gaspillage encore plus incompréhensible dans le contexte économique actuel et appelle à une meilleure éducation à la consommation, ainsi qu'à la lutte contre les habitudes d'achat excessives. Les journaux révèlent enfin que le phénomène touche toute la chaîne alimentaire de la production jusqu'à la consommation finale.
1: Et en Algérie, pour finir, Tariq, après des mois de difficultés, un carrefour négocie la vente de ses actifs.
4: Oui, le site d'information TSA révèle dans son titre « Carrefour Algérie négocie la vente de ses hypermarchés », ce qui confirme que l'enseigne française chercherait à céder ses activités dans le pays. Cette information intervient quelques mois seulement après un autre article de TSA intitulé « Le géant français Carrefour en difficulté » qui évoquait des problèmes déjà de paiement et des tensions avec les fournisseurs. TSA soulignait que certains fournisseurs avaient suspendu leur livraison en raison d'impayés, révélant une fragilité financière préoccupante. Et certains commentateurs économiques estiment que les contraintes logistiques et les circuits d'approvisionnement restent un obstacle majeur à la grande distribution moderne en Algérie.
1: Merci beaucoup Tariq pour ce tour complet de la presse internationale et maghrébine.
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1: Après la presse, chers auditeurs, l'heure pour nous de faire un focus, c'est l'heure de votre image du jour. Le cercueil est blanc, simple, il devrait être porté par des hommes en costume funéraire, entouré de proches, d'hommes, de femmes réunis pour rendre un dernier hommage à un être aimé. Mais voilà, ce cercueil il est porté par des silhouettes vêtues de tenues blanches étanches, sorte de spectre sanitaire au visage dissimulé par d'opaques visières. Au lieu d'être couvert de fleurs ou d'offrandes, ce cercueil il est tagué sur toutes ses faces d'une inscription en lettres rouges, grossières, manifestement tracée à la va-vite, la bombe aérosol.

0: sol. Ce mot, c'est Ebola. Mi-mai, la République démocratique du Congo a déclaré la 17e épidémie d'Ebola de son histoire. Depuis, au moins 500 cascas ont été confirmés par l'Organisation mondiale de la santé et 91 personnes sont mortes des suites de cette fièvre hémorragique. La souche à l'œuvre actuellement en RDC, baptisée Bundibugyo, est particulièrement dangereuse car il n'existe ni vaccin préventif ni traitement. Le seul moyen donc de contenir l'épidémie, c'est la quarantaine et le strict respect des gestes barrières. Un protocole difficile à mettre en place dans un pays tel que la République démocratique du Congo. L'épidémie est en effet partie de la province d'Ituri, dans l'est du pays, avant de se propager vers le nord Kivu voisin, une zone marquée par la guerre, toujours en cours avec les rebelles de l'AFC M23 soutenus par le Rwanda. Actuellement, le pays compte un peu plus de 6 400 000 déplacés, dont la majorité sont concentrés dans l'est du pays. Difficile donc de contenir, de confiner ces populations éparpillées, parfois réfugiées, loin dans des zones de forêt dense où circulent aussi des groupes armés. Une situation déjà complexe, encore aggravée par la méfiance envers les soignants. Un phénomène croissant depuis 2020 et la pandémie de Covid-19, mais qui prend ses racines bien plus loin dans l'histoire coloniale de l'Afrique. Dès le XVIIe siècle, des médecins pratiquent des expériences interdites, comme le docteur Zabdiel Boylston, qui inocule la variole à son propre fils et deux de ses esclaves. Il y a aussi le cas de la lomidine, ce traitement contre la maladie du sommeil, administré de force à des milliers de personnes au cours d'une campagne d'éradication, mise en place par les administrations coloniales au sortir de la Seconde Guerre mondiale, en dépit de l'inefficacité et de la dangerosité du traitement. Il y a encore les vaccinations forcées du camp de Le Courneau, dans le sud-ouest de la France, où plus de 1300 tirailleurs sénégalais furent vaccinés à l'aveugle dans une tentative d'endiguer une épidémie de pneumonie dans ce camp militaire insalubre. Les exemples sont nombreux, ils ont forgé un par un la méfiance à l'œuvre aujourd'hui et qui pousse les malades ou des cas contacts à se cacher, à s'enfuir des zones de quarantaine au risque de contaminer d'autres personnes. Le bilan de cette épidémie est déjà élevé avec 91 morts en seulement 3 semaines, un bilan qui risque encore d'augmenter drastiquement alors que l'OMS et le CDC, l'agence de santé américaine, tirent la sonnette d'alarme. Si on ne parvient pas à l'endiguer, cette épidémie pourrait rivaliser avec la plus grave jamais enregistrée entre 2014 et 2016. À l'époque, Ebola avait fait plus de 11 000 morts.
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0: 7h48 sur Médien, l'heure de l'entrée sur le ring de Monsef Zamrad pour une nouvelle édition de Sport Matin. Bonjour Monsef.
4: Eh bien bonjour Alicia, bonjour à toutes et tous, quel plaisir de vous retrouver.
0: On commence ce Sport Matin au Maroc, Monsef, pour débuter cette première édition. On parle Botola Pro Inouï qui dispute sa 23e journée depuis hier. La bataille du haut de tableau s'annonce rude.
4: Et oui, la renaissance sportive de Belken Alicia qui a réalisé la bonne opération du lancement de cette 23e journée de Botola Pro Inouï, vainqueur de l'Ittihad de Tanger sur la plus petite démarche, 1-0. Et bien les Belkani poursuivent leur importante remontée et prennent provisoirement les commandes du championnat. Le Wydad Athletic Club renoue également avec le succès. Les Rouges se sont imposés 1-0 face à l'Olympique Club de Safi. Une victoire précieuse qui leur permet de retrouver de la confiance après une période plus délicate. En revanche, et bien la situation continue de se compliquer pour l'OCS, malgré un récent changement sur le banc. Et bien les Safio restent derniers du classement avec seulement 15 points et voient la zone de relégation se rapprocher davantage. Dans le derby du Sousse, le Hassania d'Agadir a pris le dessus sur l'Olympique Chira grâce à une courte victoire 1-0, tandis que le FUS de Rabat et le Difa El Jadidi se sont neutralisés sur un score nul et vierge 0-0. La 23e journée se poursuivra ce soir avec 4 rencontres au programme. On prend l'agenda et le petit stylo. L'Union Sportive Yacoub El Mansour face au club Omnisport de Meknès à 17h, puis à 19h le Cup de Marrakech recevra le Raja de Casablanca, tandis que la Renaissance ce même-là affrontera l'Ittihad de Touelga. Enfin, la soirée se clôturera à 21h avec l'affiche entre le Mourab de Fès et l'ASFA, classés respectivement 2e et 3e à égalité de 44 points. Le vainqueur de cette rencontre reprendra les commandes.
0: On traverse le détroit de Gibraltar, Monsef, direction l'Europe, pour parler toujours football, en Espagne justement. Le Real Madrid garde espoir pour le nouveau mandat de Pérez.
4: Et oui, réélu à la présidence du Real Madrid jusqu'en 2030 face à Enrique.

0: Éric Riquelme, Florentino Pérez a réaffirmé sa volonté de poursuivre son projet à la tête du club merengue. Lors de son discours, le dirigeant espagnol a salué la confiance des sociaux et promis de continuer à défendre les intérêts de l'institution tout en visant de nouveaux succès sportifs. Sur cette réélection, Nicolas Villas, l'un de nos consultants pour le football européen, nous en dit un peu plus et surtout sur les projets de Florentino Pérez.
1: Alors, c'est vrai que ça peut paraître quand même assez flatteur pour, ou du moins assez colossal pour Florentino Pérez. N'empêche que dans un temps record, puisque le timing était quand même très serré, Enrique Riquelme, qui a hésité à se présenter à ces élections, il fait quand même 35% des suffrages. Alors, il y a eu un peu plus de 21 000 votants. Je rappelle, ça faisait 20 ans qu'il n'y avait pas au moins deux candidats à une élection présidentielle du Real Madrid. Lors des 4 derniers scrutins, il a été réélu en cavalier solitaire Florentino Pérez. Et moi, je me souviens qu'en novembre dernier, déjà, on en avait parlé sur Medien de cette histoire de la potentielle. Alors, c'est même pas une ouverture de capital, c'est... On va changer la structure juridique qui est aujourd'hui une association en société commerciale, société anonyme sportive, pour permettre à des investisseurs extérieurs de venir. Et donc là, c'est entre 5 et 10%. Alors là, on parle de milliards d'euros, c'est ce que Florentino et Pérez expliquent, avec un discours qui franchement ressemble plus à de l'enfumage qu'autre chose. Je parle vraiment du discours sur cette question-là. Quand il dit « oui, mais aujourd'hui les socios, ils sont propriétaires émotionnellement de leur club, mais pas économiquement. » Mais qu'est-ce que tu racontes? C'est une association. Il n'y a aucun modèle juridique qui permet... plus à des sociétaires d'être propriétaires de leur club qu'un modèle associatif.
0: Nicolas Villas, un de nos consultants dans votre émission L'Autre Match. On n'oublie pas que L'Autre Match, ça s'adapte au rythme du mondial parce que c'est J-2. Eh bien, ce sera du lundi au vendredi de 16h à 17h comme d'habitude. Le samedi et le dimanche, ce sera de 13h à 14h. C'est aujourd'hui d'ailleurs que le président Pérez devrait trancher sur la question de l'ouverture du capital. Pérez s'est également félicité du retour annoncé de José Mourinho, présenté comme l'un des meilleurs entraîneurs de la planète et une figure emblématique du club. Les nouvelles recrues devraient être annoncé aujourd'hui, alors que Konaté devrait lui être officialisé. En Italie, la Fiorentina a annoncé hier la nomination de Fabio Grosso au poste d'entraîneur de l'équipe première du club pour les deux prochaines saisons. L'ancien international italien et champion du monde 2006 a rejoint le club Toxan après deux saisons à Sao Paulo qu'il a réussi à faire remonter puis à stabiliser dans le milieu de tableau de Serie A. Enfin en France, eh bien, l'Olympique Lyonnais et sa société mère ont saisi la justice française en déposant une plainte contre X pour abus de biens sociaux sans le nommer explicitement. Et bien cette procédure cible l'ancien président John Textor et concerne plusieurs opérations financières jugées suspectes portant sur des centaines de millions d'euros réalisées durant son passage à la tête du club lyonnais.
2: Allez, ballon orange maintenant. Les finales NBA se poursuivent et le suspense est totalement relancé ce matin.
0: Et oui, les Spurs de San Antonio qui se relancent dans les finales NBA, emmenés par un Victor Wembanyama retrouvé, auteur de 32 points, 8 rebonds et 6 passes décisives. Les Texans se sont imposés 115 à 111 sur le parquet des Knicks de New York dans un Madison Square Garden en ébullition. Le Français a livré sa meilleure prestation de la série pour permettre aux Spurs de réduire l'écart à 2 victoires à 1. Malgré les 32 points de Jalen Brunson côté new-yorkais, eh bien San Antonio a su maîtriser les moments décisifs de la rencontre. Une victoire qui entretient l'espoir d'un retour dans cette finale, même si les Spurs restent dos au mur avant le match 4 programmé mercredi. Ce sera à New York.
2: Et puis retour au Maroc maintenant. Nawal Sfendla est décoré après son exploit historique.
0: Et oui, l'alpiniste marocain Nawal Sfendla a exprimé hier à Rabat sa grande fierté après l'audience qu'il lui a accordée le roi Mohamed VI quelques semaines après son exploit historique consistant à gravir l'Everest et le Hots dans une même expédition. À l'issue de cette audience royale, la sportive a qualifié cette réception d'immense honneur, soulignant qu'elle constitue une source de motivation supplémentaire pour continuer à porter haut les couleurs du Maroc sur la scène internationale. Décorée par le souverain du Wissam El Moukhafa, la Watania de l'ordre d'officier. Nawal Sfendla a également exprimé sa profonde gratitude pour les félicitations et les encouragements royaux. Au-delà de la performance sportive, Alicia, l'alpiniste marocaine, a affirmé vouloir transmettre un message d'espoir à la jeunesse en l'encourageant à rêver grand, à persévérer et à relever les défis grâce au travail et à la détermination. Un parcours qui, selon elle, rappelle que les plus grandes ambitions se construisent avec patience, effort et conviction.
2: On reste à Rabat qui s'apprête à accueillir l'élite mondiale du karaté. Du 12 au 14 juin, la capitale abritera la 20e édition de la Coupe internationale Mohamed VI, 4e et dernière étape de la Karaté One Première Ligue.
0: Et oui, pas moins de 369 athlètes qui représentent 60 pays sont attendus pour cette compétition de prestige organisée sous le haut patronage du roi Mohamed VI. Parmi eux, plusieurs champions du monde et figures majeures de la discipline viendront se disputer le trophée et les dernières places d'honneur du circuit mondial. Le Maroc sera représenté par une sélection de 12 athlètes mêlant cadres expérimentés et

0: jeunes talents appelés à découvrir le plus haut niveau international. Les espoirs reposeront notamment sur la vice-champion du monde, Saïd Oubaya, et la championne d'Afrique, Aya Nseri. Les responsables fédéraux se montrent confiants quant aux chances marocaines, tandis que les athlètes affichent leur ambition de briller devant leur public. Au-delà de l'enjeu sportif, cette édition confirme une nouvelle fois la place grandissante du Royaume parmi les grandes nations organisatrices d'événements sportifs internationaux. Au Maroc, pour conclure, le Marocain Ayoub El Guelati sera le chef de file d'une solide délégation locale et régionale à l'occasion de l'International Série Morocco, presented by Visit Morocco, prévue plutôt du 11 au 14 juin au Royal Golf d'Al Salem à Rabat. Doté de 2 millions de dollars, eh bien, l'événement réunira quelques grandes figures du golf international, parmi lesquelles les vainqueurs de Major Bubba Watson et Sergio Garcia, les stars du Live Golf, eh bien, Abdelham Ansar et Braden Grace, le tenant du titre Scott Vincent, ainsi que plusieurs joueurs de premier plan issus de l'Asian Tour. La deuxième édition de Sport Matin, on parlera 100% mondial. La FIFA, face au scandale des visas, un arbitre refusé d'entrer sur le sol américain. Les sélections qui poursuivent leur préparation, on parlera notamment et surtout eh bien, des Lions d'Atlas. Alicia.
1: Merci beaucoup Monsef pour cette édition et pour ce teasing de la prochaine. Les auditeurs, je suis sûre, sont dans le suspense, ils n'attendent que votre retour. 7h57 sur Médian, restez avec nous. Matin Info, ça continue juste après cette courte interruption.
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1: 7h58 sur Médien, merci d'être à l'écoute de Matin Info. Dans un instant, une nouvelle édition du journal, ce sera juste après la météo.
5: في المغرب يرتقب أن يكون الطقس قليل السحب لا مشمس في المنطقة الشرقية فيما سيكون السحب بباقي أنحاء المملكة. درجات الحرارة المتوقعة 26 درجة بالعاصمة الرباط، 25 درجة بالدار البيضاء، 27 درجة بطنجة، 28 درجة بالعيون، 35 درجة بمراكش، 38 درجة بالراشدية، 26 درجة بأكادير، 34 درجة بفاس، 23 درجة بصويرة. في الجزائر من المنتظر أن يكون الطقس قليل السحب لا مشمس على الثلث الشمالي والجنوب الغربي من البلاد فيما سيكون السحب بباقي المناطق. درجات الحرارة المتوقعة 26 درجة بالجزائر العاصمة، 34 درجة بشلفة، 38 درجة بتامر راس، 41 درجة بغردايا وبسكرة، 46 درجة بأدرار، 26 درجة ببجاية، 25 درجة بوهران. في تونس ينتظر أن يكون الطقس مشمسا بالجنوب الشرقي للبلاد وقليل السحب إلى الصحو في باقي المناطق، كما يرتقب هطول أمطار رعدية بالمناطق الجبلية في الشمال الغربي. درجات الحرارة المتوقعة 34 درجة بتونس العاصمة، 28 درجة بتبرقة، 33 بمدنيين، 42 درجة بتوزر، 40 درجة بقصة، 32 درجة بالمنستير، 36 درجة بالقصرين، 31 درجة بكل من صفاقس، قابس وهجرمة.
1: Il est 8h sur Médien, l'heure pour vous de refaire un point sur l'information. Et cela signe également le retour donc de Nourdine El Outi en studio pour un nouveau journal. Rebonjour Nourdine.
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0: dans ce conflit. Pour en parler, nous recevons ce matin Clément Terme, chercheur à l'IFRI et spécialiste de l'Iran. Clément Terme, bonjour.
1: Bonjour.
0: Donc, comme je le disais dans cette introduction, hier, l'armée israélienne a mené de nouvelles frappes au Liban et sur le territoire iranien. En représailles, l'Iran tire des missiles en solidarité, peut-être, avec le Liban. C'est en tout cas l'argument avancé, hein, mais c'est une forme de solidarité qui est complètement rejetée par les autorités libanaises, puisque le Premier ministre comme le président libanais ont demandé récemment à l'Iran d'arrêter d'utiliser leur pays comme un moyen de pression ou une monnaie d'échange dans leurs négociations avec les États-Unis. Ma première question pour vous, Monsieur Terme, c'est est-ce que selon vous, on peut dire que l'Iran agit réellement dans l'intérêt du Liban et des gens de la minorité chiite qui les soutiennent dans le pays, ou bien est-ce qu'à ce stade, c'est un simple prétexte pour repousser peut-être encore les négociations pour un accord désavantageux avec les États-Unis?
1: Alors effectivement, c'est la bonne question. Il faut distinguer ce qui relève de la grille de lecture qui est produite par la République islamique dans la guerre de l'information, c'est-à-dire que le narratif, si vous voulez, officiel de la République islamique, c'est de présenter ses actions comme un équilibre par rapport aux opérations militaires israéliennes dans la région. Et dans la perspective qui est mise en avant dans la guerre informationnelle, c'est de dire qu'en fait, toute action militaire iranienne contre Israël permet de limiter les opérations militaires israéliennes. Mais c'est vrai que du point de vue libanais, de plus en plus, l'État central libanais ne veut plus que le pays soit l'enjeu d'un conflit qui le dépasse, c'est-à-dire ce conflit d'un côté entre l'Iran et les États-Unis et de l'autre le conflit entre l'Iran et Israël. Mais il faut rappeler simplement que pour la République islamique, c'est ce qu'ils appellent l'unité des fronts, c'est-à-dire qu'il y a le front iranien, le front libanais, le front au Yémen aussi, parce que les Houthis ont participé,
0: tout à fait,
1: et qu'on ne peut plus, aujourd'hui, Israël ne peut plus attaquer une partie du réseau d'influence, si vous voulez, de la République islamique, sans conséquence. Donc l'idée, c'est d'imposer un coup et de déplacer aussi l'attention d'un accord sur le nucléaire à la question libanaise ou à la question de Bab el-Mandeb avec les Houthis, avec le détroit. Vous savez, les Houthis ont annoncé qu'ils vont perturber le trafic, en tout cas viser les bateaux ennemis, les bateaux israéliens dans le détroit de Bab el-Mandeb. Donc ça permet aussi à la République islamique, ce qu'on appelle une escalade horizontale, c'est-à-dire d'élargir le conflit à l'ensemble de la région pour augmenter le risque d'une guerre régionale et faire pression sur les États-Unis, parce que le risque d'une guerre régionale a un effet sur l'économie mondiale. Alors que si la guerre est limitée autour du détroit d'Hormuz, on voyait que les effets étaient de moins en moins importants après les attaques iraniennes sur le Koweït et le Bahreïn ces derniers jours. Donc l'idée, c'est vraiment d'élargir le conflit pour imposer un coup à l'économie mondiale.
0: Et selon vous, cet élargissement du conflit, il serait à l'avantage de l'Iran, qui lui-même subit de grosses difficultés économiques qui remontent à bien avant cette guerre, qui ont donné lieu notamment à de très importantes manifestations au mois de janvier. Malgré ça, c'est un atout d'activer un peu cette entrée en jeu des rebelles houthis pour élargir ce conflit et impacter l'économie mondiale?
1: Alors c'est un pari risqué, effectivement, parce qu'il y a des dimensions tactiques. L'idée, c'est de diviser les États-Unis et Israël, puisque les États-Unis vont rentrer dans un nouveau cycle avec la Coupe du Monde de football, avec les élections de mi-terme à l'automne. Donc l'intérêt de l'administration Trump en ce moment, c'est une désescalade régionale et de ne pas avoir une augmentation du prix du pétrole qui affecte les consommateurs américains. Et donc dans ce contexte-là, l'idée, c'est de créer des divisions entre les alliés israéliens et américains. Mais le problème, le risque, si vous voulez, c'est que le blocus maritime reste en place. Et c'est pour ça qu'ils sont prêts à prendre ce risque. Donc, c'est-à-dire que l'Iran exporte très peu de pétrole, hein, moins de 300 000 de barils par jour depuis le blocus américain, depuis plusieurs semaines. Et donc ça veut dire tout simplement qu'avant, c'était 1,5-2 millions de barils par jour. Donc il va y avoir dans les prochaines semaines, les prochains mois, parce qu'il y a des paiements différés, une chute des revenus de la République islamique. Donc c'est aussi un message pour dire que le statu quo n'est pas tenable. Et ça montre aussi que la position de la République islamique n'est pas très forte, parce qu'il y a quand même une vulnérabilité économique importante. Et donc l'idée de l'administration Trump, le calcul, c'est d'attendre les effets économiques du blocus pour obtenir par la pression économique ce que l'administration Trump pense qu'il est difficile d'obtenir par l'utilisation de la force militaire.

0: Vous évoquiez hein, ces dissensions entre les alliés israéliens et américains. Et c'est vrai que depuis plusieurs jours, Donald Trump dit multiplier les appels avec le Premier ministre israélien, donc Benjamin Netanyahou. Récemment, selon des informations du média en ligne Axios, le président américain aurait été jusqu'à le qualifier, Benjamin Netanyahou, de complètement fou hein, pour ses offensives en cours donc, au Liban. Malgré tout, aujourd'hui, on est obligé de constater qu'il semblerait que Benjamin Netanyahou fasse la sourde oreille. Qu'est-ce que c'est la position des États-Unis face à cette rébellion peut-être d'Israël et cette ignorance des demandes américaines?
1: Alors, les États-Unis ont participé hein, à la défense d'Israël pendant la guerre qui a duré 15 heures. L'affrontement, c'est un affrontement entre dimanche soir et lundi, entre Israël et l'Iran. Et pendant ces 15 heures, pour la protection du territoire israélien, les États-Unis ont contribué à cette protection. La différence par rapport au cycle d'affrontements précédents, c'est que les États-Unis n'ont pas participé à l'offensive israélienne. C'est-à-dire qu'ils n'ont pas frappé eux-mêmes des cibles sur le territoire iranien ou sur le territoire libanais. On a une posture défensive des États-Unis et en même temps, ils ont été capables de limiter la durée de l'affrontement à 15 heures. Donc certes, le Premier ministre israélien a quand même effectué une représailles, mais ça, le président américain en était conscient. Mais du point de vue du président américain, il a réussi à calibrer cette réponse israélienne pour éviter que la réponse israélienne entraîne une escalade militaire régionale. Je pense que la ligne rouge des États-Unis, ce qu'ils ne veulent pas, c'est une guerre notamment qui cible les infrastructures énergétiques de la région, parce que cela entraînerait un prix du baril à plus de 150 dollars. Et donc, dans la période actuelle, avec la Coupe du Monde et les élections du mois de novembre, il est préférable, du point de vue américain, au maximum de tolérer une escalade militaire limitée. Et au mieux, le statu quo, même si il parle toujours d'un accord imminent, il est peu probable qu'un accord durable soit trouvé dans les prochaines semaines, mais simplement le statu quo est la priorité des États-Unis.
0: Alors pour revenir hein, sur cet accord que le président américain ne peut s'empêcher de nous teaser hein, depuis des semaines, il répète encore ce matin qu'il n'est qu'à 2 ou 3 jours de conclure un très bon accord avec l'Iran. Néanmoins, quelques jours avant cette déclaration, dans une interview à NBC, Donald Trump disait qu'il avait rejeté le dernier accord en date, accord qui apparemment convenait à tout le monde sauf à lui. La raison qu'il avance, c'est que cet accord ne comprenait que l'interdiction pour Téhéran de développer son propre programme nucléaire. Et Donald Trump, donc, il voudrait interdire à l'Iran tout accès à cette technologie atomique, y compris par voie commerciale, donc achetée à d'autres pays qui ont cette technologie atomique. Est-ce que c'est une exigence réaliste à ce stade des négociations, et notamment alors que l'Iran montre qu'il a une capacité de résilience dans ce conflit?
1: Alors, il y a deux phases qui sont prévues hein, dans la feuille de route. Ce n'est pas vraiment un accord définitif. Hein. Donc, il s'agit d'une feuille de route. Au cours des 30 premiers jours, ce serait une double levée des blocus réciproques. Le blocus maritime américain qui empêche les exportations de pétrole iranien et en même temps les perturbations du trafic par l'Iran dans le détroit d'Ormuz par les menaces d'utilisation des drones et des missiles sur les bateaux commerciaux qui auraient l'intention de circuler dans les eaux internationales et sûrement aussi de déminage de la voie internationale qui permet la circulation maritime dans le détroit. Donc ça serait la première partie de l'accord. Et la seconde partie, ça serait l'ouverture de négociations sur le nucléaire pendant une période de 30 à 90 jours pour parvenir, si vous voulez, à un compromis. Mais là, c'est sur la question des intentions. C'est-à-dire que là où l'administration Trump peut dire qu'elle a gagné, c'est écrit, si vous voulez, dans le document, comme ça l'était dans l'accord de 2015, hein, signé par Obama, que l'Iran renonce à une ambition de développer des armes nucléaires. La question, c'est sur le plan technique. Comment on définit le périmètre d'un accord, c'est-à-dire qu'est-ce qu'on inclut dedans? Est-ce qu'on inclut de l'enrichissement au niveau civil sur le territoire iranien? Est-ce que le stock d'uranium enrichi à 60%, les 440 kilos, quitte le territoire ou sont dilués sur place? Donc après, il y a des solutions techniques à des problèmes politiques. Mais c'est d'abord la question de la résolution des problèmes politiques et va se poser aussi ensuite la question du soutien de l'Iran à son réseau d'influence pour que l'accord soit accepté par les pays de la région, pas seulement Israël, mais aussi les États arabes du Golfe, qui ont été la victime des représailles iraniennes pendant la guerre de 40 jours. Et donc, il va falloir aussi que les États-Unis incluent cet accord dans une perspective de politique régionale américaine. Et c'est là où il va y avoir l'obstacle israélien et aussi des

0: conditions posées par les pays voisins de l'Iran qui souhaitent que la question du réseau d'influence, donc les relations avec le Hezbollah, avec les Houthis, les milichites en Irak, soit également posée dans le cadre d'un règlement durable du conflit. Donc on voit qu'il y a plusieurs étapes et que va se poser rapidement aussi la question du périmètre de l'accord.
1: On comprend hein, que le chemin est encore semé d'embûches et long avant donc de parvenir à un accord de paix durable dans la région. Merci beaucoup Clément Terme d'avoir répondu à notre invitation ce matin. Je rappelle que vous êtes chercheur à l'IFRI, l'Institut français des relations internationales, spécialiste de l'Iran. Il est 8h26 sur Médien, restez avec nous. L'information continue dans Matin Info. Dans un instant, un nouveau journal qui vous sera présenté par Lina Tagui. Ce sera juste après la météo.
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2: 8h28 sur Médian, l'heure de faire un point sur les couleurs du ciel dans notre région. Au Maroc, le temps sera nuageux à partiellement nuageux sur le Moyen Atlas et le quart est du Haut Atlas. Partiellement nuageux à souvent ensoleillé sur le littoral entre Rabat et Boujdour. Il fera 24 degrés à Essaouira, 25 pour Casablanca, Agadir et Safi. Vous aurez 26 degrés à Rabat, la capitale, tout comme à Tanger. Il fera 28 du côté de Nador sous le soleil, 29 attendu à Laayoune avec pas mal de vent. Vous aurez 33 degrés à Oujda, 34 pour Fès, 36 à Marrakech. Il fera 38 à Nimelal et c'est Erachidia qui aura la maximale aujourd'hui avec 39 degrés. En Algérie, le temps sera ensoleillé sur le littoral et les zones proches à l'ouest de Gigel, ainsi que sur le centre-est et ouest du pays, puis partiellement nuageux à souvent clair ailleurs. Vous aurez 26 degrés à Alger, la capitale, tout comme à Béjaïa et Oran. Il fera 31 à Annaba, 32 à Tiaret, 34 degrés pour Chlef et Constantine, 37 degrés à Tamanrasset, 39 pour Rardaïa. Ça commence à monter à Biskra avec 40 degrés. La maximale, ce sera pour Adrar, 46 degrés. En Tunisie, le temps sera ensoleillé sur l'ensemble du pays. Il fera 29 degrés à Monastir et à Djerba. Vous aurez 31 du côté de Tabarka, Mednine, Sfax et Gabès. Il fera 32 degrés à Sousse, 33 à Bizerte, 35 pour Tunis, la capitale. La maximale, ce sera pour Tozeur avec 40 degrés aujourd'hui. H30, 8h30, sur Médian. Je remonte le temps avec vous, chers auditeurs. L'heure du retour de Lina Taghi en studio pour un nouveau journal. Rebonjour Lina.
3: Rebonjour Alicia, bonjour à toutes et à tous.
2: C'est à la une au Maroc. Le roi Mohamed VI a reçu hier au Palais Royal de Rabat l'alpiniste Nawal Sfenla.
3: Après avoir grimpé le toit du monde, l'athlète a été décoré par le souverain marocain. Vous entendrez Nawal Sfenla dans un instant. Israël appelle ce matin à évacuer tous les habitants de Tyr et de ses environs. L'armée israélienne continue ses attaques au sud du Liban, alors même que le cessez-le-feu avec le Hezbollah est toujours en vigueur. On fera le point dans cette édition.
2: Nous irons en France dans ce journal avec cette affaire qui bouscule toute la société.
3: La mort de la petite Liana, 11 ans, une affaire qui met en lumière les dysfonctionnements du système judiciaire français. Nous serons

0: à Paris. Enfin, c'était hier, la journée mondiale de l'océan, l'occasion pour nous de revenir sur les périls climatiques qui menacent notre grand bleu. Ce sera en fin de journal.
1: À la une donc au Maroc, le roi Mohamed VI a reçu ce lundi au Palais Royal de Rabat l'alpiniste marocaine Nawal Sfendla.
0: Connu pour avoir récemment enchaîné les ascensions de l'Everest et du Lhotse d'une seule traite. À cette occasion, le souverain marocain a décoré la sportive de haut niveau du Wissam Al-Mukafa Al-Watania de l'ordre d'officier. Le roi Mohamed VI avait précédemment adressé à l'alpiniste marocaine un message de félicitations pour sa performance. Je vous propose d'écouter Nawal Sfendla. Elle évoquait son émotion après avoir planté le drapeau marocain sur le toit du monde. C'était hier au micro de Médian TV.
2: C'est une fierté incroyable. D'ailleurs, le drapeau du Maroc est le plus beau de tous ceux que j'ai vus sur l'Everest. Encore une fois, ça m'émeut. Il faudrait écrire un livre carrément pour que je puisse décrire ce moment. C'est les larmes que j'ai au sommet, que ce soit l'Everest ou n'importe quel sommet, c'est des larmes de joie, de fierté. Je suis très très fière d'être marocaine, alhamdoulilah, et le fait de lever ce beau drapeau au sommet, pour moi, c'est tout simplement une sorte de checklist. Je l'ai fait, je rends fier mon pays et bien sûr je continuerai jusqu'au bout, mais c'est beaucoup d'émotions, c'est beaucoup beaucoup d'émotions et je pourrais en parler pendant des heures, mais c'est une grande fierté que de lever notre drapeau au sommet du toit du monde.
0: Nawal Sfendla au micro donc de Médian TV, c'était hier dans la matinale de Rachid Mbarki. Un mot de la région pour vous dire que la campagne électorale pour les législatives a débuté ce matin en Algérie. Un scrutin prévu le 2 juillet prochain est déjà très tendu puisque plus de 3000 candidatures ont été refusées en vertu de la loi électorale.
1: À la une de l'actualité internationale, un nouvel appel de l'armée israélienne à évacuer tous les habitants de Tyr et de ses environs.
0: Le Liban, toujours sous le feu israélien après une journée chaotique hier. Les sources locales font état de 14 morts après des frappes, notamment sur le sud du pays. Le Hezbollah, allié de Téhéran, revendique de son côté des tirs contre les forces de Tel Aviv. Bonjour Arnaud Dalmas.
3: Bonjour Lina, bonjour Alicia, bonjour à toutes et à tous.
0: Alors Arnaud, l'accalmie sur le front libanais semble encore bien loin.
3: En témoigne la déclaration d'Israël Katz, le ministre israélien de la Défense, a annoncé la poursuite des opérations contre le Hezbollah, précisant que toute tentative de liaison entre le Liban et l'Iran recevra, je cite, une réponse d'une grande force. Sur les 14 personnes décédées ce lundi au Liban, 7 ont été tuées après un raid ciblant le district de Nabatieh. Les 7 autres personnes victimes des opérations israéliennes sont mortes dans les régions de Source et Saïda, toujours au sud du pays du Cèdre. En tout, une vingtaine de blessés a aussi été déplorée par le ministère libanais de la Santé.
0: Et Arnaud, le bilan ne cesse de s'alourdir depuis le 2 mars dernier.
3: Date du début de la nouvelle guerre entamée par Israël au Liban. D'après les autorités, au moins 3600 personnes en ont été victimes et au moins 380 depuis l'entrée en vigueur de la trêve mi-avril, négociée sous l'égide de Washington. Pour compléter ce dernier, un nouvel accord entre Beyrouth et Tel Aviv, toujours sous médiation américaine, a été conclu le 3 juin dernier. Mais preuve en est, Lina, les efforts diplomatiques pour trouver une issue dans ce conflit n'apportent jusqu'ici aucun résultat tangible. Depuis le mois d'avril, pourtant, le président américain tente bon gré mal gré de brider les projets belliqueux de Tel Aviv au Liban, les opérations d'Israël menaçant de facto les négociations entre l'Iran et les États-Unis.
0: Merci beaucoup Arnaud Dalmas pour ces précisions.
1: Et puis sur le front iranien, Donald Trump dit mener les derniers efforts en vue d'un accord avec l'Iran.
0: Le président états-unien a mis la pression sur son allié israélien pour mettre fin aux frappes réciproques hier, après plus de 100 jours de guerre et l'entrée en vigueur le 8 avril dernier d'un très fragile cessez-le-feu. Les explosions et les alertes avaient de nouveau retenti à Téhéran et Tel Aviv ce dimanche et puis hier. Autre continent, autre conflit, au moins 4 morts dans des frappes russes sur la région de Kharkiv, dans l'est de l'Ukraine cette nuit. Les combats continuent alors que le président ukrainien s'est entretenu hier au téléphone avec les émissaires américains Steve Witkoff et Jared Kushner dans une tentative de relancer les négociations pour trouver une issue à la guerre. On rappelle que ces derniers mois, plusieurs cycles de discussions sous l'égide de Washington n'ont pas réussi à rapprocher Kiev et Moscou. Aucun accord n'a abouti alors que l'attention états-unienne, on le disait il y a un instant, s'est largement déplacée vers l'Iran.
1: Il risque de rester hein, sur les rangs encore un moment. La France est également à la une, cette fois avec une affaire qui bouleverse l'opinion publique et le système judiciaire.
0: La mort de la petite Liana, 11 ans, dont le corps a été retrouvé la semaine dernière dans le sud-ouest du pays. Cette affaire a mis en lumière des dysfonctionnements au sein de la police et au sein de la justice. Le suspect ayant déjà fait l'objet de plusieurs plaintes pour viol sur mineur sans jamais avoir été entendu. Ce lundi, le garde des Sceaux a convoqué à la chancellerie les procureurs généraux. Les précisions de notre correspondante à Paris, Fanny Baye.
4: La veille de la convocation, le ministre de la Justice, Gérald Darmanin, avait déjà annoncé sur LCI l'objet de cette réunion avec les procureurs généraux.
5: Non seulement prendre en considération que quelque chose a raté et qu'il faut que nous le disions, savoir se remettre en cause, c'est très important dans la vie, et ne pas mettre la poussière sous le tapis, leur dire qu'ils ont par ailleurs jusqu'au 14 juillet pour reprendre l'intégralité des plaintes qui touchent les enfants. Il y en a à peu près 70 000.
4: 70 000 plaintes à passer en revue d'ici un mois, un appel à la mobilisation générale des magistrats. Il faut dire que l'affaire Liana n'en finit plus de secouer la classe politique. La présidente de l'Assemblée nationale s'est d'ailleurs elle aussi exprimée ce lundi. Yael Braun-Pivet a demandé au gouvernement d'inscrire à l'ordre du jour de la Chambre basse la proposition de loi dite intégrale pour lutter contre les violences sexistes et sexuelles faites aux femmes et aux enfants.
6: Je demande également que le gouvernement puisse, au-delà des enquêtes en cours administratives, se saisir de ces 247 propositions que nous avons faites au sein de ces commissions d'enquête. Le temps où nos rapports servent à caler des étagères est terminé. Nous devons agir.
4: Et c'est justement pour répondre aux questions quant au dysfonctionnement qui entoure la mort de Liana que les ministres de la Justice et de l'Intérieur seront auditionnés ce mardi matin par la commission des lois du Sénat. Pour autant, le garde des Sceaux exclut de démissionner. À Paris, Fanny Bay pour Média.
0: Un mot du climat ce matin. L'Amérique centrale est en état d'alerte à l'approche de la tempête tropicale Christina qui s'est formée hier dans l'océan Pacifique. Le Salvador et le Guatemala ont déclenché l'alerte orange. Le ministère de l'Éducation salvadorien a annoncé la fermeture des écoles ce mardi et demain face au risque de glissements de terrain, d'inondations et autres dangers selon un communiqué.
1: Des événements climatiques de plus en plus nombreux et en cause le réchauffement de la planète.
0: Et on célébrait justement hier la journée mondiale de l'océan, car les grandes étendues bleues qui recouvrent notre planète sont elles aussi menacées par le réchauffement climatique, par la pollution. Partout sur notre planète, le plastique règne. L'océan n'est pas épargné, Stéphanie Parot.
7: Les océans pourraient bientôt contenir plus de plastique que de poissons d'ici 2030, une estimation de la fondation Ellen MacArthur. Et selon le dernier décompte de Starfish, 1685 espèces maritimes sont menacées de disparition. Du côté des récifs coralliens, 84% ont connu un stress thermique sévère. La cause, plastique plus réchauffement climatique. Des chiffres qui font peur, d'autant plus que la communauté internationale a du mal à se mettre d'accord pour lutter contre le changement climatique. La limitation du réchauffement planétaire à 1,5 degré prévue par la COP21 sera bien dépassée. Et pour l'instant, aucun accord contraignant n'a été trouvé pour réduire la production de plastique dans le monde. Un cercle vicieux, car l'océan est notre meilleur allié contre le changement climatique. À lui seul, il produit 50% de nos besoins en oxygène, absorbe 25% de toute émission de dioxyde de carbone et capture 90% de la chaleur supplémentaire générée par les émissions.
0: Et les précisions signées Stéphanie Parot.
1: Merci beaucoup Lina pour ce journal. Il est 8h passé de 40 minutes sur Média. Restez avec nous après l'actualité globale. Place à l'actualité sportive. C'est le retour de Sport Matin. Le retour de Sport Matin signe aussi le retour de Mounsef Zamrat en studio. Rebonjour Mounsef.
8: Eh bien, rebonjour Alicia, rebonjour à toutes et tous. Avant de traiter l'actualité sportive, on l'avait dit, la deuxième édition consacrée au mondial alpiniste marocaine Nawal Sfendla a exprimé sa fierté après l'audience que lui a accordé le roi Mohamed VI quelques semaines après son exploit d'avoir enchaîné les ascensions de l'Everest et du Lhotse en une seule poussée décorée par le souverain. Elle a salué un immense honneur et une source de motivation pour continuer à représenter le Maroc au plus haut niveau. Nawal Sfendla a également affirmé son ambition d'inspirer la jeunesse marocaine à croire en ses rêves et à relever les défis grâce au travail, à la persévérance et à la détermination.
1: Maintenant, comme promis, cette deuxième édition est donc consacrée à la Coupe du Monde, J-2 avant le coup d'envoi du tournoi. Et le Maroc reste entre inquiétude et incertitude.
8: L'inquiétude qui grandit à Lycée autour d'Absamat Zelzouli à quelques jours du début de la Coupe du Monde 2026. Touché au genou lors du match amical entre le Maroc et la Norvège, qui s'était, pour rappel, conclu par un match nul un partout, l'ailier des Lions de l'Atlas a dû quitter ses coéquipiers avant la mi-temps. Une IRM est prévue ce mardi afin de déterminer la nature exacte de sa blessure. Selon les premières informations partagées par nos confrères du 360 Sport, le staff médical a préféré attendre la diminution de l'inflammation avant de procéder à des examens approfondis. Avant sa sortie, Zelzouli réalisait une bonne performance, offrant notamment la passe décisive sur l'ouverture du score de Brahim Diaz. Les résultats de l'IRM seront désormais décisifs pour connaître ses chances de participer au Mondial que le Maroc débutera le samedi 13 juin face au Brésil. Le coup d'envoi ce sera à 23h.
1: Et puis la FIFA est dans la tourmente hein, quelques jours de ce coup d'envoi du Mondial. Un arbitre désigné ne prendra pas part à la compétition.
8: Et oui, la FIFA qui a officialisé l'absence de l'arbitre somalien Omar Artan au Mondial 2026 après son refus d'entrée à son arrivée aux États-Unis. Élu pourtant meilleur arbitre africain de l'année 2025 et désigné pour la compétition, il a été empêché d'entrer sur le territoire américain en raison des restrictions migratoires du président américain Donald Trump visant son pays, la Somalie. Cette affaire qui s'ajoute aux difficultés de visa rencontrées par plusieurs délégations suscite de nombreuses critiques à quelques jours du coup d'envoi du tournoi. Malgré cette désillusion, plutôt Omar Artan a réagi avec dignité, remerciant la FIFA, la CAF et la communauté du football pour leur soutien, tout en affirmant sa détermination à poursuivre sa progression et à se tourner vers l'avenir. Et puis dans la préparation des sélections, hier la France s'est imposée 3-1 face à l'Irlande. Le dernier match des Bleus en France avant de prendre le départ pour les États-Unis. Un triplé de Michael Olivier. Didier Deschamps en conférence de presse, lui, a tenu à encenser son jeune prodige, Michael Olise.
9: Michael est rayonnant de par la saison qu'il a réalisée au Bayern. Avec nous aussi, il a fait de très bonnes choses. Il est en pleine confiance et il est tellement décisif. En plus de ça, pour un joueur offensif, il a une capacité à faire les efforts qui est assez remarquable. Donc, on aura besoin d'un Michael à ce niveau-là, avec d'autres aussi, mais... Bravo à lui, il est arrivé après de très bons JO, ça a mis un petit peu de temps au début, les 3, 4, 5 premiers matchs pour qu'il se libère aussi, parce que je vous apprends rien, que c'est pas un caractère très expressif, il est plutôt introverti, mais il est très attachant, donc c'est son mérite, mais de pouvoir l'accompagner à travers... les discussions qu'on peut avoir. Aujourd'hui, il vole de ses propres ailes, mais il a tout fait pour être à ce niveau-là et on aura besoin de lui à son meilleur niveau.
8: La France, donc, qui va, on le rappelle, lors de son premier match d'ouverture dans son groupe, affronter le Sénégal. Et puis, dans la continuité des préparations, l'Espagne s'est imposée hier 3-1 face au Pérou. C'était du côté de Puebla au Mexique. Une victoire importante pour la Roja, sans les jeunes prodiges Lamine Yamal ou encore Nico Williams. On écoute à ce sujet Nicolas Villas, notre consultant pour le football européen.
10: Yamal, Nico Williams et Victor Muñoz qui pourraient remplacer ces deux joueurs-là n'ont pas fait le déplacement par principe de précaution parce qu'ils reviennent de lésions musculaires. Mais oui, il y a quand même des grosses inquiétudes en termes organisationnels vis-à-vis de la Coupe du Monde. C'est pas vraiment le débat. Il y a des grosses inquiétudes par rapport au climat, mais tout ça mis bout à bout va faire qu'on va voir quel type de spectacle et quel niveau de jeu on va avoir au cours de cette Coupe du Monde. Hein. Ça fait partie des interrogations qu'on aura aussi. Hein.
8: Beaucoup d'interrogations évidemment avant ce début du Mondial. Vous écoutez à l'instant Nicolas Villas, notre consultant pour le football européen de l'autre match. Et bien l'autre match, c'est cet après-midi de 16h à 17h. Ali Salahdin sera en compagnie de Bruno Constant pour prendre des nouvelles de l'Angleterre, David Lortolari pour prendre des nouvelles de l'Allemagne. Podium, c'est dans un peu plus d'un quart d'heure avec Fouad Al-Hanaoui, Hassan El-Jabiri et Mohamed Madihi. Et puis c'est l'heure de votre grande question, le pourquoi du Mondial. Dans ce rendez-vous, Hakim Tamim répond aux questions que vous vous posez à l'approche de la Coupe du Monde.
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8: Allez, une bonne question aujourd'hui, un bon mardi pour lancer cette début de semaine. La Coupe du Monde de football, c'est l'événement sportif le plus suivi au monde. Mais pourquoi il y a autant d'engouement ?
12: Contrairement à d'autres grandes compétitions qui se déroulent chaque année, l'attente, 4 ans entre chaque Coupe du Monde, l'attente crée un engouement inégalable et une fascination incomparable. Le mondial bénéficie d'une couverture médiatique unique, cumulant des milliards de téléspectateurs avec des pics historiques tout au long du tournoi, dépassant le milliard de personnes pour la finale seulement. Le mondial a un pouvoir fédérateur indéniable, un catalyseur de liens sociaux. Il rassemble les passionnés et les non-initiés. Ces instants, en famille ou entre amis, dans des cafés, des restaurants, des fanzones, offrent des moments indescriptibles. Il y a aussi le sentiment d'appartenance, une forte identification qui suscite un sentiment de patriotisme exacerbé. Le mondial peut être le ciment de l'identité nationale en transcendant les clivages socio-culturels et politiques.
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1: 8h48 sur Médian, merci d'être avec nous dans Matin Info. Il nous reste une dizaine de minutes à passer ensemble. C'est le moment de retrouver votre rendez-vous de cette fin de carrefour, c'est la Story Echo. La Story Echo qui vous est présentée bien sûr par Oumar Baldé. Bonjour Oumar.
18: Bonjour Alicia.
1: Alors Oumar, aujourd'hui on parle tourisme hein, avec ce classement de l'ONU Tourisme qui range le Maroc à la 22e place des destinations touristiques mondiales. Qu'est-ce que c'est les principaux enseignements à tirer de ce classement inédit pour le tourisme marocain, Oumar ?
18: Oui, avec ses près de 20 millions de touristes en 2025, le Maroc renforce sa place donc parmi les destinations incontournables du tourisme mondial. Et à ce rythme, le royaume numéro 1 en Afrique va bientôt faire son entrée dans le top 20 mondial. Au-delà de sa 22e place, la destination Maroc fait également partie de celle qui réalise le plus de recettes puisque le royaume pointe désormais à la 31e place au niveau mondial. D'ailleurs, c'est là un autre défi pour le tourisme national, continuer de renforcer les retombées économiques, quoi qu'il en soit, c'est là un bilan positif pour la feuille de route 2023-2026 qui doit céder la place à une nouvelle stratégie beaucoup plus ambitieuse car le constat est que le Maroc peut encore faire beaucoup, beaucoup, beaucoup mieux.
1: Et alors justement, le potentiel est encore là pour attirer de nouveaux marchés émetteurs de tourisme vers le Maroc.
18: Et ce potentiel, c'est non seulement fidéliser les marchés émetteurs traditionnels de l'Europe, mais surtout continuer d'aller attirer parmi les 180 millions de Chinois qui font le tour du monde chaque année. Idem pour les marchés indiens et sud-américains. Il faudra donc plus de connectivité aérienne et davantage de promotion pour mieux faire connaître cette destination qui a tout pour attirer. Avec le Mondial 2026 qui commence, eh bien, une nouvelle épopée des Lions de l'Atlas sera certainement un véritable coup de pub pour le Maroc car, faut-il le rappeler, depuis le Mondial Qatari en 2022, le soleil n'a cessé de briller sur la destination Maroc.
1: Et alors, comment justement évoluent les arrivées touristiques au Maroc depuis le début de l'année ?
18: Le ministère du Tourisme parle d'une hausse de 7% durant les 5 premiers mois de l'année. Ces statistiques officielles font en effet état de 7,7 millions d'arrivées touristiques à fin mai dernier. C'est très encourageant. Avant la très haute saison qui commence à s'installer cette année, il est attendu que le tourisme interne se renforce vu la cherté des billets d'avion pour les voyages à l'étranger. Ce tourisme intérieur qui a tout de même représenté jusqu'à près de 30% des nuitées l'année dernière. C'est un challenge donc pour les professionnels afin de renforcer l'offre de qualité, car ils sont encore nombreux à se plaindre ici de la cherté des prestations par rapport à une qualité qui laisse parfois à désirer, à comparer donc à des destinations toutes proches, notamment l'Espagne.
1: Merci beaucoup Oumar pour ce point très complet donc sur la bonne santé touristique du Maroc. Une bonne nouvelle hein, à quelques heures du début de l'opération Marhaba 2026. 8h51 sur Médian, restez à

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2: Bonjour à toutes et tous, avec vous Stéphanie Parot. Au Maroc, le roi Mohamed VI a reçu ce lundi au palais royal de Rabat l'alpiniste marocaine Nawal Fendla, connu pour avoir récemment enchaîné les ascensions de l'Everest et du Lhotse. D'un coup, à cette occasion, le souverain a décoré la sportive de haut niveau du Wissam al-Mokafa al-Watania de l'ordre d'officier. Le roi Mohamed VI avait précédemment adressé à l'alpiniste marocaine un message de félicitations pour sa performance. Dans le reste de l'actualité, Tyr et ses environs doivent être évacués. Israël l'a ordonné ce matin. Tel Aviv affirme vouloir frapper les infrastructures du Hezbollah. D'après l'agence de presse nationale libanaise, 8 hommes et femmes ont été tués lors d'attaques israéliennes dans le sud du Liban. Aujourd'hui, un chiffre de la défense civile libanaise. Nous sommes sur le point de conclure un très bon accord. Les mots de Donald Trump ce matin. Depuis quelques heures, le président des États-Unis n'arrête pas d'évoquer une potentielle paix au Moyen-Orient. D'après le locataire de la Maison-Blanche, affirme qu'il ne resterait plus que 2 ou 3 jours avant la signature d'un texte entre Washington et Téhéran. Israël et les États-Unis, pas toujours d'accord. Et oui, les deux pays connaissent des tensions. Jed Evans assure qu'il existe des situations où les intérêts divergent entre les deux pays, notamment sur la guerre en Iran. Jed Evans déclare que le seul objectif des États-Unis avec Téhéran, c'est d'empêcher les gardiens de la révolution de se doter de la bombe nucléaire. 3 morts en Ukraine, des victimes d'une attaque russe près de Kharkiv. L'information a été dévoilée par les autorités locales. Depuis l'invasion russe lancée en 2022, au moins 15 850 civils ont été tués selon le dernier décompte de l'ONU établi en avril.

0: La Chine demande aux États-Unis de cesser de réprimer les entreprises chinoises. Hier, Washington a publié une liste de compagnies qui travaillent avec l'armée chinoise, selon elle. En tout, 188 entreprises chinoises ont été ajoutées à la liste noire du Patagone. Et stop au concours de beauté au Burkina Faso. Le ministre de la Culture l'a annoncé hier, la suspension de toutes les compétitions du genre. Le temps de revoir l'encadrement de ces compétitions et ainsi préserver l'identité culturelle du pays et garantir le respect des valeurs morales. Ces derniers mois, les concours de beauté attiraient de plus en plus de critiques, une partie de l'opinion publique leur reprochant de mettre en scène uniquement l'apparence physique des jeunes femmes. C'est la fin de ce flash. Belle journée à l'écoute de Média.
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3: Bonjour à toutes et tous, avec vous Stéphanie Parot. Au Maroc, le roi Mohamed VI a reçu ce lundi au palais royal de Rabat l'alpiniste marocaine Nawal Sflendla, connue pour avoir récemment enchaîné les ascensions de l'Everest et du Lot. D'un coup, à l'occasion, le souverain a décoré la sportive de haut niveau du Wissam al-Mukafa al-Wataniya de l'ordre d'officier. Le roi Mohamed VI avait précédemment adressé à l'alpiniste marocaine un message de félicitations pour sa performance. La campagne électorale commence en Algérie, campagne pour les législatives. Les candidats algériens ont jusqu'au 2 juillet pour convaincre les électeurs, mais cette année, une loi redistribue les votes. Le texte place les partis politiques sous la surveillance du pouvoir. En vertu de cette loi, plus de 3000 candidatures ont été invalidées. Dans le reste de l'actualité, le chef de l'armée pakistanaise reçoit son homologue libanais. Les deux hommes ont convenu d'un renforcement de la coopération militaire entre les deux pays. Une visite liée aux négociations en cours sur le conflit qui s'étend au Liban. C'est dans ce contexte que Tel Aviv a donné l'ordre ce matin d'évacuer Tyr, ville du sud du Liban. Tel Aviv affirme vouloir frapper des infrastructures du Hezbollah. D'après l'agence de presse nationale libanaise, 8 hommes et femmes ont été tués lors d'attaques israéliennes dans le sud du Liban aujourd'hui, un chiffre de la défense civile libanaise. L'Ouganda agit correctement. Le patron de l'OMS a salué hier le pays pour ses actions face à l'épidémie d'Ebola qui frappe le territoire. L'Ouganda a réussi à limiter la transmission de la maladie à 19 cas et 2 décès, tandis qu'en République démocratique du Congo, pays où le virus s'est déclaré, plus de 500 cas ont été confirmés. C'est une visite très rare. La Corée du Nord accueille la Chine, une visite qui se termine aujourd'hui. L'objectif, renforcer les relations entre les deux pays. Une visite qui a eu lieu alors que des discussions sur le nucléaire entre la Corée du Nord et les États-Unis restent dans l'impasse. Et Patrick Bruel, à l'ombre encore 24 heures, le chanteur français est accusé de viol et d'agression sexuelle par plusieurs femmes en 1997, 2000 et 2001. En tout, 13 victimes ont déjà porté plainte. Une information communiquée par le parquet, sa garde à vue prendra fin demain matin. C'est la fin de ce flash. Belle journée à l'écoute de Medi1.

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5: Bonjour à toutes et à tous, vous êtes avec Sophie Volatier au Maroc. Le roi Mohamed VI a reçu hier l'alpiniste Nawal Sfendla, qui a récemment réalisé un exploit, celui d'enchaîner les ascensions de l'Everest et du Lhotse. Nawal Sfendla, qui reviendra sur son parcours, ce sera dès le début de cette édition. Les touristes internationaux se pressent au Maroc. Ils sont presque 20 millions à avoir foulé le territoire marocain l'année dernière. Un chiffre en nette hausse par rapport aux années précédentes. Analyse à venir. C'est le début de la campagne pour les élections législatives en Algérie, dans un contexte tendu puisque 3000 candidatures ont été récemment invalidées par l'administration. Explication dans cette édition. Énième rebondissement dans la guerre au Moyen-Orient. Les États-Unis et l'Iran seraient à 2 ou 3 jours de conclure un accord. C'est en tout cas ce que déclare le chef d'État américain Donald Trump, analyse dans ce journal. Pas d'arrêt des combats en vue, en revanche, au sud du Liban, l'armée israélienne vient de frapper la ville de Tyr. Les détails dans cette édition. Elle s'appelait Liana, elle avait 11 ans. Son corps a été retrouvé dans le sud-ouest de la France. Le principal suspect est visé par 4 plaintes pour des violences sexuelles sur mineurs, mais il n'a jamais été entendu par la justice. Alors la colère gronde en France contre la justice. Correspondance. Enfin, on parle football marocain et Botola Pro Inouï en fin d'édition. La 23e journée vient de commencer et ce choc, ce soir, le Mohreb de Fès reçoit l'AS Far. Tous les enjeux, donc, ce sera à la toute fin du journal. Voilà, vous avez le programme. On se retrouve dans une toute petite heure pour développer l'ensemble de ces titres.
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0: Bienvenue à toutes et à tous. Aujourd'hui, on part à la rencontre d'une femme et son parcours de vie 360, sans laisser de côté aucun détail. On y va pour justement tous ces détails.
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0: Kenza Benis, bonjour.
2: Bonjour Yasmine.
0: Merci beaucoup d'être ma femme d'aujourd'hui. Comment ça va, Lala Kenza?
2: Très bien, je te remercie. Et puis un grand merci à toi de me recevoir aujourd'hui. C'est vraiment un honneur au vu des profils qu'on a la chance d'écouter tous les jours et de rencontrer à travers ta belle émission.
0: Merci beaucoup. Mais c'est bien calme autour de toi. Pourtant, je pense que tu es à la crèche, là.
2: Je suis juste à côté. En fait, la particularité de ma crèche, c'est que j'habite juste à côté. Donc
0: okay.
2: Là, je ne t'aurais pas entendu.
0: C'est ça.
2: J'ai quand même fermé toutes les fenêtres.
0: Okay. Voilà. Alors, tu as intégré le monde des tout-petits, des plus-petits, des bambins, juste après la Covid, en fait. Pendant la pandémie, en réalité.
2: Pendant la pandémie en 2020, la réalité, c'est que je l'ai intégré à mon retour de l'étranger. Alors, ma maman est enseignante. Elle a été enseignante pendant 15 ans au Maroc et puis plusieurs années à l'étranger aussi. Et ça, je crois que ça façonne les enfants. En tout cas, j'ai toujours remarqué que les enfants d'enseignants étaient différents.
0: C'est vrai? Différents
2: oui,
0: comment?
2: Honnêtement, oui. Je crois qu'ils ont eu la chance d'avoir des parents peut-être un peu plus conscients, un peu plus présents. On parle des parents de ma génération. Hein. Donc, énormément de pédagogie. Forcément.
0: C'est vrai. Moi, j'ai toujours eu l'impression qu'en fait, quand on... C'est peut-être... Je suis sûre que c'est un préjugé, mais j'ai toujours eu l'impression que lorsqu'on était enfant d'enseignant, on devait redoubler d'efforts. Parce qu'il y avait beaucoup d'exigences aussi.
2: J'ai eu la chance de ne pas vivre cet aspect-là des choses. Effectivement, j'en ai vu d'autres, des camarades qui ont vécu ça. Mais ma maman, et ça je crois que c'est très important, a toujours été vraiment très compréhensive par rapport à mes choix. Mes deux parents d'ailleurs, ils ont toujours respecté mes choix et s'allier mes efforts sans pour autant vraiment me faire sentir quelconque pression. Cela dit, il faut dire aussi que je n'ai jamais fait de
0: bêtises.
2: Voilà, c'est aussi assez sérieux. Je le réalise maintenant.
0: C'est ça. Tu n'as jamais fait de bague, en fait.
2: Pas vraiment,
0: c'est ça.
2: Alors, une fois, j'avais appris à tricoter.
0: Ouais.
2: J'avais 10 ans. Plutôt 9 ans. J'ai appris à tricoter et pendant tout un trimestre, je n'ai pas fait mes devoirs.
0: Okay.
2: Et ça s'est très vite ressenti. Je crois que c'est là où elle m'a un petit peu recadré.
0: Donc tu préférais tricoter plutôt que faire tes devoirs. Ouais. Tu n'as jamais fait le mur.
2: Non,
0: tout ça tu connais pas. Alors, tu es arrivée justement dans ce monde-là alors que tu avais une autre vie professionnelle avant.
2: Oui, tout à fait.
0: Alors raconte-moi, tu étais dans quoi avant?
2: Alors initialement, mes études, moi je les ai faites en communication et marketing. Il faut savoir que moi je travaille depuis que j'ai l'âge de 12 ans.
0: Okay.
2: J'ai toujours travaillé, j'ai toujours adoré ça. J'ai baigné dans ce monde-là de la publicité où j'ai eu la chance de participer à des spots publicitaires, etc. Et il y a 30 ans, c'était quelque chose d'assez particulier. Donc j'ai rencontré beaucoup de monde, beaucoup de réalisateurs et tout. Et c'est grâce à ça que j'ai choisi un petit peu mon domaine d'études.
0: Donc au début, tu incarnais un personnage dans la pub, ça t'a fait connaître ce milieu, et puis ensuite tu as voulu mettre le cadre académique.
2: Tout à fait.
0: Ouais. Alors à 12 ans quand même, tes parents étaient d'accord pour que tu travailles aussi jeune?
2: Oui, j'avais un mentor et j'avais quelqu'un qui était comme une deuxième maman pour moi, c'était... Raquel, elle m'accompagnait partout, c'était mon agent. Après, il faut savoir que je parle de ça à toute petite échelle. Hein. Voilà, c'était des petites choses que je faisais à côté de mes études. Mmh. Mais disons que ça m'a permis de rentrer un petit peu dans le monde de l'entreprise. Ça m'a permis, initialement, bien sûr, j'étais très jeune, mais de rentrer aussi dans des rapports avec des employeurs qui avaient besoin de moi. Donc, j'ai appris à négocier mes contrats très jeune,
0: ouais,
2: et à assumer vraiment et à recevoir en contrepartie des cachets. Et j'ai toujours beaucoup apprécié que mes parents, justement, m'aient fait confiance et m'aient laissé un petit peu vivre mes propres expériences. En fait, ma fille me fait la même demande et j'ai toujours refusé. Parce que par rapport au temps où moi, j'étais dans ce milieu-là, je voyais des choses déjà. Et donc ça, il faut en être conscient. Mais disons qu'avec les réseaux sociaux, etc., c'est beaucoup plus difficile pour les enfants de vraiment vivre des expériences. C'est vraiment risqué,
0: oui,
2: de nos jours, je trouve, avec tout ce qui nous entoure et la vulnérabilité à cet âge de ces jeunes. Je me dis, j'ai eu la chance de m'en sortir parce que j'étais extrêmement bien encadrée. Je ne sais pas si je prendrais ce risque.
0: C'est
2: pour
0: ça.
2: Ma fille.
0: Mais là, justement, je pose la question au nom de toutes les mamans, de tous les parents qui ont cette demande à la maison de la part de leur enfant, à une maman aussi et à celle qui l'a déjà vécu. Donc toi, tu dis, malgré tout, tu hésiterais.
2: J'hésiterai pas, j'ai dit non.
0: Tu dis non.
2: Oui, j'ai dit non à multiples reprises.
0: Okay.
2: Déjà parce que j'ai compris des choses en voyant des enfants. Il faut dire que j'ai fait, ce métier-là, entre guillemets, hein. Je l'ai fait même aux États-Unis, donc, et c'est là où j'ai habité pendant plus de 12 ans. J'ai vu des enfants, des jeunes se faire refuser pour des choses et ils le prenaient très mal. Et au final, tout ce qu'on leur reprochait, c'était de ne pas avoir le bon physique, le bon profil pour certains rôles. Et je n'aimerais pas, avec tout ce qu'on sait aujourd'hui, que imposer cette déception à mon enfant. Donc moi, j'ai été très claire depuis très jeune. J'ai toujours dit à ma fille, il en est hors de question.
0: Mais toi, tu en as appris quoi, justement? Elle te dit pas, oui, mais toi, tu l'as fait maman, et pourquoi tu me l'interdis à moi? Quelle différence entre toi et elle?
2: Oui, bien sûr, on en parle. Bon, là, elle me pose plus la question depuis quelques années, elle a compris. Mais je lui dis que c'est plus un instinct de protection et que quand elle sera plus grande, si l'occasion se présente, elle pourra faire ses propres choix. Mais que pour le moment, je ne suis pas capable, justement, de l'encadrer de la manière qu'il est nécessaire d'encadrer une jeune fille dans ce milieu-là. Et les réseaux sociaux ont tout changé. Les réseaux sociaux ont tout changé. Donc, c'est une discussion en général qu'on a à l'occasion aussi de grandes questions autour des réseaux sociaux, de son image, de l'utilisation justement de tous les outils que ces jeunes-là ont à leur portée aujourd'hui. Et je lui dis toujours, imagine-toi et projette-toi en adulte, regardant derrière toi, est-ce qu'il y a des choses que tu pourras assumer pendant tout le reste de ta vie, parce que ces images-là, justement, elles restent, elles sont indélébiles. Donc,
0: Kenza, tu as regretté des images?
2: Jamais. Non,
0: c'est vrai?
2: Non, jamais.
0: C'est une autre époque, en fait.
2: Une autre époque. Je crois que c'est une autre époque. C'était vraiment très sain. Je travaillais avec des gens extraordinaires. Et je n'ai pas été exposée à quoi que ce soit que j'aurais regretté. Mais j'ai vu des choses qui ont plutôt contribué à ce que je comprenne un petit peu le fonctionnement du monde réel, du monde des adultes. Et ça m'a donné une certaine désinhibition, je dirais, par rapport aussi à l'aspect pécunier du travail. Ça c'est quelque chose qui est resté en moi. Et puis très vite...
0: Par exemple, je travaille, je touche.
2: Ça, et puis c'est pas que je travaille, je touche, c'est mon profil semble vous intéresser, il semblerait que je sois meilleure candidate pour ce besoin-là, voilà ce que je demande. C'est vraiment ça, et ça, je l'ai toujours assumé pleinement, et je crois que c'est parce que je l'ai fait avec beaucoup de naturel depuis toute jeune, quoi.
0: Ouais,
2: je crois que
0: ouais.
2: Raquel m'avait appris cet aspect-là des choses. Mmh. Donc voilà.
0: Mmh. C'est vraiment le « take it or leave it ».
2: Ah oui, tout à fait. Tout
0: c'est
2: à
0: vraiment
2: fait.
0: Ça, ouais. Mmh, c'est vrai qu'on ne nous apprend pas finalement à négocier notre valeur.
2: C'est vrai, c'est vrai. Alors,
0: même quand on passe un entretien professionnel, même quand on évolue professionnellement, etc., on a toujours l'impression qu'on nous, entre guillemets, qu'on nous fait une fleur, en fait. Et ce qu'on nous donne, on le prend, on ne le négocie pas. J'ai eu des interviews, oui. mais exceptionnelles, avec des jeunes filles de 24 ans qui m'ont scotché. Une m'a dit, en fait, moi, je ne conçois pas de me réveiller la journée, de fournir différents niveaux de travail, en fait, et de gagner à la fin du mois la même chose. Je travaille, je touche. Mon temps coûte de l'argent. J'ai trouvé ça mais formidable, cette prise de conscience.
2: C'est vrai. Et je le vis aussi, c'est ce que j'étais sur le point de te dire, en fait, que ça a changé, ça a beaucoup changé. Alors, le souci que j'ai avec cette génération-là, en fait, quand je les reçois effectivement en entretien...
0: Oui.
2: Parfois, ce sont des demandes démesurées et c'est peut-être et c'est par maladroitesse hein, beaucoup de fois. Mais voilà, je suis très contente de voir cette nouvelle posture qu'ont nos jeunes femmes, parce que moi, il faut dire que je travaille dans un milieu de femmes finalement qui est celui de l'éducation hein, en majorité. Donc, j'interviewe pas mal de jeunes filles, de jeunes femmes et qui ont aussi aucun mal à vraiment s'exprimer sur ce sujet-là, mais parfois je peux détecter un petit peu de juste d'inexpérience dans la mesure où il y a cette excess of self-confidence. Voilà, des fois c'est un petit peu maladroit mais c'est très touchant.
0: Oui. Mais alors justement, Kenza Bini, c'est ce qu'on ne te trouvait pas effronté à l'époque de savoir bien te vendre, bien négocier tes prestations. Mais c'était à une époque où en général, les choses se passaient autrement.
2: C'était une période de ma vie où je faisais ça à côté, bien sûr, de mes études, etc. Donc, après, c'était pas non plus des négociations extrêmes.
0: Mais à ton niveau, bien sûr, mais à ton niveau.
2: Voilà, à mon niveau, moi, j'étais très claire sur ce qui était nécessaire pour moi pour considérer la chose. Mais après, il fallait assumer aussi le non. Et voilà, à chaque fois, il faut se préparer à est-ce qu'on est au fait qu'on soit vraiment prêt à laisser tomber et
0: bien
2: partir.
0: Sûr. Oui.
2: Et c'est ça le prix à payer et c'est ça ce qu'il faut mettre dans la balance. C'est une pratique que j'utilise dans ma vie au quotidien. Au quotidien, c'est vraiment des choix sur lesquels je ne céderai pas, sachant qu'il y a toujours un prix à payer.
0: C'est ça.
2: Et ça, il faut avoir ces discussions-là avec soi-même.
0: Avec soi-même, tout à fait.
2: Ouais, ouais,
0: alors, Kenza, justement, de ce monde de la com, du marketing, de la mode, à la petite enfance, un monde beaucoup plus, on va dire, beaucoup plus bisounours, au vrai sens du terme.
2: Oui,
0: qu'est-ce qui s'est passé?
2: Alors, en fait, nous, il y a eu quand même 12 ans de real estate aux États-Unis, hein, où j'ai beaucoup, beaucoup travaillé dans le monde de la construction, de l'immobilier, etc. Mais le monde de l'enfance, en fait, n'a jamais été très loin de moi, pour la simple raison que j'ai toujours adoré les enfants. Et en rentrant des États-Unis, en fait, je savais que ma carrière, malheureusement, enfin, jusque-là, je n'allais pas pouvoir continuer dans ce milieu parce qu'il n'était pas aussi bien réglementé au Maroc. Ça, c'est quelque chose que je savais. Et du coup, je savais aussi que je voulais me lancer au Maroc dans l'entrepreneuriat, puisque j'étais aussi dans ce domaine-là aux États-Unis. Hein. J'avais un employeur, mais j'étais un petit peu indépendante. Et donc, il était hors de question que je perde cette liberté. Maintenant, honnêtement, la démarche que j'ai faite, c'est que j'ai vraiment, je me suis posé la question, qu'est-ce que tu aimerais faire pour le reste de ta vie?
0: D'abord, pourquoi tu as décidé de rentrer au Maroc? Après 12 ans aux
2: États-Unis. Pour moi, la question ne s'est jamais posée. Mon mari et moi, on est partis pour 2 ans et on est restés 12 ans. Le Maroc, c'est notre pays. On n'est pas partis pour immigrer ailleurs. Mmh. Il se trouve juste que les choses se sont très bien passées à l'étranger, qu'on a eu notre premier enfant et puis bien plus tard, notre deuxième enfant. Et on était très heureux. Mmh. Mais le Maroc, moi, dès que mon aîné a eu 3-4 ans, je voyais bien le vide qu'il y avait autour de lui. On a grandi dans des familles qui étaient très présentes, très bienveillantes. On n'avait pas tout ça. On vivait dans des conditions vraiment bien. On était dans un pays où il faisait bon vivre, dans de très bonnes conditions. Mais socialement, il y avait un grand vide, en tout cas pour moi.
0: Humainement.
2: Mon mari le ressentait différemment.
0: Vraiment, oui.
2: Humainement. Et on était très entourés d'amis, de collègues, etc. Mais je voulais que mes enfants grandissent dans leur pays. Il n'y a eu aucun doute sur notre statut identitaire. Mmh. Jamais. Mmh. Il fallait vivre au Maroc, il fallait rentrer au Maroc. Voilà.
0: Mais alors, quand on décide de faire finalement une reconversion professionnelle, parce que c'est ce que tu as fait, avec retour à ton pays d'origine, une nouvelle vie, est-ce qu'on ne se sent pas overwhelmed avec toutes ces nouveautés, en fait, qui arrivent d'un coup?
2: Alors, moi, je vais d'un principe que... Et après, il n'y a aucun jugement là-dedans et ça dépend de l'expérience personnelle de chacun. J'ai quand même grandi au Maroc. Je connais bien le Maroc parce que je suis revenue tous les ans. Moi, mes parents étaient expats. On a vécu plusieurs années au Moyen-Orient et dans d'autres pays. Mais mon lien au Maroc a toujours été très fort. Donc non, je n'ai pas été overwhelmed parce que en rentrant, je crois que j'avais la bonne posture pour accueillir justement toutes ces différences-là comme des richesses. Et comme je vivais dans un pays où tout était ordonné, concis, précis, c'est tout ce bruit, toutes ces odeurs, toute cette authenticité, ça me manquait énormément. Donc moi, je me suis fait une joie de plonger dans ce monde-là qu'est le Maroc. Alors je galvanise un petit peu, clairement. Il n'y avait pas que des moments faciles, mais il faut se donner le temps et les moyens en fait de réussir son retour au Maroc.
0: Son retour, ouais.
2: Oui,
0: mais en même temps, tu sais, Kenza, en te parlant, je me rends compte en fait aussi de toutes les Kenza en toi, parce qu'il y a l'épouse, il y a la mère, il y a la femme, et donc en fait, il faut concilier entre les trois, il faut prendre soin de ces trois en même temps qui ont décidé de rentrer, et la mère, et l'épouse, et la femme. C'est-à-dire qu'on pense souvent juste à sa position de mère en général, ou là sa position d'épouse, mais on pense pas à concilier les trois.
2: C'est vrai, c'est vrai, mais c'est peut-être dû au fait que je me sois mariée très très jeune. Je me suis mariée à 19 ans, donc ces trois-là ont toujours fait partie de moi. J'étais maman à 21 ans, donc ça fait un peu partie de moi. J'ai été plus maman et épouse dans ma vie que juste jeune fille.
0: 19 ans, c'est jeune pour ta génération en fait.
2: Oui, effectivement, c'est jeune, mais mon fils me charrie toujours en me disant « mais tu as juste épousé le premier gars que tu as trouvé sur ton chemin ». Et je lui dis « j'espère que tu auras la chance de vivre ce qu'on a vécu ». Parce qu'effectivement, avec du recul, et maintenant, mon aîné a 24 ans et merci, Leiderkvik.
0: C'est magnifique.
2: Et du coup, je me dis, est-ce que je pourrais faire la même chose aussi mais ce que j'ai appris avec le temps, c'est que déjà, on n'a pas toujours le choix. Quand les enfants prennent des décisions, il y a des choses qu'on accepte. Mais mes parents ont toujours été très ouverts à cette idée parce qu'eux-mêmes ont vécu ça.
0: Oui.
2: Ma sœur a vécu ça.
0: Tu as dit tout à l'heure que tu ne laisserais pas ta fille qui a aujourd'hui 15 ans tu ne la laisserais pas justement rentrer dans ce monde de la mode, de la pub, est-ce que tu la laisserais se marier à 19 ans?
2: Je ne sais pas. Je ne sais pas, mais au vu de ce que j'entends de sa bouche, je ne crois pas que ça puisse arriver. Parce que voilà, elle a beaucoup d'ambition. Elle aussi trouve que c'est très bizarre que je me sois mariée aussi jeune. Hein. Donc, mais bon, d'ici là, si la question se pose, je ne sais pas, on en discutera. Mais encore une fois, ce que je sais, après l'expérience qu'on a vécue avec mon fils, c'est que ils choisissent beaucoup de choses. Hein. Ils décident pour eux, ils arrivent à nous convaincre. Et pour peu qu'ils aient les bons arguments, que les choses se présentent d'une manière convaincante,

0: pour nos parents, je crois qu'on pourrait le considérer et l'accompagner.
1: Kenza Benis, merci infiniment d'être venue entièrement justement dans ce rendez-vous de femmes d'aujourd'hui.
0: Merci beaucoup Yasmine, merci pour cette très belle expérience.
1: Merci encore. Merci beaucoup Kenza. Merci à toutes et à tous pour votre confiance. 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

0: حتى وإن ولدت يعني بعد مسار عسير، لكن أعتقد أنها لن تؤدي إلى نهاية المشكلة، بل تؤدي إلى تنظيم حل المشكلة بشكل أو آخر. وهناك جهود كبيرة سيبذلها الوسطاء أيضا لإبقاء هذه المذكرة حية يعني بشكل أو آخر، وأن تتحول بعد ذلك إلى نوع من التفاهمات.
1: إذا دكتور أحمد رمضان، نحن في هذه المرحلة نتحدث عن مذكرة تفاهم وليس اتفاق نهائي. مذكرة تفاهم تضع إطار للتفاوض حول الاتفاق النهائي.
0: بكل تأكيد، كل الذي يجري الآن هو الحديث عن مذكرة تفاهم، يعني درجة الإلزام بها للطرفين ضعيفة، لا تملك قوة النفاذ والتأثير بشكل أو آخر، ولا تغوص أيضا في المسائل العميقة، تؤجل القضايا العميقة إلى المستقبل. هي تتحدث الآن عن قضايا محددة بذاتها يمكن تناولها، بمعنى أنه خلال 60 أو 90 يوما يجب أن تبدأ عملية التفاوض. لكن حتى ولو حصل ذلك، أعتقد أن يعني الشيطان يكمن في التفاصيل ويكمن في داخل مذكرة التفاهم بشكل كبير جدا، مما يجعل كثير من المتابعين يعتقدون أن هناك صعوبة كبيرة جدا في التوصل إلى اتفاق إيراني أمريكي في نهاية المطاف.
1: شكرا جزيلا دكتور أحمد رمضان، كنت مباشرة معنا من إسطنبول.
0: شكرا جزيلا.
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3: Et bienvenue à vous si vous nous rejoignez sur Medi 1. Tout de suite, le journal, mais avant cela, on jette un coup d'œil sur le ciel avec la météo.
5: Au Maroc, le temps sera nuageux à partiellement nuageux sur le Moyen-Atlas et sur le quart est du Haut-Atlas. Partiellement nuageux à souvent ensoleillé sur le littoral entre Rabat et Boujdour. Des précipitations orageuses sont à prévoir sur le Moyen-Atlas et le Haut-Atlas proche. Côté température, à Essaouira, il fera 24 degrés, 25 pour Casablanca, Agadir et Safi. 26 degrés attendus à Rabat et à Tanger sous le soleil aujourd'hui. Il fera 28 degrés à Nador, 29 à Leyoun, 33 degrés attendus à Oujda, 34 du côté de Fès. Ça commence à monter vers Marrakech avec 36 degrés. La maximale, ce sera à Errachidia, 39 degrés aujourd'hui dans le royaume.
3: Tout pile sur Medi 1, tout de suite, le journal. Et c'est à la une en cette mi-journée. Le roi Mohamed VI au Maroc a reçu hier l'alpiniste Nawal Svendla, qui a récemment réalisé un exploit, celui d'enchaîner les ascensions de l'Everest et du Lhotse. Nawal Svendla qui reviendra sur son parcours dès le début de cette édition. Les touristes internationaux se pressent vers le Maroc, mais oui, ils sont presque 20 millions à avoir foulé le territoire marocain l'année dernière, un chiffre en nette hausse par rapport aux années précédentes, mais il faut relativiser ce chiffre, analyse à venir. Énième rebondissement dans la guerre au Moyen-Orient, les États-Unis et l'Iran seraient à 2 ou 3 jours de conclure un accord. C'est en tout cas ce que déclare le chef d'État américain Donald Trump. Alors concrètement, que contiendrait le texte? Les détails à venir. Elle s'appelait Liana, elle avait 11 ans. Son corps a été retrouvé dans le sud-ouest de la France. Le principal suspect est visé par 4 plaintes, 4 pour des violences sexuelles commises sur des mineurs. Alors la colère gronde en France contre la justice correspondance. Enfin, on parle football marocain et Botola pour Inouï en fin d'édition. La 23e journée vient de commencer et ce choc ce soir, le Mohreb de Fès reçoit l'AS Far. Tous les enjeux donc en fin de journal. Au Maroc, le roi Mohamed VI a reçu hier au palais royal de Rabat Nawal Svendla, cet alpiniste qui a réalisé l'exploit d'enchaîner les ascensions de l'Everest et du Lhotse d'une seule traite. À cette occasion, le souverain marocain a décoré la sportive de haut niveau du Wissam al-Mukafa al-Watania de l'ordre d'officier. Il y a 2 semaines, le roi Mohamed VI avait adressé un message de félicitations à Nawal Svendla. Nawal Svendla qui revient sur son parcours au micro de Medi 1 TV. Écoutez-la.
6: Cela fait 8 ans maintenant que je pratique l'alpinisme à haut niveau et 5 ans exactement que je me bats pour pouvoir trouver les moyens pour pouvoir financer justement l'Everest. Je l'ai fait, alhamdoulilah, je me suis donné les moyens justement de pouvoir le faire. C'est un rêve qui s'est réalisé, comme quoi tous les grands rêves sont réalisables. À force d'abnégation, à force de travail très très dur, le fait de ne pas baisser les bras joue énormément. Et pour que ça puisse faire la différence, il faut bien entendu, comme j'aime partager avec les gens qui me suivent, avoir une vision vraiment très très claire et un travail très très bien ficelé derrière pour pouvoir mener à bien ces projets. Et aujourd'hui, je suis très très fière d'avoir réalisé mon rêve. Et encore une fois, ce n'est que le début. Et j'espère, ou j'aspire plutôt, à beaucoup plus. Et j'espère, Inch'Allah, bi'inillah, que ça va le faire.
3: L'alpiniste Nawal Svendla qui donne de l'espoir, c'était au micro de Medi 1 TV. Le Royaume toujours en 22e position en termes d'arrivées touristiques internationales l'année dernière. C'est ce qu'indique le baromètre de l'ONU Tourisme. Le Maroc gagne 3 places par rapport à 2024 et le tourisme international a généré dans le Royaume un total de 14,8 milliards de dollars de recettes. Alors, un peu moins de 20 millions de touristes, c'est beaucoup, c'est un chiffre impressionnant, mais il faut aussi regarder d'autres paramètres. C'est ce que nous explique Wissam El-Harbaoui, experte en économie touristique. Écoutez-la.
11: Il est évident que la croissance en volume est intéressante, mais le nombre de visiteurs ne fait pas tout. C'est important de regarder et de lire la valeur ajoutée qui est créée. La valeur ajoutée dans cette industrie qui est créée par la durée moyenne de séjour, par la dépense moyenne, par le retour sur investissement. Quand on observe le rythme de croissance en termes de volume, la question très légitime qui se pose aujourd'hui, c'est la capacité de l'industrie touristique marocaine de maintenir ce rythme dans la durée. Ça, c'est la première question. Deuxième question, c'est la durée moyenne de séjour aujourd'hui au Maroc. Elle est à environ 1,6 à 2 nuitées, donc on va dire à une moyenne de 1,8 nuitées, donc inférieure à 2. La dépense moyenne, elle est aux alentours de 700 dollars par séjour. Quand on regarde, par exemple, des destinations voisines comme l'Espagne, on passe tout de suite à des durées moyennes de séjour de 7 à 8 nuits. Par exemple, vous prenez le marché britannique, ils sont entre 7 et 10 nuits. Le marché français, ils sont entre 4 et 7 nuits en Espagne. Au Maroc, nous sommes sur une moyenne de moitié à peu près, hein, 1,8 à 2 nuitées.
3: Oui, Wissam El-Harbaoui, experte en économie touristique, des propos recueillis par Arnaud Dalmas pour Médien. On reste au Maghreb. Quelques 3000 candidatures invalidées récemment par l'administration en Algérie. La campagne pour les élections législatives commence aujourd'hui dans un contexte tendu. Les détails, c'est avec Noah Perret.
12: À partir d'aujourd'hui et jusqu'au 28 juin prochain, les candidats algériens seront à l'épreuve du terrain pour convaincre la population qui ira aux urnes le 2 juillet. Mais cette année, ces élections ont un goût particulier après la promulgation en avril dernier de cette fameuse loi organique qui place les partis politiques sous la surveillance du pouvoir. Avec ses contours très flous qui laissent une grande marge d'interprétation possible, le texte permet à l'administration de filtrer n'importe quelle candidature. Chose qui a donc été faite, on l'a dit, de manière massive il y a quelques jours à peine. Ces invalidations qui concernent essentiellement les partis d'opposition sont le reflet d'un assèchement de la vie politique en Algérie. En témoignent les mots du Front des Forces Socialistes, le plus vieux parti d'opposition du pays, qui dénonce une véritable opération de purge politique. Certains partis se sont plaints de l'impossibilité d'obtenir une réparation devant les tribunaux administratifs du fait des délais serrés. Au total, ce scrutin doit renouveler les 407 sièges de l'Assemblée populaire nationale.
3: C'était les précisions de Noah Perret. En bref, au Maghreb, plus de 1000 exilés ont été secourus ces 10 derniers jours au large de la Mauritanie. C'est ce qu'affirme aujourd'hui le directeur de l'instance de lutte contre les migrations irrégulières dans le pays. Et en Libye, c'est un véritable gaspillage. La Cour des comptes et l'autorité nationale de lutte contre la corruption s'insurgent. Les raffineries libyennes ne couvrent que moins d'un quart des besoins du pays en carburant. Un chiffre bien en deçà du potentiel du pays et qui oblige à faire appel aux importations. C'est ce que fustige le rapport. L'Iran et les États-Unis seraient aux portes d'un accord. C'est en tout cas ce qu'affirme le président américain Donald Trump ce matin sur son réseau Truth Social. Et ce alors que les combats ont repris hier pendant 15 heures entre Téhéran et Tel Aviv. Ce matin, la télévision d'État iranienne annonce que 2 soldats de Téhéran ont été tués par des frappes israéliennes. Alors concrètement, que contiendrait cet accord entre l'Iran et les États-Unis ? Eh bien, Alicia Mihami a posé la question au chercheur Clément Terme. Écoutez sa réponse.
14: Au cours des 30 premiers jours, ce serait une double levée des blocus réciproques. Le blocus donc maritime américain qui empêche les exportations de pétrole iranien et en même temps les perturbations du trafic par l'Iran dans le détroit d'Ormuz par les menaces d'utilisation des drones et des missiles sur les bateaux commerciaux qui auraient l'intention de circuler dans les eaux internationales et sûrement aussi le déminage de la voie internationale qui permet la circulation maritime dans le détroit. Donc ça serait la première partie de l'accord et la seconde partie, ça serait l'ouverture de négociations sur le nucléaire pendant une période de 30 à 90 jours pour parvenir, si vous voulez, à un compromis. Mais là, c'est sur la question des intentions, c'est-à-dire que là où l'administration on peut dire qu'elle a gagné, c'est si c'est écrit, si vous voulez, dans le document, comme ça l'était dans l'accord de 2015. Hein. L'Iran renonce à une ambition de développer des armes nucléaires. La question, c'est sur le plan technique, comment on définit le périmètre d'un accord, c'est-à-dire qu'est-ce qu'on inclut dedans? Est-ce qu'on inclut de l'enrichissement au niveau civil sur le territoire iranien? Est-ce que le stock d'uranium enrichi à 60%, les 440 kilos, quitte le territoire ou sont dilués sur place? Donc après, il y a des solutions techniques à des problèmes politiques.
3: Clément Terme, chercheur à l'Institut français des relations internationales, l'IFRI, il répondait donc aux questions d'Alicia Mihami pour Médien. Pas de répit. En revanche, au sud du Liban, ce matin, l'armée israélienne a bombardé la ville de Tyr. Selon un bilan provisoire rapporté par le quotidien libanais L'Orient le Jour, il y aurait au moins 8 morts et 34 blessés. Conformément à sa rhétorique habituelle, Tel Aviv divisait le Hezbollah. Bonjour Stéphanie Parot.
16: Bonjour Sophie, bonjour à toutes et tous.
3: Stéphanie, vous revenez donc pour nous sur la situation sur le terrain.
16: La ville de Tyr a été lourdement bombardée. Des incendies se sont déclarés. Tous ont été éteints. Et pour la première fois, le quartier chrétien a aussi été visé, lieu où beaucoup de civils s'y cachaient pour se protéger des attaques israéliennes. Le média d'État du Liban l'a confirmé. Un peu plus tôt ce matin, les autorités israéliennes avaient émis un ordre d'évacuation. Ordre qui avait été suivi directement par une fuite massive de la ville par la population libanaise. Certains sont donc partis à pied, d'autres en voiture.
3: Et c'est dans ce contexte que le chef de l'armée pakistanaise reçoit son homologue libanais aujourd'hui.
16: Une visite qui a commencé samedi et lors de laquelle les deux hommes ont convenu d'un renforcement de la coopération militaire. Les deux responsables militaires ont aussi discuté de questions d'intérêt mutuel, de l'évolution de la situation sécuritaire régionale et de la coopération en matière de défense. Pour rappel, le Pakistan est un pays médiateur dans le conflit entre l'Iran et les États-Unis.
3: Eh bien, merci beaucoup à vous, Stéphanie Parot, pour ces précisions. Le quotidien libanais L'Orient le Jour qui précise aussi qu'Israël a frappé à moins de 200 mètres un site archéologique classé au patrimoine mondial de l'UNESCO. Et ce, alors qu'il y a quelques semaines, le ministre libanais de la Culture, Hassan Salamé, avait alerté. Plusieurs sites historiques libanais sont menacés par les attaques israéliennes depuis le début de la guerre, le 2 mars dernier. En France, plusieurs ministres se réunissent en ce moment au sujet de l'affaire Liana, du nom de cet enfant de 11 ans dont le corps sans vie a été retrouvé jeudi dernier dans le sud-ouest du pays. Le principal suspect était déjà visé par 4 plaintes pour des violences sexuelles sur des mineurs, mais il n'a jamais été entendu par la justice. Alors le ministre français de l'Intérieur, Gérald Darmanin, a réuni les procureurs généraux, Fanny Baye.
17: La veille de la convocation, le ministre de la Justice, Gérald Darmanin, avait déjà annoncé sur LCI l'objet de cette réunion avec les procureurs généraux.
18: Non seulement prendre en considération que quelque chose a raté et qu'il faut que nous le disions, savoir se remettre en cause, c'est très important dans la vie, et ne pas mettre la poussière sous le tapis. Leur dire qu'ils ont par ailleurs jusqu'au 14 juillet pour reprendre l'intégralité des plaintes qui touchent les enfants. Il y en a à peu près 70 000.
17: 70 000 plaintes à passer en revue d'ici un mois, un appel à la mobilisation générale des magistrats. Il faut dire que l'affaire Liana n'en finit plus de secouer la classe politique. La présidente de l'Assemblée nationale s'est d'ailleurs elle aussi exprimée ce lundi. Yael Braun-Pivet a demandé au gouvernement d'inscrire à l'ordre du jour de la Chambre basse la proposition de loi dite intégrale pour lutter contre les violences sexistes et sexuelles faites aux femmes et aux enfants.
19: Je demande également que le gouvernement puisse, au-delà des enquêtes en cours administratives, se saisir de ces 247 propositions que nous avons faites au sein de ces commissions d'enquête. Le temps où nos rapports servent à caler des étagères est terminé. Nous devons agir.
17: Et c'est justement pour répondre aux questions quant au dysfonctionnement qui entoure la mort de Liana que les ministres de la Justice et de l'Intérieur seront auditionnés ce mardi matin par la commission des lois du Sénat. Pour autant, le garde des Sceaux exclut de démissionner. À Paris, Fanny Baye pour Médien.
3: Et hier soir, ce sont des milliers de personnes qui se sont rassemblées un peu partout en France pour rendre un hommage à Liana et pour demander une loi intégrale pour protéger les femmes et les enfants face aux violences sexuelles. L'affaire Liana et le traitement des violences sexuelles par la justice française, ce sera le thème de notre entretien de la mi-journée avec la journaliste française Cécile Delarue. Rendez-vous à 13h05. De son côté, le pape Léon XIV vient d'arriver à Barcelone où il donnera une messe demain à la Sagrada Familia. C'est la deuxième étape de la visite du souverain pontife en Espagne après Madrid où Léon XIV a été reçu par le roi Felipe VI avant d'appeler les évêques à faire des efforts supplémentaires pour lutter contre les violences sexuelles commises par les religieux sur des enfants. Les choses promises, choses dues, on termine ce journal avec du football marocain et de la Botola Pro Inouï. Mais oui, la 23e journée commence aujourd'hui avec un petit air de dernière ligne droite qui flotte dans l'air. Moncef Zamrat.
20: La 23e journée de Botola Pro Inouï s'annonce déjà comme un tournant majeur de la saison 2025-2026 avec des écarts qui commencent à se creuser aussi bien en tête qu'en bas du classement. La suite

0: de cette journée se joue ce soir avec quatre affiches au programme. L'Union sportive Yacoub El Mansour accueille le club omnisport de Meknès à 17h. À partir de 19h, le club de Marrakech reçoit le Raja Club Athlétique, tandis que la Renaissance 16 même la défie l'Ittihad de Twerga. Le choc de la soirée opposera à 21h le Mourob de Fès à la SFA, deuxième et troisième avec 44 points chacun. Les deux formations se disputent la place de leader. Hier, la Renaissance sportive de Belkane a pris seule les commandes du championnat pour la première fois de la saison grâce à son succès 1-0 face à l'Ittihad de Tanger. Un résultat qui confirme les ambitions du champion en titre. Le Wydad Athletic Club a également retrouvé le sourire en s'imposant sur le même score face à l'Olympique Club de Safi. Une défaite qui enfonce davantage les Safio dans la crise. Dernier du classement avec seulement 15 points, il compte désormais 9 longueurs de retard sur le Hassania d'Agadir, premier non relégable. Justement, le club du Sousse a remporté le derby face à l'Olympique Tchéra 1-0, tandis que le FUS de Rabat et le Difa El Jadidi se sont quittés sur un match nul 0-0.
1: Voilà, c'était les précisions de Moncef Zamrat. Ainsi s'achève ce journal. Merci à vous de l'avoir suivi. Restez avec nous, on revient dans un petit instant.
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1: 12h45 sur Médien. Bienvenue à vous si vous nous rejoignez. Dans quelques instants, que fait la justice? Cette question sur toutes les lèvres ou presque en France après la mort de la petite Liana, 11 ans, tuée par un homme visé par 4 plaintes pour des violences sexuelles sur des mineurs. On en parle avec Cécile Delarue, journaliste et plaignante dans l'affaire Patrick Poivre d'Arvor. Elle est notre invitée de la mi-journée. Il fait chaud au Maroc en ce début du mois de juin, vous l'avez sûrement remarqué, mais ce n'est pas fini. Selon l'ONU, la planète a 80% de risque de connaître des vagues de canicule en juillet et en août. Mais à haute dose, le soleil et la chaleur peuvent être dangereux. Ce sera l'objet de la chronique santé de Stéphanie Parot, déjà en studio avec nous. Et puis, qu'est-ce qu'une frontière? La question peut sembler simple, mais en fait, elle ne l'est pas. À Paris, une exposition témoigne des nombreux aspects de la frontière, politique, économique, sociaux ou encore culturelle. Notre correspondante Fanny Baye s'y est rendue et ce sera le magazine de l'actualité. Voilà, vous avez le programme, mais tout de suite, c'est la revue de presse qui vous est présentée aujourd'hui par Tariq Lahabi.
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5: Bonjour, bonjour à tous. Dans les kiosques, la presse internationale s'attarde sur un Iran divisé par la guerre et ses conséquences sociales à Téhéran. Les Iraniens sont profondément partagés sur le pic de tension entre Israël et l'Iran. Les pro-régimes s'en félicitent, les opposants s'en désolent, commente le Suisse Le Temps, écrasé par la crise économique. De nombreux habitants de la capitale iranienne ressentent une profonde lassitude. Le Washington Post évoque pour sa part un Iran profondément fracturé. La société iranienne est désormais traversée par une tension morale entre soutien au régime et fatigue de la guerre dans un contexte de pression militaire et économique croissante. Même tonalité en Espagne, dans El País, qui décrit un pays déchiré de l'intérieur. Enfin, la presse parle d'une tension permanente en Iran où la guerre extérieure agit finalement comme un miroir grossissant des fractures internes. Sans transition, Maghreb, Maroc, dans le 360, Ben Slimane, le retour des moissons redonne le sourire aux agriculteurs après 7 ans de sécheresse. Une campagne agricole marquée par un regain d'activité et une ambiance de soulagement dans les campagnes, avec une atmosphère de retour à la vie agricole où les champs de céréales retrouvent leur dynamisme après plusieurs saisons difficiles. Dans son commentaire, la presse locale souligne que les agriculteurs parlent d'une récolte porteuse d'espoir. Enfin, Express insiste sur une lecture globale encourageante où l'agriculture marocaine retrouve des couleurs grâce au retour des précipitations et à l'amélioration des récoltes. En Tunisie, ce titre dans la presse de Tunisie, les chiffres alarmants du gaspillage alimentaire chez les ménages, un gaspillage qui coûte 570 millions de dinars chaque année selon l'Institut National de la Consommation, écrit Webmanager, alors que Tunisie Tribune met l'accent sur le fait que 5% des dépenses alimentaires des ménages finissent finalement à la poubelle et dénonce un comportement de consommation devenu préoccupant. Le journal estime que la hausse du coût de la vie rend ce gaspillage encore plus incompréhensible dans le contexte économique actuel. Les journaux révèlent enfin que ce phénomène touche toute la chaîne alimentaire, de la production jusqu'à la consommation finale. Enfin, en Algérie, après des mois de difficultés, Carrefour négocie la vente de ses actifs. Le site d'information TSA révèle dans son titre « Carrefour négocie la vente de ses hypermarchés », confirmant ainsi que l'enseigne cherche

0: chercherait à céder ses activités dans le pays. Une information qui intervient quelques mois seulement après un autre article de TSA intitulé « Algérie, le géant français en difficulté » qui évoquait des problèmes de paiement et des tensions avec les fournisseurs. Enfin, certains commentateurs économiques estiment que les contraintes logistiques et les circuits d'approvisionnement restent un obstacle majeur en Algérie à la grande distribution moderne.
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4: Bienvenue à vous qui nous rejoignez sur Médien. Restez avec nous car dans un instant, Alicia Mihami revient dans son image du jour sur l'histoire très coloniale des épidémies en Afrique. Mais avant cela, place à la chronique santé avec vous Stéphanie Parrou. Bonjour Stéphanie.
5: Bonjour Sophie, bonjour à toutes et tous.
4: Stéphanie, l'ONU est formelle, la planète a 80% de risque de connaître un phénomène El Niño cet été, du nom de ce phénomène climatique qui entraîne des vagues de canicules et de sécheresse. Entre maintenant, oui, et le mois d'août, les canicules vont sûrement s'accumuler au Maroc. Qui dit canicule dit forte chaleur et c'est dangereux pour la santé. Alors avec nous, Stéphanie, vous nous en dites plus sur comment nous protéger.
5: Et oui, l'été, on transpire, on se déshydrate et on prend des coup de soleil. Beaucoup de personnes affirment que l'été est leur saison préférée pour la plage et le soleil. Est-ce la vôtre, Sophie ?
4: Ah oui, ah oui.
5: Eh bien, que vous préférez ou pas, il faut savoir s'en protéger.
4: Alors, l'une des recommandations les plus importantes est de ne pas trop s'exposer au soleil. Alors, je suis très concernée, Stéphanie, parce que j'étais rouge tomate en sortant de mon week-end.
5: Et oui, Sophie, je sais que vous aimez lézarder au soleil et peut-être vous vanter d'avoir le meilleur bronzage.
4: Ah oui.
5: Mais il y a quelques précautions à prendre. La crème solaire est votre meilleure amie pour se protéger notamment du cancer de la peau. Écoutez la docteure Malika Chami Razraji, médecin généraliste.
6: Vraiment, l'exposition au soleil, elle a plusieurs effets négatifs sur la peau, notamment le cancer et le mélanome. Donc, ce qu'on favorise effectivement, c'est de ne pas trop s'exposer. Préférer l'ombre, crème solaire, c'est tous les jours sur les zones qui sont exposées et même celles qui ne sont pas exposées quand on va à la plage ou quand on va à la piscine. Et on renouvelle régulièrement l'application de crème, surtout quand on se baigne, bien qu'on transpire.
5: Donc casquette, crème solaire et ombre sont vos indispensables pour cet été. Et même si sur les réseaux sociaux, beaucoup d'influenceurs parlent de bronzage sain, il est important de rappeler toute exposition comporte des risques. Sophie, vous le savez, se mettre trop longtemps au soleil peut aussi provoquer des insolations et des coups de chaud.
4: Alors quels sont les signes pour savoir si on attrape une insolation ou un coup de chaud, comme vous dites Stéphanie ?
5: Eh bien, on a posé la question au docteur Malika Chami Razraji.
6: Il y a une différence entre l'insolation, donc c'est-à-dire on est exposé au soleil, on ressent les signes d'une déshydratation ou bien d'une exposition un petit peu trop importante, comparé au coup de chaleur. Le coup de chaleur, on est vraiment sur une urgence. Donc si on a des symptômes comme des difficultés respiratoires, une perte de connaissance, une hypersomnolence, il faut aller aux urgences ou bien appeler une ambulance. Si on est sur une insolation, on a très chaud, parfois il y a des nausées ou bien des vomissements. Il faut absolument se mettre à l'ombre et puis bien se réhydrater et éviter l'exposition.
5: Pour éviter tout coup de chaud et insolation, il faut donc ne pas rester trop longtemps au soleil et boire beaucoup, beaucoup d'eau. Mais attention, le coup de chaud est très grave, donc je le rappelle, il faut immédiatement appeler les secours.
4: Mais le meilleur remède, c'est quand même d'éviter tout ça, hein, Stéphanie.
5: Exactement, voilà donc quelques conseils du docteur Tayeb Hamdi, médecin-chercheur en politique et système de santé.
7: Il faut rester chez soi quand on n'est pas obligé de sortir. Sinon, il faut choisir le moment, il faut éviter le 11h, 16h, 17h. Si on doit sortir, on doit emprunter un chemin avec de l'ombre. Il faut porter un chapeau qui est large, des lunettes, des vêtements qui sont clairs, qui n'absorbent pas la chaleur, qui sont amples, donc qui ne sont pas moulés sur le corps, qui laissent le corps suer. Il faut se reposer. Si on a un long trajet, sans les difficultés, il faut voir un magasin, un supermarché qui est climatisé, y entrer, passer quelques minutes pour se reposer et pour donner du temps à notre corps de récupérer un peu.
4: Alors Stéphanie, si on est touché par l'insolation cette fois-ci, qu'est-ce qu'on doit faire ?
5: Eh bien, on doit. Voici quelques conseils, pardon, du docteur Tayeb Hamdi, médecin chercheur en. Pardon, excusez-moi. Il est important de baisser la température.
4: Oui.
5: J'avais mal lu. Je m'étais trompée de livre.
4: Selon pas.
5: Malika Chami Razraji, médecin généraliste.
6: Se réhydrater, se mettre à l'ombre tout de suite et essayer de refroidir notre corps. Donc pas avec une douche froide. Il faut éviter les gros écarts de température. avec de l'eau plutôt tiède et au niveau de la nuque surtout, et d'appliquer un

0: linge humide, quelque chose d'assez frais, qui va permettre de diminuer en fait la température corporelle.
1: Chaque année, des hommes et des femmes meurent partout dans le monde à cause des fortes chaleurs. C'est donc vraiment un danger à prendre en compte.
2: Alors, depuis le début de cette chronique, Stéphanie, je vous écoute avec beaucoup d'attention, je suis tout ouïe, et vous nous parlez de rester hydraté. Mais alors, comment on fait pour rester hydraté?
1: En hiver, nous buvons environ 1 litre d'eau par jour. L'été, il faudrait boire plutôt 2 litres ou plus. L'hydratation se fait avec l'eau, bien sûr, mais aussi avec la nourriture, le docteur, comme nous l'explique le docteur Tayem Hamdi, médecin-chercheur en politique et santé et son système de santé.
3: Il faut boire beaucoup, beaucoup, beaucoup d'eau. Mais il n'y a pas que l'eau qu'on perd qu'on doit remplacer. La sueur, c'est de l'eau plus les électrolytes. Donc, on doit prendre des jus, on doit prendre des fruits, des légumes, des petites portions, des petits repas, pas des repas copieux, des petits repas fractionnés pendant toute la journée. Et bien sûr, ça va permettre au corps de récupérer un peu les électrolytes, les sels minéraux qui sont perdus, de l'eau qui est perdue.
1: Et voilà, vous êtes prête et prêt, et même vous, Sophie, pour attaquer votre saison préférée en toute sécurité.
2: Eh bien, merci beaucoup à vous, Stéphanie Parot, pour cette chronique santé. 12h55 sur Medi 1. Dans une dizaine de minutes, on parle de cette affaire qui ébranle toute la France, l'affaire Liana, du nom de cette collégienne tuée, dont le principal suspect est accusé de violence sexuelle. Il est visé par 4 plaintes, mais tout de suite, c'est l'image du jour et Alicia Mihami revient sur les cérémonies funéraires en République démocratique du Congo et c'est l'occasion de revenir sur l'histoire très coloniale des épidémies en Afrique. On l'écoute.
4: Le cercueil est blanc, simple. Il devrait être porté par des hommes en costume funéraire, entourés de proches, d'hommes, de femmes réunis pour rendre un dernier hommage à un être aimé. Mais voilà, ce cercueil, il est porté par des silhouettes vêtues de tenues blanches étanches, sorte de spectre sanitaire au visage dissimulé par d'opaques visières. Au lieu d'être couvert de fleurs ou d'offrandes, ce cercueil, il est tagué sur toutes ses faces d'une inscription en lettres rouges, grossières, manifestement tracée à la va-vite, la bombe aérosol. Ce mot, c'est Ebola. Mi-mai, la République démocratique du Congo a déclaré la 17e épidémie d'Ebola de son histoire. Depuis, au moins 500 cas ont été confirmés par l'Organisation mondiale de la santé et 91 personnes sont mortes des suites de cette fièvre hémorragique. La souche à l'œuvre actuellement en RDC, baptisée Bundibugyo, est particulièrement dangereuse car il n'existe ni vaccin préventif ni traitement. Le seul moyen donc de contenir l'épidémie, c'est la quarantaine et le strict respect des gestes barrières. Un protocole difficile à mettre en place dans un pays tel que la République démocratique du Congo. L'épidémie est en effet partie de la province d'Ituri, dans l'est du pays, avant de se propager vers le nord Kivu voisin, une zone marquée par la guerre, toujours en cours avec les rebelles de l'AFC M23 soutenus par le Rwanda. Actuellement, le pays compte un peu plus de 6 400 000 déplacés, dont la majorité sont concentrés dans l'est du pays. Difficile donc de contenir, de confiner ces populations éparpillées, parfois réfugiées, loin dans des zones de forêt dense où circulent aussi des groupes armés. Une situation déjà complexe, encore aggravée par la méfiance envers les soignants. Un phénomène croissant depuis 2020 et la pandémie de Covid-19, mais qui prend ses racines bien plus loin dans l'histoire coloniale de l'Afrique. Dès le XVIIe siècle, des médecins pratiquent des expériences interdites, comme le docteur Zabdiel Boylston, qui inocule la variole à son propre fils et deux de ses esclaves. Il y a aussi le cas de la lomidine, ce traitement contre la maladie du sommeil, administré de force à des milliers de personnes au cours d'une campagne d'éradication, mise en place par les administrations coloniales au sortir de la Seconde Guerre mondiale, en dépit de l'inefficacité et de la dangerosité du traitement. Il y a encore les vaccinations forcées du camp de Le Courneau, dans le sud-ouest de la France, où plus de 1300 tirailleurs sénégalais furent vaccinés à l'aveugle dans une tentative d'endiguer une épidémie de pneumonie dans ce camp militaire insalubre. Les exemples sont nombreux, ils ont forgé un par un la méfiance à l'œuvre aujourd'hui et qui pousse les malades ou des cas contacts à se cacher, à s'enfuir des zones de quarantaine au risque de contaminer d'autres personnes. Le bilan de cette épidémie est déjà élevé avec 91 morts en seulement 3 semaines. Un bilan qui risque encore d'augmenter drastiquement alors que l'OMS et le CDC, l'agence de santé américaine, tirent la sonnette d'alarme. Si on ne parvient pas à l'endiguer, cette épidémie pourrait rivaliser avec la plus grave jamais enregistrée entre 2014 et 2016. À l'époque, Ebola avait fait plus de 11 000 morts.
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6: Le royaume numéro 1 en Afrique va bientôt faire son entrée dans le top 20 mondial. Au-delà de sa 22e place, la destination Maroc fait également partie de celle qui réalise le plus de recettes puisque le royaume pointe désormais à la 31e place au niveau mondial.
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2: Il est 13h sur Medi 1. Dans quelques minutes, l'invité de la mi-journée, on parle du traitement judiciaire en France des violences sexuelles. Mais tout de suite, place à la synthèse de 13h avec vous, Amina Zimani. Bonjour Amine.
10: 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إنجازها العالمي الذي يعد ثمرة جهودها المتواصلة وعزيمتها. بمدينة الجديدة افتتحت اليوم أشغال الدورة الخامسة للاجتماع رفيع المستوى لرؤساء وكالات مكافحة الإرهاب والأمن في إفريقيا منصة مراكش تحت الرئاسة المشتركة للمملكة المغربية ومكتب الأمم المتحدة لمكافحة الإرهاب. ويتميز هذا الحدث المنظم على مدى يومين بمشاركة نحو 40 من أجهزة الاستخبارات والأمن بإفريقيا بالإضافة إلى 90 وفدا من الشرق الأوسط وأوروبا وأمريكا وآسيا بصفة مراقبين. بالمغرب دائما أفادت الوكالة الوطنية للدعم الاجتماعي في تقريرها السنوي بأن 3,900,000 أسرة موزعة على كافة جهات المملكة استفادت من برنامج الدعم الاجتماعي المباشر سنة 2025 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
3: 13h04 sur Médias. Bienvenue à vous si vous nous rejoignez. Sur les photos diffusées dans la presse, Liana a un visage rieur. Elle a 11 ans, elle est au collège dans une petite ville du sud-ouest de la France. Oui mais voilà. Oui mais voilà, Liana, dont le corps sans vie a été retrouvé jeudi, est devenue le symbole d'une société en colère contre une justice défaillante. Et pour cause. Le principal suspect est visé par 4 plaintes pour des violences sexuelles sur mineurs et par 2 signalements. Et il n'a tout simplement jamais, jamais été convoqué, ni par la police, ni par la justice. Alors, pour la justice française, l'examen de conscience s'impose. Vendredi, le ministre français de l'Intérieur, Gérald Darmanin, a présenté ses excuses à la famille sur le plateau d'un journal télévisé. Un rassemblement en hommage à Liana et pour une loi de protection pour les femmes et les enfants face aux violences sexuelles a eu lieu hier à Paris et a rassemblé des milliers de personnes. Alors est-ce le drame de trop et quelles mesures politiques et quelle justice pour que ces violences sexuelles faites aux femmes et aux enfants s'arrêtent? On en parle avec Cécile Delarue. Bonjour.
4: Bonjour.
3: Vous êtes notre invitée de la mi-journée, vous êtes journaliste et vous êtes aussi plaignante dans l'affaire qui vise Patrick Poivre d'Arvor, ancien présentateur du journal télévisé de TF1. On aura l'occasion d'en reparler de ces plaintes dans cet entretien. Alors je vais commencer par m'adresser à vous en tant que journaliste engagée, mais aussi en tant que citoyenne française. Qu'est-ce que vous ressentez à propos de ce drame, de la mort de la petite Liana, qui clairement aurait pu être évité?
4: Je pense qu'il y a vraiment quelque chose, déjà une émotion qu'on sent, une colère qu'on sent à travers toute la société française, une incompréhension. Moi, en tant que spécialiste de ce genre de sujet, je suis malheureusement absolument pas surprise de ce drame. On parle souvent de faits divers quand on parle de sujets comme ça, mais c'est plus des faits de société en fait. Pour moi, ça montre surtout qu'il y a quelque chose qui ne va pas dans la justice telle qu'elle est faite en France. Et voilà, comment ça se passe quand un enfant porte plainte, quand une femme porte plainte, et comment ensuite derrière les personnes qui sont faibles sont écoutées ou pas. Et je pense que c'est surtout ça que cela montre.
3: Ce que ça montre aussi, enfin ce que ça semble montrer, c'est que la justice souffre de problèmes structurels. Alors à votre avis, quels sont-ils? Est-ce un problème d'organisation? Les syndicats de la magistrature français disent que c'est un problème de personnel, qu'il n'y a pas assez de personnel. À votre avis, quel est le problème, ou plutôt quels sont les problèmes?
4: Bah, pour qu'on arrive à cette situation-là, de toute façon, c'est qu'il y a énormément de problèmes qui sont différents. Mais c'est clair qu'il y a un problème structurel, il y a un problème financier, il y a un problème juste, il y a un chiffre qui est souvent donné dont je me souviens plus exactement du rapport, mais le fait qu'en France, il y a beaucoup moins de procureurs par habitant que dans tous les autres pays de la communauté européenne,
3: oui.
4: Ça dit quelque chose. Ils ne sont pas assez nombreux. Et puis surtout, en fait, il y a aussi des volontés tactiques, en fait, de qu'est-ce qu'on a envie de traiter en premier comme sujet. Et ce qui est clair, c'est que quand un parent porte plainte pour attouchement sur son enfant ou pour viol, il y a énormément d'attentes qui se fait. Là, il y a dans le cas de Liana, il y a plus de 9 mois qui passent, mais c'est quelque chose qui est malheureusement extrêmement courant. Quand une femme porte plainte pour viol, ça prend un temps aussi extrême. D'abord, il faut déjà qu'on accepte de prendre sa plainte. Ensuite, il faut que sa plainte ne soit pas classée, et ensuite pour qu'il y ait jusqu'au procès, il y a encore un temps infini qui se passe. Il y a des,

0: La plupart des personnes qui portent plainte pour viol, quand elles ont la chance d'avoir un procès, ça peut mettre jusqu'à 10 ans. Donc, pendant ces 10 ans-là, ça laisse aussi le temps aux agresseurs et aux criminels de continuer. Parce qu'ils ne sont pas mis en prison et ils peuvent tranquillement continuer d'agir.
1: Alors, on voit aussi qu'il y a un problème d'écoute, en fait, que la justice n'écoute ni les enfants victimes de violences sexuelles, ni les femmes. On va rappeler un chiffre, hein, de la CIVIS, qui est la commission indépendante sur l'inceste et les violences sexuelles faites aux enfants. Selon la CIVIS, donc, il y aurait 160 000 enfants qui seraient victimes de violences sexuelles chaque année en France. Il y a eu des procès importants, des affaires importantes. Je pense notamment par rapport aux enfants, l'affaire Bétaram. Pour les femmes, il y a eu ce procès Pellico qui a montré qu'en fait les violences sexuelles étaient perpétrées par des hommes de tous les milieux et que c'était vraiment systémique. On a l'impression en fait que on ne tire pas de leçons de ces affaires qui pourtant ont été très médiatisées.
0: Non, c'est ce que le juge Édouard Durand, qui justement dirigeait la Civise pendant 3 ans et qui maintenant est revenu à son travail de juge des enfants à Pontoise, rappelait il y a récemment, en fait, il disait qu'il y a un grand déni. On n'a pas envie de voir, en fait. Malheureusement, en fait, ces crimes sont tellement horribles qu'il y a une espèce de voile qui se crée entre les gens et les faits, qui fait qu'on détourne les yeux et qu'on voit pas complètement les choses. Et puis, il y a aussi des choses structurelles qui font que c'est compliqué. Vous parlez de Bétaram. Bétaram, il n'y a pas eu de procès. Pourquoi il n'y a pas eu de procès? Parce que bah, tout est prescrit et que c'est très compliqué et que ça a mis énormément de temps avant que les personnes osent parler. D'abord parce que ça met beaucoup de temps, que c'est très dur de faire réémerger ça en soi, en fait, de redécouvrir ça et d'oser en parler publiquement, et encore plus quand c'est des hommes. Et puis voilà, et donc on se retrouve avec des personnes qui tout d'un coup découvrent qu'ils n'ont pas été les seules à subir des choses horribles, mais qu'en plus la société n'a pas de réponse pour eux, puisque bah, ils ne peuvent pas avoir de jugement. Alors il y a d'autres procédures qui ont été en cours, notamment ils ont essayé de mettre en place une espèce de commission vérité-réconciliation pour essayer d'aider, mais il n'y a pas d'endroits en fait où on pourrait obtenir justice.
1: Alors, du côté du gouvernement français, c'est un peu le branle-bas combat. On l'a dit, on en a parlé dans le journal. Il y a eu une réunion des ministres concernés par cette affaire ce matin. De son côté, le ministre de la Justice, Gérald Darmanin, a demandé aux magistrats de se saisir des 70 000 plaintes qui concernent les enfants d'ici juillet. Qu'est-ce que vous pensez de cette déclaration? Est-ce que vous pensez que ça va aboutir à quelque chose et que ça va améliorer la situation de la justice et de l'écoute donc de ces enfants?
0: Non, parce que bah, de toute façon, pendant que ces 70 000 plaintes vont être revues, il y en aura 70 000 autres qui vont s'accumuler en parallèle. Et pendant ce temps-là, on n'aura pas le temps de s'en occuper aussi. Ça ne change pas que les gens sont déjà surbookés, en fait. Ils n'ont pas, voilà, ils vont peut-être s'occuper de ça un petit peu. Et puis, pendant ce temps-là, encore une fois, les crimes vont continuer et ça va continuer. Ce qu'il faut, c'est pas une mesure d'urgence. Ce qu'il faut, c'est surtout urgemment déclencher beaucoup plus de personnel et déclencher. Il faut aussi enseigner et faire comprendre à tous les niveaux, que ce soit au niveau de la magistrature, mais aussi au niveau de tout simple de l'accueil des gendarmes, etc., d'essayer de comprendre comment fonctionnent les violences sexuelles et sexistes et de savoir aussi comment les aborder, parce qu'il y a encore énormément de déni encore et puis de méconnaissance du sujet.
1: Alors justement, il y a eu un rassemblement, on l'a dit à plusieurs reprises, qui a réuni des milliers de personnes hier à Paris et dans d'autres villes de France d'ailleurs. Et dans un manifeste publié hier, 150 associations, ONG et syndicats demandent une loi intégrale contre les violences sexuelles faites aux femmes et aux enfants. Alors en quoi est-ce qu'elle pourrait consister cette loi?
0: Bah, écoutez, moi je ne suis pas super experte de cette loi-là, mais je pense que de toute façon, ce qui est clair, c'est qu'il faut faire quelque chose. Qu'il y a un moment, en fait, où il faut essayer de donner des outils aux magistrats, aux policiers, aux gendarmes, pour essayer de comprendre.

0: et traiter ces problèmes. Parce qu'en fait, la plupart du temps, ce qui se passe, c'est que les personnes à qui il est arrivé quelque chose, on leur explique que non, désolé, peut-être même qu'il vous est arrivé quelque chose, mais en fait, on ne peut rien en faire. Donc, en effet, il faut changer la machine, en fait. C'est la machine qui ne fonctionne pas.
1: Une dernière question justement par rapport au chanteur Patrick Bruel qui a été placé en garde à vue pour des faits de viol et d'agression sexuelle commis en 2010 à Bruxelles. Sa garde à vue a été prolongée de 24 heures aujourd'hui. Alors lorsque l'enquête du média d'investigation Mediapart est parue, plusieurs festivals en Suisse ont annulé la venue du chanteur cet été. En France, ça a quand même été bien plus long. Alors est-ce que vous pensez qu'il y a une résistance bien française à croire les victimes à écouter leurs paroles.
0: Ah oui, je pense qu'on a en France une exception culturelle française. Vous savez, on aimait bien dire à un moment qu'on avait une exception culturelle française. Je pense que cette exception culturelle, c'est celle de croire que finalement, il faut séparer l'homme de l'artiste, que quelqu'un de puissant, peut-être qu'en fait, bon, bah, c'est pas si grave, que voilà, on se demande en fait combien il faut de femmes, parce que pour Patrick Bruel, je crois qu'on en est à une trentaine
1: Oui, oui, oui.
0: de témoignages, 13 femmes qui ont parlé à la justice au parquet de Nanterre. Donc, oui, il y a une résistance totale. Moi, je me souviens très bien quand j'étais aux États-Unis quand MeToo a éclaté. En Californie, où il y avait vraiment voilà, un nombre d'hommes qui étaient accusés. Et la France m'appelait en me disant « Oh, mais nous, on n'est pas concernés. Chez nous, c'est pas comme ça. » Bon, c'est assez drôle parce qu'en fait, on se rend compte que maintenant que, bah si, bien sûr que si. Et oui, il y a une énorme résistance à voir les choses, à changer les choses.
1: On avait encore beaucoup de questions à vous poser, Cécile Delarue. C'est malheureusement la fin de notre entretien. Vous reviendrez sur notre antenne. Merci beaucoup d'avoir été
0: Merci.
1: avec nous. Vous êtes journaliste spécialiste donc des violences sexuelles et plaignantes dans l'affaire Patrick Poivre d'Arvor. 13h16 sur Médien. On reparle du Maroc et du tourisme dans la Story Echo, mais tout de suite, place à l'Afrique au Mondial. Et on revient sur un exploit accompli en 1986 par le Maroc, qui est devenu à l'époque la première sélection africaine à franchir le premier tour d'une Coupe du Monde. Une performance historique réalisée au Mexique par une génération devenue légendaire et qui a changé le regard porté sur le football africain. On en parle à deux jours, mais oui, de la Coupe du Monde avec Ali Salahedine.
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3: 1986, le Maroc change à jamais l'histoire du football africain. Au Mexique, les Lions de l'Atlas deviennent la première sélection africaine à franchir le premier tour d'une Coupe du Monde. Un exploit immense réalisé face à des nations parmi les plus redoutées de l'époque. Placés dans un groupe extrêmement compliqué avec l'Angleterre, la Pologne et le Portugal, les Marocains commencent par deux matchs nuls solides face aux Polonais puis aux Anglais. Mais le grand moment arrive le 11 juin de 1986 face au Portugal, demi-finaliste du dernier Euro. Le Maroc livre un match exceptionnel. Les Lions s'imposent 3-1 grâce à un but notamment d'Abdelrazak Khairi, auteur d'un doublé, et terminent premier de leur groupe devant l'Angleterre. Une première mondiale pour une sélection africaine, portée par des joueurs devenus légendaires comme Badou Zeki, Aziz Boudrbala, Mohamed Timoumi ou Mustapha El-Haddaoui. Cette équipe marocaine impressionne par sa discipline, sa technique et sa personnalité. En huitième de finale, le Maroc tombe finalement face à l'Allemagne de l'Ouest sur un coup franc de Lothar Matthäus à quelques minutes de la fin. Une défaite cruelle mais qui n'affecte rien de l'exploit réalisé, parce qu'en 1986, les Lions de l'Atlas n'ont pas seulement marqué l'histoire du Maroc, ils ont ouvert une nouvelle dimension pour tout le football africain en Coupe du Monde.
1: Voilà, c'était l'Afrique au Mondial, signé Ali Salahedine. Dans quelques instants, le magazine de l'actualité nous propose de découvrir la frontière sous toutes ses coutures, la frontière au cœur d'une exposition à Paris. Mais tout de suite, c'est la Story Echo avec Oumar Baldé. Et avec Oumar Baldé, on parle tourisme et ce classement de l'ONU qui classe donc le Royaume à la 22e place des destinations touristiques mondiales. Alors Oumar, quels sont les principaux enseignements à tirer de ce classement, qui est quand même inédit pour le tourisme marocain?
4: Oui, avec ses près de 20 millions de touristes en 2025, le Maroc renforce sa place donc parmi les destinations incontournables du tourisme mondial. Et à ce rythme, le royaume numéro 1 en Afrique va bientôt faire son entrée dans le top 20 mondial. Au-delà de sa 22e place, la destination Maroc fait également partie de celle qui réalise le plus de recettes, puisque le royaume pointe désormais

0: Et ce potentiel, c'est non seulement fidéliser les marchés émetteurs traditionnels de l'Europe, mais surtout continuer d'aller attirer parmi les 180 millions de Chinois qui font le tour du monde chaque année, idem pour les marchés indiens et sud-américains. Il faudra donc plus de connectivité aérienne et davantage de promotion pour mieux faire connaître cette destination qui a tout pour attirer. Avec le Mondial 2026 qui commence, eh bien, une nouvelle épopée des Lions de l'Atlas sera certainement un véritable coup de pub pour le Maroc, car faut-il le rappeler, depuis le Mondial Qatari en 2022, le soleil n'a cessé de briller sur la destination Maroc.
1: Alors Oumar, l'année 2026 est loin d'être finie, hein. On en est à peu près à la moitié, mais comment évoluent les arrivées touristiques depuis janvier dernier ?
0: Le ministère du Tourisme parle d'une hausse de 7% durant les 5 premiers mois de l'année. Ces statistiques officielles font en effet état de 7,7 millions d'arrivées touristiques à fin mai dernier. C'est très encourageant. Avant la très haute saison qui commence à s'installer cette année, il est attendu que le tourisme interne se renforce vu la cherté des billets d'avion pour les voyages à l'étranger. Ce tourisme intérieur qui a tout de même représenté jusqu'à près de 30% des nuitées l'année dernière. C'est un challenge donc pour les professionnels afin de renforcer l'offre de qualité, car ils sont encore nombreux à se plaindre ici de la cherté des prestations par rapport à une qualité qui laisse parfois à désirer, à comparer donc à des destinations toutes proches, notamment l'Espagne.
1: Eh bien, merci beaucoup à vous, Oumar Baldé, pour cette story éco. Dans moins de 10 minutes, retour de l'actualité sur Médien avec la synthèse de 13h30. Mais tout de suite, une question. Qu'est-ce qu'une frontière? Comment se construit-elle? Comment évolue-t-elle dans le temps? Tant d'interrogations sont au cœur d'une exposition à la Cité des sciences et de l'industrie de Paris. Inaugurée le 14 avril dernier et en place jusqu'au 2 janvier 2028, ce parcours entend apporter des clés de compréhension et d'analyse dans un contexte marqué par la multiplication de discours racistes et xénophobes. C'est le magazine de la rédaction et c'est une immersion dans cette exposition qui est signée Fanny Bay, notre correspondante à Paris.
2: Une ambiance feutrée pour une exposition pensée autour du travail de géographe. Frontières, c'est un parcours organisé en 10 étapes, appelé îlot, qui amène à la réflexion sur cette notion.
3: Donc là, on est à l'entrée de l'exposition.
2: Delphine Hendrix, muséographe à la Cité des sciences et de l'industrie.
3: On propose des exemples concrets qui vont expliquer ou explorer le concept de frontière à travers plusieurs spécificités. Voilà, donc là, on rentre dans le premier îlot, qui est la frontière entre le Mexique et les États-Unis. C'est vraiment la frontière XXL. C'est une des plus longues frontières du monde. C'est la plus légalement franchie au monde.
2: Environ 250 millions de personnes la traversent tous les ans. Des personnes qui circulent donc autour de cette frontière jusqu'à fusionner en un seul territoire. Un véritable paradoxe, alors que les politiques migratoires états-uniennes ne font que se durcir. On l'a vu cette année notamment avec le renforcement de l'ICE, la police de l'immigration aux États-Unis.
3: Et on présente tous ces enjeux et tous ces paradoxes avec un film qui a été réalisé par Jérémy Bolduchaumont, qui s'inspire du travail de l'auteur Sylvain Prudhomme, qui a parcouru la frontière d'ouest en est en faisant de l'autostop et qui relate dans son livre toutes les personnes qui l'ont pris en voiture.
4: Tijuana, ville mythique de la ligne, capitale autrefois de la fête, de l'alcool, de la drogue.
2: Quelques pas plus tard, le deuxième îlot est composé de fresques poétiques et photographiques qui disent la violence de la frontière entre le Venezuela et la Colombie, notamment due aux gangs qui la jalonnent. Et puis en avançant vers le troisième chapitre de l'exposition, on découvre une frontière moins connue, celle du cyberespace. Parmi les enjeux de cette frontière, la circulation de l'information à travers les câbles sous-marins matérialisés sur un écran interactif.
3: Là, je vous ai montré le cas de l'Ukraine, où on voit comment un message circule de Kherson à Kiev avant l'occupation russe. On voit que le message circule très bien et on voit comment il circule pendant l'occupation russe. Et là, vous allez voir qu'elle est bien obligée de faire un énorme détour.
2: Donc là, elle passe par Moscou, Saint-Pétersbourg, Amsterdam.
3: Elle passe par l'Allemagne, elle passe même, je crois, bien par le nord de la Slovaquie. Et en fait, on voit vraiment l'enjeu politique crucial qu'est le cyberespace.
2: S'ensuit un gros chapitre sur l'Europe, un focus d'abord sur un

0: Continent marqué par de nombreuses guerres puis par 80 ans de paix. Ici, on parle de frontières qui ne sont plus des barrières. Une carte interactive met justement en lumière l'évolution de ces espaces. Jacqueline est venue avec son mari Pierre faire le tour de cette exposition et c'est une des parties qui l'a marquée.
1: Moi, je me rends compte qu'une frontière, c'est l'humain qui fabrique les frontières. C'est pas naturel. Et c'est dramatique.
0: Dramatique, puisque le volet qui suit est celui des politiques migratoires européennes. Parmi les installations de cet îlot, une énorme stèle où l'on voit défiler tous les noms de celles et ceux morts lors de leur parcours de migration. Installation réalisée grâce au travail d'enquêteur Delphine Hendrix.
2: Vous ne serez pas sans remarquer qu'en haut, là, il y a NN, ça veut dire no name. Et en fait, c'est le cas de 90% de la liste, elle est anonyme. Et là, on peut passer à une installation qui voulait incarner aussi toutes ces personnes disparues par une personne, parce que derrière des données, c'est des vraies personnes. Hein. Et là, on montre justement le destin tragique d'une jeune Nigériane de 21 ans qui s'appelle Blessing Massieu et qui est morte en 2018 après avoir franchi les Alpes, donc la frontière entre l'Italie et la France, qui est morte noyée dans la Durance, qui est la rivière près de Briançon, poursuivie par des gendarmes.
0: Un sac à dos, une écharpe rouge, des objets viennent ici accompagner l'incarnation de cette affaire classée sans suite. Une manière de montrer aussi que pour les migrants, les dangers ne s'arrêtent pas à la frontière. Un message qui a atteint Pierre.
3: Tous les problèmes humains en fait, que posent les frontières, le franchissement des frontières, et les personnes qui tentent au risque de leur vie de passer à tout prix des frontières. C'est ce qui marque le plus, quoi.
0: Cinquième îlot, la frontière entre la Géorgie et la Russie. Le sixième, celle infranchissable entre la Corée du Nord et la Corée du Sud. Un zoom ensuite sur les frontières en mer et puis également deux îlots qui concernent le continent africain.
2: La frontière entre le Cameroun et la RCA, donc la République centrafricaine, là c'est de montrer comment les camps peuvent forger des vies. On revient à travers un film qui a été scénographié dans une tente humanitaire. On revient sur les épisodes d'instabilité politique qui ont eu lieu en RCA à la fois en 2003 et en 2013 et qui ont tous les deux provoqué des grands mouvements de migration vers le Cameroun. Avec la frontière entre le Niger et l'Algérie. Le Sahara n'est pas ce désert sans frontières jonché de dunes comme on peut s'en faire souvent une image et un stéréotype. C'est un espace qui est complètement quadrillé de frontières et notamment de murs de sable. Dans cet îlot, on revient sur notamment toute l'activité d'orpaillage qui a lieu entre le Niger et l'Algérie.
4: Et ce qui est intéressant, c'est quand on fait défiler la frontière, on voit ce genre de baraquement un peu partout. Il y a des milliers de militaires algériens.
0: Le tout se clôture par un long film d'une vingtaine de minutes mélangeant paroles de géographes, d'avocats, de juristes, avec comme objectif de fond, me glisse Delphine Hendrix, de peut-être susciter des vocations chez le jeune public. À Paris, Fanny Bay pour Médian.
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7: Bienvenue à vous si vous nous rejoignez sur Médian. Notre grand journal touche malheureusement à sa fin. Tout de suite, retour de l'actualité avec la synthèse. Mais tout de suite, on jette un œil sur le ciel avec la météo.
8: Au Maroc, le temps sera nuageux à partiellement nuageux sur le Moyen Atlas et sur le quart est du Haut Atlas. Partiellement nuageux à souvent ensoleillé sur le littoral entre Rabat et Boujdour. Des précipitations orageuses sont à prévoir sur le Moyen Atlas et le Haut Atlas proche.

0: Côté température, à Essaouira, il fera 24 degrés, 25 pour Casablanca, Agadir et Safi, 26 degrés attendus à Rabat et à Tanger sous le soleil aujourd'hui. Il fera 28 degrés à Nador, 29 à Leyoun, 33 degrés attendus à Oujda, 34 du côté de Fès. Ça commence à monter vers Marrakech avec 36 degrés. La maximale, ce sera à Errachidia, 39 degrés aujourd'hui dans le royaume.
1: 13h30 sur Médian, c'est la fin de ce carrefour. Retour de l'actualité désormais avec la synthèse de 13h30 qui vous est présentée par vous, Eva Cohen. Bonjour Eva.
2: Bonjour Sophie, bonjour à tous et à toutes. Les États-Unis optimistes ce mardi quant à la conclusion prochaine d'un accord avec l'Iran. Selon le président Donald Trump, la diplomatie américaine mène les derniers efforts pour une résolution du conflit, évoquant un délai de 2 ou 3 jours. Une nouvelle annonce qui intervient après une brève reprise des frappes hier et avant-hier entre Israël et l'Iran. La situation hier après-midi est finalement revenue à la normale et le principal aéroport international de Téhéran a repris son activité. Pas d'accalmie en revanche du côté du Liban. La ville de Tyr dans le sud du pays a été visé aujourd'hui par une nouvelle lourde frappe après un appel israélien à évacuer l'entièreté de la ville. Une première depuis le début de la guerre entre Tel Aviv et le Hezbollah le 2 mars. Au moins 8 personnes ont été tuées dans une frappe sur un quartier résidentiel de la ville selon le ministère de la Santé libanais qui dénonce une attaque lancée avant l'appel à évacuer israélien. Et on l'apprend tout juste, le ministre israélien des Finances, Bezalel Smotrich, qui promeut activement l'annexion de la Cisjordanie et revendique ouvertement la recolonisation de Gaza, est désormais interdit d'accès au territoire français. Avec lui, 4 responsables d'organisations de colons et 21 colons violents, selon le chef de la diplomatie française, qui réitère son attachement à une solution à 2 États dans la région. Plus de 1000 candidats à l'émigration irrégulière secourus au large des côtes de la Mauritanie. C'est ce que signalent les gardes-côtes du pays ce mardi, qui pointent des possibles records en termes d'arrivées vers l'Europe cette année. Une reprise des flux migratoires sur cette dangereuse route atlantique qui intervient juste après la grande fête de Tabaski, fin mai, après une période d'accalmie de plusieurs mois des sauvetages en mer. Et toujours sur notre continent, un mardi mouvementé à Nanyuki, cette ville du centre du Kenya est le théâtre depuis ce matin d'importantes manifestations contre le centre de quarantaine destiné à des Américains présentant des risques de contamination au virus Ebola. La population craint que l'épidémie qui sévit actuellement en République démocratique du Congo et en Ouganda ne soit importée au Kenya. La police a répliqué avec des gaz lacrymogènes pour disperser la foule ce matin, ainsi que par des arrestations. Il y a 10 jours, 2 manifestants avaient été tués par balle dans une première contestation. Développer davantage l'électricité de manière volontaire et non contraignante, c'est la priorité que la Turquie annonce pour la COP31 prévue à Antalya en novembre. Le pays qui co-organise cette grande messe du climat avec l'Australie participe à la réunion préparatoire de 2 semaines qui s'est ouverte hier à Bonn en Allemagne et appelle à augmenter la demande d'électricité dans le mix énergétique mondial de 20% aujourd'hui à 35% d'ici 2035. Un mot de sport pour refermer cette synthèse. À 2 jours du coup d'envoi du mondial de football, la Somalie défend l'intégrité de son arbitre Omar Artan, refoulé ce week-end à son entrée aux États-Unis alors qu'il devait officier durant la Coupe du Monde. Celui qui a été nommé meilleur arbitre de l'année par la Confédération africaine de football l'an dernier a été jugé inadmissible car la police aux frontières américaines estimait impossible de vérifier ses antécédents. La Somalie précise ce mardi que malgré des négociations diplomatiques, les autorités américaines ne sont pas revenues sur leur décision. Voilà pour l'essentiel de l'actualité. Bonne suite des programmes sur Média.
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Et c'est avec Phil Collins et sa reprise de You Can't Hurry Love des Supremes que démarre cette playlist. Bienvenue à toutes et à tous si vous venez de nous rejoindre sur les ondes de Média. Salma avec vous en micro. En régie, notre réalisateur Hicham est resté avec nous tout de suite. On va laisser place à Kygo, Heaven on Your Mind en featuring avec Dan Timinski. Ce sera suivi par ce nouveau titre de Taylor Swift, I Knew It, I Knew You, extrait de la bande originale du dessin animé Toy Story 5.

C'était Taylor Swift avec son titre I Knew It, I Knew You, extrait donc de la bande originale de Toy Story 5, un film qui sortira d'ailleurs très prochainement en salle au Maroc. Et tout de suite, il est temps pour nous de laisser place à Diplo, Would You Still Love Me, en featuring avec Cameron Whitcomb. Ce sera suivi par Love, Pretty Little Things.

Love avec Pretty Little Things. Et tout de suite, on va un peu accélérer le rythme dans cette playlist en compagnie de Icona Pop Butterfly Feelings, suivie par la diva australienne Kylie Minogue, Light Up.

Kylie Minogue avec Light Up et nous arrivons sur ce déjà à la fin de cette playlist, plutôt presque à la fin. Merci encore de nous avoir suivis sur les ondes de Média. Merci à notre réalisateur Mehdi. Dans quelques instants, le retour de l'information sur nos ondes. Ce sera suivi par l'Irtisad Les Jamais sur nos antennes Maghreb et sur nos ondes Afrique. Vous retrouverez les dossiers extraordinaires de Pierre Belmar. De notre côté, nous vous quittons en musique avec deux nouveautés. Ariana Grande, New Better Part 2, ce sera suivi par Harry Styles, Dance No More. Très bonne écoute en vous souhaitant bien sûr une très bonne suite des programmes sur les ondes de Média Radio.

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2: Bonjour, bonjour à tous et à toutes avec vous. Eva Cohen, au Liban, 8 morts dans une frappe israélienne sur tir ce mardi. C'est ce qu'indique le ministère libanais de la Santé qui pointe une attaque lancée avant l'appel à évacuer de Tel Aviv. Un appel à évacuer qui concerne l'entièreté de la ville pour la première fois depuis le début de la guerre. Et notamment le quartier chrétien, dernière zone encore épargnée par les bombardements à tir. Sur le front iranien, le président Donald Trump affirme qu'un accord est très proche et pourrait être trouvé pour mettre fin à la guerre d'ici 2 à 3 jours. Le principal aéroport international de Téhéran, lui, a repris du service ce mardi après la reprise des frappes pendant 2 jours entre l'Iran et Israël. Des frappes qui se sont finalement tues hier. Et de deux, après Itamar Ben-Gvir, c'est à présent Bezalel Smotrich qui est interdit d'accès au territoire français. Jean-Noël Barrot, chef de la diplomatie française, dénonce ce mardi les positions du ministre israélien des Finances qui promeut activement l'annexion de la Cisjordanie et revendique ouvertement la recolonisation de Gaza. Le 23 mai, c'est le ministre de la Sécurité nationale, autre figure de l'extrême droite gouvernementale israélienne, qui avait été interdit d'entrer en France après la diffusion d'une vidéo de militants de la flottille pour Gaza, agenouillés et mains liées. Une vidéo qui fait en ce moment l'objet d'une enquête pour crimes de guerre en Italie. Plusieurs procureurs à Rome suspectent de mauvais traitements qu'auraient infligé les autorités israéliennes à ces militants lors de leur détention en Israël le mois dernier. Vendredi, la France a également ouvert une enquête pour torture et crimes de guerre. Sanctions également en cours de réflexion contre la Russie dans le cadre de sa guerre contre l'Ukraine. La présidente de la Commission européenne, Ursula von der Leyen, propose ce mardi d'interdire dans l'UE les ex-combattants russes en Ukraine dans le cadre d'un nouveau paquet de sanctions contre Moscou, le 21e depuis février 2022. Ces dernières 24 heures, au moins 8 personnes ont été tuées dans des frappes russes en Ukraine selon les autorités locales. Cela au lendemain d'une conversation téléphonique entre Volodymyr Zelensky, le président ukrainien, et les émissaires américains Steve Witkoff et Jared Kushner pour tenter de trouver une issue au conflit. En Libye, les raffineries locales couvrent moins d'un quart des besoins nationaux. C'est ce que révèle un rapport d'audit sur les subventions au carburant élaboré par la Cour des comptes et par l'autorité de lutte contre la corruption du pays. Les deux instances pointent dans le même temps la fermeture de raffineries et l'importation de 76% des besoins en carburant, privant ainsi le pays d'un avantage concurrentiel stratégique. 1,2 milliard de dollars par an, c'est par exemple ce qui est perdu par la Libye en raison de l'arrêt depuis 2013 de la raffinerie Ras Lanouf, selon ce rapport. Et puis du côté de la France, la pression monte sur le gouvernement pour répondre à la mort de Liana, 11 ans, dont le meurtrier présumé avait fait l'objet de plusieurs plaintes et signalements sans qu'aucune suite ne soit donnée. Ce mardi, le Premier ministre Sébastien Lecornu propose donc de renforcer les peines pour les violeurs en série et de raccourcir les enquêtes sur les crimes contre les enfants. D'autres mesures sont en cours de finalisation et seront intégrées dans le projet de loi sur la protection des enfants examiné au Parlement en juillet. Hier soir, plus de 60 000 personnes ont manifesté à travers l'Hexagone pour exprimer leur colère face au manque de moyens pour lutter contre la pédocriminalité. Voilà pour l'essentiel de l'actualité de ce mardi après-midi. Bonne suite des programmes sur Médias.
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2: Bonjour, bonjour à tous et à toutes. Avec vous, Eva Cohen. La population palestinienne prise en étau entre les colons israéliens et le Hamas, c'est ce que signale une commission d'enquête internationale mandatée par l'ONU sur les violences perpétrées par les acteurs non étatiques dans les territoires palestiniens occupés. Le rapport, qui sera présenté la semaine prochaine lors de la 62e édition du Conseil des droits de l'homme à Genève, appelle Israël à cesser de soutenir la violence des colons et à ce que les forces de sécurité protègent la population civile palestinienne. Rapport qui pointe aussi l'implication des forces liées au Hamas dans au moins 60 exécutions et violences physiques graves à Gaza en 2024-2025. Et puis discussion en cours au Caire entre représentants des différents mouvements palestiniens. Objectif, s'accorder sur les modalités de la remise d'une partie des armes des groupes militarisés à Gaza à une instance palestinienne ad hoc qui reste encore à créer. Les différents mouvements, dont le Hamas, ont toutefois rejeté l'idée d'un désarmement complet mais espèrent que cette première avancée permette de débloquer les discussions sur l'avenir de Gaza, dans l'impasse depuis des mois. L'impasse également au Liban. Malgré le cessez-le-feu supposé être en cours, Israël a mené ce mardi plusieurs frappes sur la ville de Tyr, dans le sud du Liban. Au moins 8 personnes ont été tuées selon le ministère de la Santé libanais, qui dénonce un appel à évacuer Israéliens intervenu après les frappes. En France, renforcer les peines contre les violeurs en série et raccourcir les délais de traitement d'affaires de crimes contre les enfants. Ce sont les deux mesures phares que propose le Premier ministre Sébastien Lecornu cet après-midi, pour répondre à la colère qui gronde dans le pays après la mort de Liana, 11 ans, dont le corps a été retrouvé la semaine dernière et dont le meurtrier suspecté faisait l'objet de plusieurs plaintes pour viol. Hier soir, quelques 60 000 personnes ont manifesté à travers l'Hexagone pour réclamer plus de moyens contre la pédocriminalité. La pédocriminalité également à la une au Sénégal. 20 ans de prison annoncé hier par la justice pour un maître coranique reconnu coupable de viol et de pédophilie sur 28 de ses écoliers mineurs à Touba, dans le centre du pays. C'était en 2023. Fin février, le gouvernement sénégalais avait appelé à une mobilisation générale des communautés contre les agressions sexuelles contre les enfants dans ce pays régulièrement secoué par des affaires de violence sur mineurs. En Mauritanie, enfin, le désert continue de s'avancer et touche désormais 84% du territoire national. C'est ce qu'annonçait hier la ministre de l'Environnement du pays à l'occasion de la Journée mondiale de l'environnement et de la Journée mondiale des océans. Messaouda Mint Baham Ould Mohamed Ladraf appelle donc à une action locale pour protéger la biodiversité et souligne que le gouvernement poursuit ses objectifs de réforme en vue d'adapter le pays au changement climatique. Voilà pour l'essentiel de l'actualité. Bonne suite des programmes sur Média.
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7: موجز الرابعة يقدمه أمين عزيماني، أهلا بكم. دعت حكومة المملكة المتحدة الشركات البريطانية إلى وقف كل أنشطتها في المستوطنات الإسرائيلية غير القانونية بالضفة الغربية المحتلة بحسب ما أعلنته وزيرة 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غزة من دخول الأراضي الفرنسية. وأضاف الوزير الفرنسي في منشور على منصة إكس أنه تم أيضا منع 4 من قادة منظمات الاستيطان و21 مستوطنا عنيفا من دخول البلاد. إسرائيل وصفت هذه الإجراءات بالمخزية. في الشرق الأوسط قتل 8 أشخاص على الأقل في غارة إسرائيلية على مدينة صور في جنوب لبنان صباح اليوم في استهداف حصل قبيل إنذار إسرائيلي بإخلاء المدينة بالكامل. سياسيا دعا حزب الله اليوم الدولة اللبنانية إلى تصحيح علاقتها مع إيران والاستفادة من دعمها. جاء ذلك بعد أيام من دعوة الرئيس اللبناني جوزيف عونة لإيران بعدم التدخل في شؤون بلادها وعدم جعل لبنان ورقة ضغط في مفاوضات طهران مع واشنطن لوقف الحرب. في جديد الحرب 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الحدث المنظم على مدى يومين بمشاركة نحو 40 من أجهزة الاستخبارات والأمن بإفريقيا بالإضافة إلى 90 وفدا من الشرق الأوسط وأوروبا وأمريكا وآسيا بصفة مراقبين. أكدت بكين اليوم أنها تعارض بشدة إدراج واشنطن لشركات صينية في القائمة السوداء الأمريكية، وذلك بعدما أضافت موقع التجارة الإلكترونية علي بابا ومزود محرك البحث بايدو إلى قائمة تقول إنها تضم شركات تساعد الجيش الصيني. وكشفت وزارة الدفاع الأمريكية هذه 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المراكشي. على أن تختتم لقاءات هذه الجولة بمباراة القمة بين المغرب الفاسية وضيفه الجيش الملكي، وكلاهما يحتل الرتبة الثانية ب 22 نقطة بفارق نقطة عن المتصدر نهضة بركان. المباراة تنطلق في تمام 9 مساء. 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
16: À l'écoute de Médien, bienvenue dans l'autre match, votre rendez-vous football sur Radio Méditerranée Internationale. Nous sommes ensemble pour une heure afin de retracer l'essentiel de l'actualité du ballon rond, une actualité fortement marquée par les dernières retouches avant la Coupe du Monde, le Mondial américain au Canada, au Mexique et aux États-Unis. J-2 avant la grande fête du football mondial. Ça commencera donc au Mexique avec ce match entre les Mexicains, pays hôte, face à l'Afrique du Sud, représentant du football africain, l'un des 10 représentants. Dans ce numéro, on va parler des derniers préparatifs, le bilan des préparations pour les sélections. Le Maroc, d'abord, l'état de forme du groupe avant l'entrée en lice samedi face au Brésil, mais pas que. On parlera de l'Angleterre avec Bruno Constant avant les dernières explications en Coupe du Monde. Les Three Lions qui se préparent pour ce mondial. Pour les Pays-Bas, et bien Jurjen Timber, le joueur d'Arsenal, a finalement déclaré forfait pour la Coupe du Monde, alors que le Real Madrid a enfin enrôlé Ibrahima Konaté, le défenseur central de Liverpool. En deuxième partie, on sera avec David Lortolari pour parler de la nationale Mannschaft qui a pris ses quartiers donc aux États-Unis avant de prendre part à la joute mondiale. Les Allemands qui sont confiants avec un Manuel Neuer de retour à l'entraînement collectif. Il sera le numéro 1 donc dans les cages allemandes, c'est ce qu'a confirmé Julian Nagelsmann. Pas de mondial en revanche pour Lennart Karl, le jeune joueur du Bayern Munich qui aurait pu être la révélation de ce mondial, l'une des révélations de cette Coupe du Monde, mais il n'ira pas donc disputer ce mondial. Olise lui régale avec l'équipe de France avant la Coupe du Monde, un triplé hier face à l'Irlande du Nord, alors que le Bayern fait tout pour garder son joueur du côté de l'Allianz Arena. Tout cela, bien sûr, on vous en parlera tout de suite dans l'émission L'Autre Match qui débute tout de suite.
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16: Midi à la réalisation de ce numéro du mardi 9 juin. Nous sommes donc ensemble pour une heure. C'est parti pour cette première partie. Avant de parler des poids lourds et des favoris de la compétition, un petit point sélection marocaine s'impose des Lions de l'Atlas qui sont regroupés, qui se préparent pour cette première opposition face au Brésil. La seule mauvaise nouvelle, c'est bien sûr la blessure d'Abdsamad Zelzouli. L'équipe et le staff médical travaillent d'arrache-pied pour essayer de le remettre bien sûr sur pied. On ne sait pas s'il pourra prendre part à cette phase de poule. On espère le voir peut-être face à l'Écosse ou à Haïti. En tout cas, les dernières nouvelles concernant ce dossier sont très attendues au Maroc et même en Espagne. C'est ce que disait hier Nicolas Villas, notre consultant pour le football européen. Même l'équipe de Séville, du Betis Séville, qui suit de près ce dossier à Sabad Zelzouli. Écoutez.
15: Il y a la même attente en Espagne que, alors peut-être pas autant qu'au Maroc, mais surtout à Séville et notamment les supporters du Betis. Il y a vraiment le suspense pour savoir si Abde sera opérationnel ou pas pour cette Coupe du Monde. Et c'est vrai qu'il sort d'une saison, mais qui est vraiment magistrale. C'est le quatrième joueur le plus utilisé par Pellegrini cette saison, mais c'est surtout le co-meilleur buteur avec Cucho, qui est un vrai avant-centre. C'est le meilleur co-buteur du Betis, toute compétition confondue. La saison dernière, elle était déjà sur une belle lancée, mais là, et sa canne avait été réussie. C'est pas forcément celui dont on a le plus parlé d'ailleurs dans cette équipe des Lions de l'Atlas, mais il sortait d'une très belle canne, mais surtout sa saison avec le Betis, elle a été incroyable. Je rappelle le Betis, qui est de nouveau qualifié pour les Coupes d'Europe. Ça fait plusieurs saisons de suite, ce qui est un record dans l'histoire du club. Mais surtout, le Betis va retrouver la Ligue des Champions après 20 ans d'attente. C'est vraiment une équipe qui rentre dans l'histoire. Et Abde est vraiment rentré dans l'histoire du Betis en peu de temps, finalement, lui aussi. Et il y a beaucoup de peine, il y a beaucoup d'attente aussi de savoir si Abde sera opérationnel ou pas pour cette Coupe du Monde.
16: Voilà, donc on attend avec impatience un verdict final concernant Absamat Zouli, le joueur du Betis Séville qui évolue du côté gauche de l'attaque marocaine. Il a été précieux dans ce match face à la Norvège d'Erling Haaland, auteur d'une passe décisive pour l'unique but de Brahim Diaz et un autre joueur également qui a été blessé lors de ce match. Les nouvelles sont un peu plus rassurantes. Il s'agit de Nosser Mazraoui qui souffre d'une simple contusion à l'épaule. On pensait que ça allait être pire finalement. Sans gravité pour le staff médical. Et on retrouve Bruno Constant, notre consultant pour le football européen, pour parler de ce qui entoure le football anglais, notamment la sélection anglaise. Bonsoir Bruno.
18: Bonsoir Ali, bonsoir à tous.
16: Alors justement, avant de parler des Three Lions et de la préparation du match également en Coupe du Monde, peut-être un mot concernant Nosser Mazraoui. On en a parlé hier avec Nicolas concernant Absamat Zelzouli, qui est un joueur qui a fait une bonne saison du côté de la Liga. Pour Mazraoui, ça a été un peu plus compliqué, on va dire, du côté d'Old Trafford avec... parfois remplacé, surtout avec les premiers matchs de Carrick, mais ça reste quand même un joueur précieux dans un effectif, surtout comme celui du Maroc.
18: Oui, absolument, et je crois savoir aussi qu'il y a une expression individuelle plus intéressante encore avec la sélection qu'avec son club, où il est quand même dans un club qui a été assez mouvementé depuis deux saisons. Et c'est un joueur qui effectivement qui a un apport à la fois défensif et offensif qui est très intéressant par sa vitesse, qui commence aussi à acquérir de l'expérience, et c'est précieux évidemment dans une Coupe du Monde. Il a été un peu chahuté, c'est vrai, du côté de Manchester United, mais je pense pas que ça soit une inquiétude plus que ça, puisque ça n'a pas été le seul à être chahuté à United cette saison, avec notamment le changement d'entraîneur, le départ de Ruben Amorim et l'arrivée de Michael Carrick. Il a eu aussi pas mal de petits pépins physiques, pas des gros pépins, mais des petits pépins qui parfois l'ont écarté du groupe ou de l'effectif ou le relégué sur le banc. Et du coup, il a été utilisé avec parcimonie. Mais voilà, c'est que ça reste une valeur sûre, on le sait, de la sélection marocaine. Et j'ai pas beaucoup de doutes sur sa Coupe du Monde.
16: Et on attend avec impatience le début de cette Coupe du Monde, donc avec Nosser Mazraoui qui va occuper le côté gauche de la défense marocaine. Allez, on s'intéresse à la sélection anglaise qui se prépare pour ce premier match de poule. Ça sera face à la Croatie et qui a bouclé sa préparation, ce dernier match face à la Nouvelle-Zélande. Non, ce n'est pas un match de rugby, un match de football entre l'Angleterre et la Nouvelle-Zélande. Victoire 1-0 donc pour les Anglais. Harry Kane, l'auteur du seul but de la rencontre. Il y a eu quelques critiques au lendemain du match. Pas de quoi affoler à Thomas Tuchel. On a l'impression qu'il sait où il va avec cette équipe anglaise.
18: Oui, c'est vrai qu'il y a eu quelques critiques, surtout sur sa gestion de l'événement et de la rencontre, puisqu'il a aligné deux équipes de 11 différents, d'une mi-temps à l'autre, et notamment en mixant les titulaires potentiels et les remplaçants. Ce qui fait qu'il n'y a pas beaucoup d'enseignements à tirer de cette rencontre. Et on s'aperçoit que l'Angleterre est venue très tôt sur le sol américain pour essayer de s'acclimater à cette forte chaleur, au moins 15 jours avant son premier match. Et on a un peu l'impression que c'est un laboratoire pour Thomas Tuchel, permettre aux joueurs de monter en régime, ne disputant que 45 minutes, donnant du temps de jeu à certains, un peu de repère à d'autres. Je pense à John Stones, qui a peu joué avec City cette saison, par exemple. Réinstaller un petit peu Bellingham dans cette équipe d'Angleterre, parce qu'il a peu joué avec les Three Lions depuis l'arrivée de Thomas Tuchel. Mais c'est vrai qu'il a été critiqué, parce qu'au final, on a l'impression que ce match n'a servi à rien. Il y a un deuxième match qui va se disputer mercredi face au Costa Rica, où a priori on devrait voir l'équipe type supposée, en tout cas pendant au moins 60-70 minutes, c'est ce qu'a dit Thomas Tuchel. Mais lui, ce qu'il a, c'est marrant parce que malgré ce laboratoire, il a été très exigeant en expliquant que la première période ne lui a pas plu du tout, que les joueurs ne restaient pas à leur position, que c'est difficile de presser dans ces conditions et que la deuxième période a été bien meilleure. Et c'est marrant parce que c'est la deuxième période où on a vu Jude Bellingham qui a été très intéressant, très dynamique. On sait qu'il a une certaine pression puisqu'il n'est pas forcément partant pour être le titulaire lors de la première rencontre face à la Croatie. Il a eu pas mal de pépins physiques cette saison avec le Real Madrid. Il a été peu utilisé avec Thomas Tuchel. Et puis surtout, pendant ce temps-là, Morgan Rodgers, l'attaquant, le meneur de jeu d'Aston Villa, qui sort d'une très belle saison avec les Villans, a marqué beaucoup de points. Il a joué 12 des 13 matchs de Thomas Tuchel à la tête de l'Angleterre. C'est le seul joueur à avoir pris part aux 8 matchs de qualification de l'Angleterre avec Thomas Tuchel, et surtout il a été décisif très régulièrement, et il a un profil très différent à Bellingham. Et aujourd'hui on a un petit peu ces débats. Thomas Tuchel a déclaré qu'il y avait 14 à 15 joueurs titulaires, on va dire, et que parmi ces titulaires il va y avoir des places, il va falloir se battre pour sa place. Et quand la question a été posée, est-ce que ça concerne Bellingham, il a dit oui, il va falloir qu'il se batte pour sa place. Donc il y a pas mal d'incertitudes encore, mais on en aura peut-être un peu plus de réponses mercredi après le match face au Costa Rica.
16: Ouais, il va falloir trouver la bonne formule pour Thomas Tuchel afin d'être le plus compétitif possible dans cette Coupe du Monde. Il pourra compter sur ses cadres, ses joueurs d'Arsenal qui reviennent de finale de Ligue des Champions. Et en parlant des joueurs d'Arsenal dans cet effectif anglais, eh bien, Thomas Tuchel a fait aussi une annonce la semaine dernière concernant un joueur qui a été promu entre guillemets au rang de vice-capitaine de cette équipe d'Angleterre. C'est Declan Rice. Visiblement, les choses se sont faites de manière assez informelle, mais il a donc tenu à faire cette annonce, Thomas Tuchel.
18: Oui, la question lui a été posée, en fait. Il était un peu surpris par la question parce qu'il répondait tout en réfléchissant, en se demandant s'il avait officialisé la chose avec le joueur. Il se trouve que Declan Rice, il avait déjà été capitaine de l'Angleterre pour la première fois en mars 2024, lors d'un match amical contre la Belgique. Il l'avait porté également en l'absence de Kane au mois d'octobre face au Pays de Galles. Donc il n'y a pas de surprise, parce que Declan Rice, il fait déjà partie des leaders, même sans le brassard, et il fait partie d'un groupe de cadres qui sont consultés avec évidemment Harry Kane, le capitaine, avec Bellingham, avec Jordan Anderson, John Stones et Dan Byrne. Donc c'est une surprise pour personne, parce que on l'avait vu et lorsqu'il était leader à West Ham, et encore plus sous le maillot d'Arsenal, où il s'est vraiment imposé comme un leader sans pour autant porter le brassard. Et on savait à ce moment-là que ça serait peut-être un jour un futur capitaine de l'équipe d'Angleterre. Alors Harry Kane est toujours là, donc ça sera pas le cas, mais on est à peu près sûr que ça sera le futur capitaine de l'Angleterre une fois qu'Harry Kane raccrochera.
16: Ça sera même peut-être le futur capitaine de son club Arsenal. On l'a vu déjà porter le brassard de capitaine lorsque des joueurs comme Saka ou Odegaard n'étaient pas présents. En tout cas, il sera de la partie dans cette équipe anglaise pour les prochains matchs de Coupe du Monde, à commencer par celui face à la Croatie, match de poule, la première journée. Autre joueur d'Arsenal, lui, a reçu une mauvaise nouvelle. C'est Jurrien Timber. On le savait, blessé depuis un moment avec les pensions de l'Emirates Stadium. Il est revenu en finale, en fin de match face au Paris Saint-Germain, et finalement, malgré cette tentative de retour, il y avait les nouvelles semblaient aller dans le bon sens pour cette équipe des Pays-Bas, et bien finalement il n'a pas pu être remis à temps et il ne participera pas à cette Coupe du Monde. C'est une mauvaise nouvelle pour les Pays-Bas, mais peut-être pas forcément pour Arsenal.
18: Oui, peut-être pas pour Arsenal, mais Mais je pense qu'un club se réjouit jamais qu'un joueur manque une compétition aussi importante. On le sait, c'est tous les 4 ans. Et quand on la rate, ça peut affecter le joueur sur la saison à venir. Pour moi, Johan Timber, enfin en tout cas le forfait de Johan Timber, c'est surtout l'histoire d'un pari raté en fait. Il n'avait pas joué depuis 2 mois avant de rentrer en deuxième période lors de la finale de Ligue des Champions. Et c'était un risque pour moi beaucoup trop grand. Même s'il a été intéressant quand il est rentré, on peut pas prendre le risque, on peut pas rejouer à une haute intensité comme ça après 2 mois d'absence sans qu'il y ait des répercussions derrière. Et au final, il se reblesse derrière et il manque la Coupe du Monde avec les Pays-Bas qui aura un très grand rôle à jouer. Donc c'est jamais bon qu'un joueur soit forfait et enchaîne des blessures comme ça. Mais pour le coup, je trouve que c'est un pari trop grand. Disputer une finale de Ligue des Champions, c'est sûr que c'est un rêve, mais derrière il y avait la Coupe du Monde et peut-être qu'il aurait pas dû prendre ce risque.
16: Ouais, c'est un risque qui donc compromet sa Coupe du Monde. Les Pays-Bas qui font déjà face à pas mal de forfaits, on rappelle Xavi Simons, Matthijs de Ligt ou encore De Vrij. Ils lanceront leur mondial donc face au Japon avec la Suède de Gyökeres, également la Tunisie, autre représentant du football africain. Avant de parler des clubs, du mercato estival, peut-être un mot avec Bruno concernant le dernier match de l'équipe de France. L'équipe de France qui disputé son dernier match de préparation pour la Coupe du Monde face à l'Irlande du Nord. Victoire 3-1 grâce à un Olise étincelant auteur d'un triplé. Didier Deschamps a pu compter donc sur son joyau, mais pas sur sa star Kylian Mbappé qui a manqué cruellement de réalisme dans ce match. Il s'est procuré les occasions, pas de quoi mettre le ballon au fond des filets. Ça a fait débat en France. Bruno, avant d'en parler, peut-être on va écouter ce qu'a dit Didier Deschamps au sujet du réalisme, du manque de réalisme de son joueur, et on en parle tout de suite après.
19: Moi, je ne vais pas m'inquiéter, mais c'est vrai qu'il a eu plusieurs situations. Il n'a pas eu l'efficacité, mais bon, il m'avait dit qu'il a gardé pour les États-Unis, donc ça me va, quoi.
16: Voilà donc Didier Deschamps qui préfère en rire, Bruno, mais ça a quand même fait débat ce manque de réalisme de Kylian Mbappé.

0: Et avec Dembélé, on a l'impression qu'il est quand même le ballon d'or et l'un des joueurs importants, le plus important du PSG champion d'Europe, double champion d'Europe en titre. Ben, on a un peu l'impression qu'il se marchait sur les pieds. Et on se demande si les deux joueurs peuvent cohabiter. Et dans le jeu que développe l'équipe de France avec ses quatre joueurs offensifs, ben, on a le sentiment que Mbappé est déconnecté, qu'il n'arrive pas à s'insérer dans ce jeu-là. Et c'est quand même le deuxième match de suite, à l'issue desquels on se dit que les Bleus seraient peut-être même meilleurs sans Mbappé. Parce qu'il a cette tendance à ralentir le jeu, à décrocher dans une zone où il y a déjà Dembélé. Il est souvent à l'envers dans le jeu que développe l'équipe de France. Il y avait en plus de ça beaucoup de déchets, ce qui est peut-être le plus frappant évidemment, même si on est dans une phase de préparation, donc c'est moins inquiétant. Mais voilà, et en tout cas, il y a un débat qui est en train de s'ouvrir. Et évidemment, c'est jamais bon avant le début d'une Coupe du Monde.
1: Ouais, effectivement, il va falloir vite tirer les bonnes conclusions et pouvoir compter sur une attaque assez alchimique. Ouais, c'est quand même un problème de riche parce qu'on quand on voit l'attaque dont dispose l'équipe de
0: Oui,
1: France,
0: c'est vrai.
1: on n'en trouve pas du tout parmi les 48 sélections.
0: Oui, et puis on pourrait même parler de ceux qui peuvent sortir du banc pour intégrer cette attaque avec Barcola, avec Cherki, qui ont débuté sur le banc hier. Donc effectivement, partout dans le monde, tout le monde pense que l'équipe de France a la meilleure attaque du monde, peut-être même la meilleure équipe sur le papier au monde. D'ailleurs, pour beaucoup, ils sont favoris avec l'Espagne et l'Argentine. Et en France, c'est pas tout à fait le même constat. On s'inquiète un petit peu de la fragilité défensive, on concède beaucoup, notamment en transition. Il y a cette animation offensive qui est pas toujours fluide. Alors, est-ce que c'est des problèmes de riches? Est-ce qu'on chipote un petit peu, comme on dit en France? Ou est-ce que c'est le début d'un petit malaise qu'on avait vu notamment lors du dernier Euro, où malgré une attaque tout feu tout flamme en club, ben on n'avait pas trouvé cette même fluidité au sein de l'équipe nationale.
1: Il va falloir donc voir avec attention ce que va faire cette équipe de France en Coupe du Monde. En tout cas, les joueurs, la qualité est là pour les Bleus. Peut-être un dernier point mercato avec Bruno Constant avant de mettre un point. Oh, clôturer cette première partie avec cette annonce officielle. On l'attendait, celle d'Ibrahima Konaté au Real Madrid. Il était libre depuis l'annonce de son départ de Liverpool il y a un peu plus d'une semaine et il s'est finalement engagé au Real Madrid pour les prochaines saisons jusqu'en 2030. Liverpool savait qu'elle ne compterait pas sur lui la saison prochaine, mais maintenant c'est finalement chose faite et c'est le Real qui récupère le joueur.
0: Oui, c'est ce qu'on avait un peu développé la dernière fois dans cette émission, quand on savait qu'il n'allait pas prolonger à Liverpool, c'est que en ne prolongeant pas à Liverpool, il savait qu'il allait rejoindre un très grand club européen, que ce soit le Bayern ou Real Madrid. Et quand on a le Real Madrid qui frappe à votre porte, c'est difficile de refuser. Donc on peut comprendre le choix d'Ibrahima Konaté. Il était à Liverpool depuis 2021, donc depuis 5 ans. Il a fait de très très bonnes saisons au sein de cette défense de Liverpool, notamment son association avec Van Dijk. C'est vrai que la dernière saison n'a pas été bonne du tout, même catastrophique pour lui. Et ça se ressent même en équipe de France où il est en grande difficulté. Il est en train de progressivement perdre sa place de potentiel titulaire ou même de doublure à Saliba. Et c'était peut-être le bon moment pour lui de changer de club, de changer de pays, de changer de championnat. Il a perdu son père, il a perdu Diogo Jota dont il était proche à Liverpool. Et parfois, pour recommencer et se vider la tête, il faut repartir à zéro ailleurs. Alors le Real Madrid, c'est pas le choix le plus simple, puisque la pression est énorme, mais il arrive dans un vestiaire où il y a déjà pas mal de Français, avec Mbappé, Tchouaméni, Camavinga, Ferland Mendy, donc il sera bien entouré, et j'espère pour lui que ça sera une manière de se relancer.
1: Et on verra ce que ça va donner du côté du Santiago Bernabéu. Merci beaucoup Bruno Constant d'avoir été avec nous aujourd'hui.
0: Avec plaisir, Ali, à très bientôt.
1: À très bientôt Bruno pour tout ce qui entoure le football européen, anglais en particulier, à l'approche de cette Coupe du Monde. On est à J-2 de la grande fête du football mondial et bien sûr 10 sélections africaines représenteront l'Afrique lors de cette Coupe du Monde. C'est une première depuis la création de la compétition. Ça donne plus de chances aux représentants de la Confédération africaine de football. football, les sélections, le Maroc notamment, le Sénégal également, les deux des équipes qui ont disputé la finale de la Coupe d'Afrique des Nations, en plus de l'Afrique du Sud qui va lancer sa campagne. Et puis, pas que, l'Afrique

0: qui va rayonner durant cette Coupe d'Afrique, Coupe du Monde plutôt, au Canada, aux États-Unis et au Mexique. C'est ce que disait hier Sahel Sissoko, notre consultant pour le football international, dans l'émission L'autre match d'hier avec Hakim Tamim. Écoutez.
1: Tous les observateurs, tous les grands tacticiens aujourd'hui, quand ils parlent de favoris, d'outsiders, peuvent te citer au moins deux sélections africaines, c'est-à-dire aujourd'hui qu'il y a de la place. Quand on vous voit l'effectif de la Côte d'Ivoire aussi, c'est qu'ils ont fait face à la France. Moi, je pense qu'aujourd'hui, les sélections africaines devraient aujourd'hui maîtriser la gestion des émotions de cette compétition-là, et on peut aller très loin que le Maroc, le Sénégal, la Côte d'Ivoire, l'Algérie, d'autres sélections. Il y a de la place. Ce qui me fait mal un peu au cœur, c'est l'environnement politique, le contexte politique aux États-Unis fait que ça va être compliqué pour beaucoup de délégations, pour beaucoup de confrères, beaucoup de journalistes, beaucoup d'observateurs qui auront du mal à se déplacer. C'est dommage pour le football, alors que le football de base, c'est un sport qui appartient au peuple, qui appartient au bas peuple.
0: Voilà donc Sahel Sissoko qui a souligné justement ces difficultés pour les différentes délégations, également le corps arbitral comme on l'a appris aujourd'hui avec Omar Abdelkader Artane qui a vu son rêve d'arbitrer un match de Coupe du Monde s'envoler. Hier, la FIFA a confirmé que l'arbitre somalien, considéré d'ailleurs comme l'un des meilleurs sur le continent africain, était donc officiellement écarté de cette Coupe du Monde 2026 après s'être vu refusé le week-end dernier l'entrée aux États-Unis, l'un des pays hôtes. Et pourtant, donc, l'envie était là. On rappelle qu'il a souhaité donc faire part de cette aventure. Il a souvent été nommé entraîneur ou plutôt arbitre de l'année ici en Afrique, mais finalement, c'est un mal pour un bien. Il s'est dit également optimiste pour la suite, malgré les démarches diplomatiques et des négociations avec les autorités compétentes du gouvernement des USA et de la FIFA dans le but de parvenir à résoudre cette équation. Il n'a malheureusement pas été possible d'aboutir à un résultat positif. C'est ce qu'a regretté le communiqué de la Confédération africaine de football. On espère ne pas avoir à gérer ces nouvelles parce que ça fait mal pour le football africain. Voilà ce qu'on pouvait dire à propos de cette première partie de l'autre match qui touche à sa fin. Restez avec nous. Lors de la deuxième partie, on continue à parler football et préparation pour le mondial avec cette fois la National Mannschaft. C'est juste après la synthèse de 16h30. À tout à l'heure.
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4: Bonjour, bonjour à tous et à toutes avec vous. Eva Cohen, au Moyen-Orient, derniers efforts en cours en vue de la conclusion d'un accord avec l'Iran. C'est ce qu'annonce le président américain Donald Trump au lendemain de frappes réciproques entre Téhéran et Tel Aviv. Des frappes que l'Iran a annoncé arrêter hier, à condition que cessent les opérations israéliennes sur le sud Liban. Une condition qui n'est pour le moment pas respectée. La ville de Tyr, pilonnée sans relâche par l'armée israélienne, a été visée ce matin par une lourde frappe après un appel israélien à évacuer. Un appel qui concernait pour la première fois l'entièreté de la ville, y compris le quartier chrétien où les habitants de Tyr et des localités voisines s'étaient réfugiés ces dernières semaines. On reste dans la région. Nouvelle sanction occidentale annoncée ce mardi contre plusieurs entités et colons israéliens. La France, le Canada, la Norvège, l'Australie et le Royaume-Uni, dans un communiqué conjoint, appellent par ailleurs Israël à agir rapidement pour garantir que les colons israéliens rendent vraiment des comptes pour les violences et l'expansion illégale en cours en Cisjordanie occupée. Paris a également indiqué interdire l'accès à son territoire au ministre israélien Bezalel Smotrich, quelques semaines après une mesure similaire sur un autre ministre d'extrême droite, Itamar Ben-Gvir. Tel Aviv n'a pas tardé à réagir et à dénoncer des mesures honteuses. Autre annonce commune, celle de 8 dirigeants nordiques et baltes qui plaident ce mardi pour une adhésion de l'Ukraine à l'Union européenne.

et à l'OTAN dès que possible. Un sommet régional est en cours à Tallinn, en Estonie, en présence du président ukrainien Volodymyr Zelensky. L'Ukraine qui annonce également un accord de coproduction de drones avec la Lettonie. La Bulgarie, en revanche, ne livrera plus d'armes à Kiev, selon le ministre de la Défense aujourd'hui, qui précise que le temps est venu de s'asseoir à la table des négociations. Au Maroc, coup d'envoi ce mardi de la 5e réunion de haut niveau des chefs des agences de lutte contre le terrorisme et de sécurité en Afrique. Un événement qui se tient à El Jadida, jusqu'à demain, en présence d'une quarantaine de services de renseignement et de sécurité du continent, ainsi que 90 délégations en provenance du Moyen-Orient, d'Europe, d'Amérique et d'Asie en tant qu'observateurs. Une rencontre qui sera coprésidée par le Maroc et par le Bureau de l'ONU pour la lutte contre le terrorisme. Au Kenya, importante manifestation ce mardi contre un centre de quarantaine destiné à des Américains présentant des symptômes du virus Ebola. La population de la ville de Nanyuki, près de laquelle ce centre est en cours de construction dans le centre du pays, craint de voir l'épidémie arriver sur son territoire alors qu'elle n'a jamais enregistré un seul cas d'Ebola. La police ce matin a répliqué avec des gaz lacrymogènes. Un manifestant a également été grièvement blessé par balle par les forces de l'ordre. Deux personnes avaient été tuées début juin dans une manifestation similaire par la police. Et du côté de la France, 132 animateurs suspendus à Paris, dont 52 pour suspendus de violences sexuelles ou sexistes. C'est ce qu'annonce le maire de Paris cet après-midi. Un peu plus tôt, c'est le Premier ministre Sébastien Lecornu qui déclarait inclure dans un projet de loi sur la protection des enfants plusieurs mesures comme le renforcement des peines contre les violeurs en série et l'accélération des enquêtes concernant les crimes contre les enfants. Cela dans un contexte de vive colère nationale après la mort de Liana, 11 ans, dont le corps a été retrouvé la semaine dernière et dont le suspect principal faisait l'objet de plusieurs plaintes pour viol restées sans suite. Voilà pour l'essentiel de l'actualité. Bonne suite des programmes sur Média.

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2: 16h34 à écoute de Medi 1, bienvenue à vous. Si vous nous rejoignez, c'est la deuxième partie de l'autre match et nous sommes ensemble jusqu'à 17h. Lors de la première partie, on a parlé de la sélection marocaine, de la sélection anglaise qui poursuit sa préparation avant son entrée en lice en Coupe du Monde et ce premier match face à la Croatie. Et maintenant, on s'intéresse à la sélection allemande, la nationale Mannschaft qui a disputé un match donc la semaine dernière face à un pays hôte, les États-Unis, donc face aux Allemands. Une victoire pour la nationale Mannschaft sur le score de 2-1 grâce à une réalisation de Kai Havertz dès la deuxième minute de jeu. Et puis donc une victoire qui s'est dessinée avec un nouveau but de Leroy Sané suite à une passe décisive de Kai Havertz. L'équipe qui a pris ses quartiers donc aux États-Unis, qui se familiarise avec cette ambiance à l'approche de la Coupe du Monde. L'occasion d'en parler avec David Lortolari, notre consultant pour le football européen. Il vient de nous rejoindre. Bonsoir David.
11: Bonsoir Lee, bonsoir à tous.
2: Alors donc la nationale Mannschaft a bien commencé sa préparation. Elle est aux États-Unis, elle s'habitue au climat, aux conditions à l'approche de cette fête du football mondial. Et cette victoire face aux États-Unis, ça a l'air d'être une ambiance positive au sein du groupe allemand à l'approche du premier match de la nationale Mannschaft, David.
11: Une certaine dynamique, semble-t-il. On va rester prudent de l'extérieur, mais apparemment, les échos qui nous reviennent de la Mannschaft, du groupe de Julian Nagelsmann, c'est une certaine dynamique qui a été créée grâce aussi, sans doute, aux résultats positifs récents de l'équipe nationale, des victoires courtes, certes, mais des victoires tout de même, et forcément, dans un groupe pour le mental, pour la psychologie si fragile des sportifs de haut niveau, ça ne peut être que positif. On nous dit que Julian Nagelsmann a réussi à fédérer un groupe, a réussi à créer cette dynamique. Ça va être évidemment mis à l'épreuve par les matchs de groupe de poule hein, du mondial pour la Mannschaft. Ça commence avec l'adversaire le moins féroce en apparence du groupe. Le premier match pour l'Allemagne, ce sera Curaçao. Il y aura la Côte d'Ivoire et l'Équateur, des adversaires sans doute plus robustes, plus puissants, avec plus d'arguments à venir derrière. Mais ça peut permettre peut-être, on imagine, une forme de montée en puissance pour cette équipe. Beaucoup de discussions, bien sûr, comme avant chaque édition d'un championnat du monde. Discussions sur tout et sur rien, sur la couleur des maillots, sur l'état des pelouses, des terrains d'entraînement, sur, évidemment, le choix de tel ou tel, faire venir Leroy Sané plutôt que Chris Führich. Faire venir Leroy Sané plutôt que Saïd El-Mala, qui pour remplacer Lennart Karl, on en redira un mot aussi par ailleurs. Bien sûr, ces discussions-là, des discussions aussi, les débats éternels entre les anciennes gloires pour savoir si l'Allemagne a le niveau des quarts de finale, si l'Allemagne a le niveau d'aller au-delà, si on peut prétendre au titre. Le sélectionneur a dit que, bien sûr, c'est une sorte de pirouette philosophique, a dit que comme toutes les équipes qui s'engagent dans un mondial, l'Allemagne a pour ambition d'aller chercher le titre. D'autres se disent que les quarts de finale seraient déjà un premier aboutissement avec une équipe qui a quelques absences, qui n'a pas montré aussi peut-être un tel équilibre qu'elle avait il y a 12 ans lorsqu'elle a gagné le dernier titre de champion du monde de cette Mannschaft, le quatrième et dernier. Globalement, la sensation que il y a des choses qui sont sans doute à améliorer, que c'est pas l'équipe la plus talentueuse qui s'est présentée dans un mondial, dans un tournoi, dans une Coupe du Monde, mais que on a le droit aussi d'argumenter sur la qualité des individus et surtout, je le répète, sur la qualité de ce groupe que Nagelsmann a essayé de fabriquer pour ce mondial. Il a argumenté avec beaucoup de précision et une certaine force de conviction aussi hein, sur le choix de tel ou tel. On pense évidemment à Leroy Sané dont je parlais à l'instant parce que il est très discuté, parce que le fait qu'il ait poursuivi sa carrière

0: Et en Turquie, il a posé beaucoup de questions en Allemagne aussi sur sa capacité à maintenir son niveau. Mais bon, à confirmer à l'occasion du premier match, la Mannschaft, c'est ce qui ressort en tout cas, a trouvé une atmosphère, une ambiance favorable, plutôt des sourires, plutôt un entrain à s'entraîner ensemble, à jouer ensemble autour de Joshua Kimmich, autour de Manuel Neuer, les deux principaux tauliers peut-être de cette équipe. À confirmer, mais c'est la sensation qu'on a à quelques jours du démarrage du mondial.
1: Et justement, David, en parlant des tauliers, Manuel Neuer en tête, eh bien le portier du Bayern Munich a lui repris l'entraînement collectif avec l'équipe allemande. C'était hier lors d'une session ouverte au public à Chicago, aux États-Unis. Ça a plu aux supporters allemands. Le portier de 40 ans qui fait son grand retour au sein de la Mannschaft après sa retraite internationale annoncée à l'issue de l'Euro 2024. On le rappelle, il souffrait d'une blessure au mollet. Il n'avait pas joué pendant les 3 dernières semaines. Et puis Neuer a désormais jusqu'à dimanche pour revenir en forme et figurer dans les cages de l'Allemagne pour son match d'ouverture de la Coupe du Monde face à l'équipe de Curaçao. On en a parlé. Ça sera à Houston. Donc les hommes de Julian Nagelsmann qui affronteront ensuite la Côte d'Ivoire et l'Équateur. Ça, c'est la bonne nouvelle de la semaine. Voir Manuel Neuer participer aux entraînements collectifs. Et puis aussi la mauvaise nouvelle pour le jeune prodige du Bayern Munich, Lennart Karl, qui ne disputera lui pas cette Coupe du Monde 2026. Le jeune milieu allemand qui s'est blessé à l'entraînement, toujours à Chicago, c'était en fin de semaine dernière. Et en conférence de presse avant le match et la victoire face aux États-Unis, eh bien le sélectionneur Julian Nagelsmann s'était montré très pessimiste avant que le verdict ne tombe quelques heures plus tard. C'est une déchirure musculaire à la cuisse gauche qui va priver le jeune prodige de cette Coupe du Monde. On s'attendait aux jeunes révélations, il y en aura certainement au Canada, aux États-Unis et au Mexique, et on pensait aussi à Lennart Karl. Finalement, il ne sera pas de la partie. C'est quand même une mauvaise nouvelle pour le football de façon générale, David.
0: C'est le lot de tous les sportifs de haut niveau, hein. Certains se blessent à une semaine d'un championnat du monde, des Jeux Olympiques, d'une Coupe du Monde. Certains se blessent plus en amont, mais doivent renoncer aussi la mort dans l'âme. Beaucoup d'empathie, beaucoup de solidarité, hein, de toutes les personnes intéressées par le football en Allemagne autour du jeune Lennart Karl, qui était parti pour être potentiellement l'un des phénomènes de ce mondial, le petit ailier droit du FC Bayern, ce petit dribbleur magnifique avec beaucoup beaucoup de talent. Il doit renoncer, Lennart Karl, blessure musculaire. C'est partie remise, tout le monde le dit, parce que des grands tournois, des grands matchs, il en disputera d'autres, mais c'est un manque pour la Mannschaft. Alors attention, on va pas dire qu'une équipe comme l'Allemagne se repose uniquement sur le talent d'un joueur de 18 ans. Faut pas exagérer, mais bien sûr que Lennart Karl en moins, ça fait la possibilité en moins d'avoir des options offensives pour Julian Nagelsmann, des options de ces joueurs qui peuvent faire la différence sur un geste, sur un dribble, sur un mouvement de corps, comme c'est le cas de Leroy Sané, comme c'est le cas de Florian Wirtz, comme c'est le cas de Jamal Musiala et comme c'est le cas de Lennart Karl. Donc une option en moins, ça c'est une chose. Il est déçu, le public aussi, parce que tout le monde imaginait, je le disais, qu'il puisse faire de très grandes choses déjà dans ce mondial-là, même s'il n'a pas encore la maturité. Hein. Lennart Karl, il a commencé à gagner un semblant de constance au fil de la saison, mais c'est encore tout nouveau pour lui. Bon, ça fait un atout en moins. Néanmoins, Hassan Ouédraogo, qui a été appelé, pour lequel certains ont été très critiques. Les pros Stuttgart disent « Qu'est-ce que c'est que ça? Pourquoi pas Chris Führich? » Les pros Cologne disent « Qu'est-ce que c'est que ça? Pourquoi pas Saïd Elmala ?» Moi, je peux vous dire que Hassan Ouédraogo est un formidable footballeur. Il a beaucoup de spontanéité. Il n'a pas été peut-être le plus en vue à Leipzig cette saison. Mais c'est un joueur offensivement très polyvalent et surtout lui aussi avec beaucoup de talent. On se souvient d'une sélection. Ben, c'est sa première d'ailleurs. Il entre en jeu. Il touche un ballon spontanément, il y a but derrière avec un poteau rentrant. Donc il y a une forme d'euphorie. Et d'ailleurs, il l'a confié à Hassan Ouédraogo lui-même, qui remplace donc Lennart Karl. Il a dit « Je vais arriver là avec une motivation dont vous ne pouvez pas imaginer l'ampleur. » On verra si c'est une perte réelle, sèche pour la Mannschaft ou si Ouédraogo peut, ici ou là, parce qu'on ne l'imagine pas titulaire, apporter quelque chose à cette équipe. Moi, j'ai foi en ce garçon. Parce que je l'ai vu jouer, parce que j'ai vu son talent, déjà dans la roue avant et maintenant à Leipzig. Et pour moi, le choix de Nagelsmann est malin, est intelligent. Il a un groupe à gérer. Il a des profils différents. Il a un Ouédraogo, là, qui va arriver avec une motivation, un appétit incroyable, qui sort

0: de ses vacances pour disputer le mondial. Ça nous rappelle bien sûr le Danemark 1992 qui était en vacances, qui remplace la Yougoslavie, qui va chercher le tournoi. Alors là, c'était une équipe entière, mais on va avoir un Ouédraogo évidemment passionnément au service de l'équipe nationale, et c'est peut-être aussi ce que Nagelsmann cherchait en remplacement.
1: Et c'est peut-être la surprise de cette Coupe du Monde. On va voir avec attention ce que va donner cette nouvelle chance accordée par Julian Nagelsmann, même si une place dans le 11 de départ, ça va être compliqué. L'Allemagne qui débute son tournoi donc le 14 de ce mois, ça sera face à Curaçao, avant d'enchaîner avec la Côte d'Ivoire, une équipe africaine qui a fait une bonne campagne de préparation, on le rappelle, avec une victoire face à l'équipe de France, avant de finir avec l'Équateur. Également sacrée équipe, on se rappelle de cette opposition face au Maroc, justement, un match qui s'est soldé par un nul, un but partout en amical, c'était au mois de mars dernier. Autre représentant de la Bundesliga, donc on en parlait en première partie avec Bruno Constant, on a parlé de cette victoire de l'équipe de France contre l'Irlande du Nord, victoire 3-1 et un triplé de Michael Olise. C'est le Bayern Munich qui se frotte les mains de voir son joueur toujours aussi efficace devant le but, toujours aussi étincelant à l'approche de la Coupe du Monde et après une Ligue des Champions parfaitement maîtrisée, même si la victoire finale n'a pas été au bout, l'équipe éliminée en demi-finale. Eh bien, le sélectionneur des Bleus hier, Didier Deschamps, s'est exprimé. Tout à l'heure, on a écouté ce qu'il pensait du manque de réalisme de Kylian Mbappé, mais il a aussi parlé de cette prestation de Michael Olise qui a réalisé le match parfait, triplé lors de cette victoire 3-1 face à l'Irlande du genre. On va écouter ce qu'a dit Didier Deschamps au sujet de Michael Olise.
2: Michael est rayonnant hein, de par la saison qu'il a réalisée au Bayern. Avec nous aussi, il a fait de très bonnes choses. Il est en pleine confiance et il est tellement décisif. En plus de ça, pour un joueur offensif, il a une capacité à faire les efforts qui est assez remarquable. Donc on aura besoin d'un Michael à ce niveau-là, avec d'autres aussi, mais... Bravo à lui, il est arrivé après de très bons JO, ça a mis un petit peu de temps au début, les 3, 4, 5 premiers matchs pour qu'il se libère aussi, parce que je vous apprends rien que c'est pas un caractère très expressif, il est plutôt introverti, mais il est très attachant, donc c'est son mérite, mais de pouvoir l'accompagner à travers les discussions qu'on peut avoir. Aujourd'hui, il vole de ses propres ailes, mais il a tout fait pour être à ce niveau-là, et on aura besoin de lui à son meilleur niveau.
1: Ouais, bien sûr qu'ils auront besoin de lui, les tricolores, pour cette Coupe du Monde. Didier Deschamps premier, lui qui dispute sa dernière Coupe du Monde en tant que sélectionneur, une victoire finale. Donc en 2018, quart de finale en 2014 au passage, et puis une finale en 2022 pour cette dernière. Le technicien français espère briller. Il a les armes pour, en plus d'Olise, il y a aussi toute l'armada offensive tricolore. Mais pour Michael Olise, c'est le joueur du moment, on va dire, en France, avec, on rappelle, ce triplé, cette campagne de haut niveau avec le Bayern Munich. Ça a impressionné même ses coéquipiers en équipe de France hier. Il y a eu pas mal de réactions, même des joueurs qui le côtoient, notamment Malo Gusto et Maxence Lacroix, qui sont sous le charme de leur coéquipier. Écoutez.
3: Ouais, il a fait une très grosse paire, 3 buts. Il nous a beaucoup aidé pour la victoire. Ouais, c'est un top joueur. Voilà, on sait qu'on a un très bon groupe avec beaucoup de qualité. Donc, voir des joueurs qui le démontrent comme ça, c'est juste normal.
4: On connaissait sa qualité, on sait qu'il est très bon dans ce qu'il fait, il nous fait du bien. Et voilà, quand tu mets 3 buts en un match, tu sais que c'est un point élément de notre équipe.
1: Voilà, c'était Maxence Lacroix, le défenseur central de Crystal Palace, retenu pour cette Coupe du Monde avec l'équipe de France, tout comme Malo Gusto, qu'on a écouté en premier, le joueur de Chelsea, des joueurs sous le charme, on le disait, de Michael Olise, qui a crevé l'écran hier à l'occasion de ce dernier match de l'équipe de France à domicile. C'était du côté de Lille. L'équipe peut voyager sereinement grâce en grande partie à Michael Olise, dont le mercato parle beaucoup. beaucoup, David. Et là, je me tourne vers David Lortolari, justement, pour parler de ce dossier. C'est une bonne nouvelle donc, pour le Bayern, de voir son joueur être rayonnant à l'approche de la Coupe du Monde. Mais il y a des équipes qui veulent s'octroyer le joueur. On pense...

0: notamment au Real Madrid qui s'active fortement après la réélection de son président Florentino Pérez. La presse espagnole qui assure que Pérez voudrait recruter au lycée. On parle de montants astronomiques avoisinant les 150 millions d'euros. Mais pour le Bayern, pas question de lâcher son joyau. On met les barbelés autour de son joueur. Il y a pas mal de dossiers qui devront être gérés, notamment Harry Kane, également décisif avec le Bayern et également la sélection anglaise. Mais justement, c'est une bonne nouvelle pour le Bayern qui devra rester tout de même prudent cet été, David.
1: Alors, il y a deux joueurs qui ont éclaboussé la saison en Allemagne. Allez, deux et demi. Deux et demi. Évidemment, Michael Olise, on va en parler dans une seconde. Harry Kane et Yann Diomandé, l'ivoirien de Leipzig, dans une moindre mesure peut-être que les deux premiers. Michael Olise, c'est le joueur, c'est le monsieur plus. Il fait basculer les matchs, il a des statistiques dingues en passes et en buts. On l'a constaté lorsqu'on a fait le bilan de la saison et tout au long de cette saison de Bundesliga et même en Ligue des Champions. Hein. Michael Olise, c'est le top joueur au Bayern, avec Harry Kane, on l'a dit, et en équipe de France, il a peut-être pas tout à fait la même carburation, pas tout à fait la même influence, pas tout à fait le même rendement jusqu'ici, mais vous l'avez vu dans le match contre l'Irlande du Nord, Michael Olise peut faire des différences à tout moment. Voilà, il a mis la spéciale. Tout le monde commence à parler de plus en plus du parallèle avec Arjen Robben. C'est trop tôt hein, par rapport au palmarès, bien sûr, mais le talent, Michael Olise, il l'a. On va pas redécrire ses qualités, mais quand il est sur l'aile droite, comme quand il est dans l'axe, parce qu'il n'y joue pas au Bayern, ou très peu, mais en équipe de France, c'est une des solutions aussi pour Didier Deschamps, en numéro 10, enfin dans le secteur du milieu offensif axial. Michael Olise, c'est quand même du très très bon. Maintenant, il faut trouver la carburation avec Dembélé, avec Kylian Mbappé, avec Désiré Doué, qui remplace qui, ça c'est la sauce du sélectionneur Didier Deschamps. Mais Michael Olise est parti pour briller comme il a brillé cette saison. Il est en confiance, il a foi en ses qualités, il est capable d'être étanche à toute forme de pression, du moins semble-t-il. Et le Bayern avait déjà, il y a quelques mois, laissé entendre que toute offre en dessous de 200 millions d'euros serait considérée d'un éclat de rire. Sous-entendu, on ne vendra pas Michael Olise. On est le Bayern, question de principe. Il y a eu quelques épisodes du passé douloureux hein, au Bayern, notamment le départ de Toni Kroos, par exemple, où on a un peu regretté par la suite. Et donc, on essaie de se préserver de cela. Il y a évidemment les finances à prendre en compte. Le Bayern a besoin, pour garder ses saines finances, d'un équilibre de rentrée de recettes en Ligue des Champions, des recettes télévisées du championnat, etc., etc. Ça, c'est entendu, mais le Bayern continue quand même de vouloir conserver cette image de coffre-fort, entre guillemets, et d'être capable de garder un joueur sans avoir besoin de le vendre. C'est toute la différence avec les concurrents en Allemagne, hein, avec Leipzig, avec Dortmund, avec Stuttgart et les autres. Le Bayern, lui, peut garder un joueur. Et là, à moyen terme, on va rester prudent sur les saisons suivantes, à moyen terme, le Bayern gardera Michael Olise. Faisons un calcul très rapide, une hypothèse. Imaginons qu'un club vienne au Bayern en disant « Nous, on met 300 millions d'euros sur Michael Olise. » Je suis même pas sûr que dans ce cas-là, les dirigeants considèrent une telle offre. Du niveau d'un Messi, d'un Neymar, d'un Cristiano Ronaldo de la grande époque, d'un Mbappé qui serait encore plus fort qu'il n'est déjà. Bon, on n'est pas dans cette fiction-là, on n'est pas dans cette réalité-là, parce que là, je fais une simple hypothèse, mais je crois même pas que dans ce cas-là, le Bayern tendrait l'oreille à une telle offre. Parce que les Bavarois sont extrêmement satisfaits de ce qu'ils ont créé cette saison derrière Vincent Kompany, l'entraîneur, avec Luis Diaz, avec Harry Kane, qui va rester, et avec Michael Olise, plus les jeunes, Moussiala, Lennart Karl, entre autres. Donc ça, jalousement, le Bayern va vouloir le garder, cette alchimie, il va vouloir la confirmer la saison prochaine pour franchir le cap des demi-finales de Ligue des Champions, pour garder cette équipe stable et talentueuse et aller encore plus loin. Donc Michael Olise qui partirait de Bavière, je serais très étonné si la situation changeait cet été et dans le courant de la saison. L'été prochain, il sera temps d'en reparler. Mais pour l'instant, Michael Olise, qui ne demande qu'à confirmer en équipe de France, est bien installé à court et à moyen terme dans l'attaque du FC Bayern.
0: Voilà, donc parti pour rester. Donc Michael Olise du côté de l'Allianz Arena avec le Bayern Munich. Merci beaucoup.

0: beaucoup David Lortolari d'avoir été avec nous pour cette deuxième partie de l'autre match pour parler de la sélection allemande, mais également de Michael Olise qui est sur un nuage depuis un bon moment maintenant et qui veut que ça se poursuive donc du côté des États-Unis, du Canada et du Mexique à l'occasion de cette Coupe du Monde. On a parlé de la France, de l'Allemagne, de l'Angleterre et de la sélection marocaine, bien sûr. On parle aussi d'un sérieux client. Il s'agit du Portugal qui prépare également sa Coupe du Monde. Dernier match remporté par le Chili, un match tendu remporté par les Italiens sur le score de 2-1, match qui a connu l'expulsion de Rafael Leao et d'Ivan Robben. Il y a eu une altercation, mais finalement l'essentiel est là pour le Portugal. Nicolas Villas en parlait hier, également notre consultant pour le football européen, au sujet de cette sélection portugaise.
1: Déjà sur ce match-là face au Chili, bon, le Portugal était largement favori. Roberto Martinez a pas mal fait tourner là aussi. Les champions d'Europe, notamment, ils sont quatre quand même portugais avec le Paris Saint-Germain qui n'était pas encore opérationnel. Alors ils sont déjà dans le groupe hein, pour certains, d'autres étaient en tribune, mais ils n'étaient pas encore opérationnels pour ce match-là. Le match était ultra dominé par le Portugal et on avait une équipe du Chili qui était quand même très, on va dire, titilleuse pour pas dire un peu agressive par moment. Mais il y a quand même eu un truc qui a été largement commenté par la presse portugaise et pas que par la presse, hein. Par Roberto Martinez lui-même et par l'ensemble des joueurs portugais à la fin du match, c'est l'exclusion de Rafael Leão qui, il y a eu un geste où un joueur chilien s'en est un peu pris à l'un de ses coéquipiers et Rafael Leão, le joueur de Milan, est allé un peu défendre son coéquipier. C'est ce qu'il a expliqué d'ailleurs au lendemain de son exclusion. Il a pris un rouge direct, le chilien aussi, puisque les deux sont un peu chamaillés, quoi, mais de façon un peu violente. Alors, il n'y a pas eu de coup au visage, hein, c'est ce que Martinez a expliqué. Mais Martinez a dit quand même à la fin du match, il faut que ce qui s'est produit serve d'exemple. On va tomber sur d'autres équipes à la Coupe du Monde qui vont chercher à nous provoquer et on se doit de ne pas répondre. Et alors, ce qui est marrant, c'est que il y a eu plusieurs analyses finalement à ce rouge de Rafael Leão. Il y en a certains qui ont dit, comme Bernardo, bon bah faut en gros, il faut faire preuve d'intelligence émotionnelle et pas tomber dans le piège. Bruno Fernandes a dit, il faut pas prendre de rouge, c'est pas ce qu'on souhaite bien évidemment, mais moi je préfère me dire que c'est un élan de solidarité de la part de Rafael qui a voulu défendre l'un de ses coéquipiers qui finalement a été mis à mal par un adversaire. Il y en a qui ont dit, comme Gonçalo Guedes qui a marqué d'ailleurs au cours de ce match-là, on n'est pas habitué à un géant d'infériorité numérique et ça nous a permis finalement d'appréhender ce match de façon différente puisque l'exclusion a eu lieu juste avant la mi-temps et de pouvoir jouer en infériorité numérique, ce qui finalement nous permet de nous préparer aussi à cette Coupe du Monde. Après, pour ce qui est du potentiel de cette sélection, bien sûr que et Roberto Martinez, qui je pense partira à la fin de la Coupe du Monde, quoi qu'il arrive, hein, quel que soit le parcours, et l'ensemble des joueurs et des observateurs attendent une vraie performance de la part du Portugal. Et d'ailleurs, c'est assez drôle, le président de la Fédé, Pedro Proença, a déclaré tout ce qui serait en dessous d'un quart de finale serait une mauvaise performance. Roberto Martinez, jusque-là, il s'est défendu hein, de donner un objectif clair. Et ça remet une petite pièce dans la machine de ceux qui disent qu'il y a de toute façon de l'eau dans le gaz entre Proença, qui a été élu président de la fédération, après la nomination de Roberto Martinez. C'est pour ça que je vous dis, quel que soit le parcours de Roberto Martinez, il sera très certainement plus le sélectionneur du Portugal à l'issue de la Coupe du Monde.
0: Il faudra donc faire une belle campagne. Si c'est la dernière pour Roberto Martinez, on le rappelle, cette sélection portugaise qui va débuter contre la République démocratique du Congo avant d'enchaîner avec l'Ouzbékistan. Puis la Colombie, ce sont les trois matchs de poule pour les Lusitaniens qui ont un dernier match de préparation à disputer. Ce sera face au Nigeria qui n'est pas qualifié, on le rappelle, pour la Coupe du Monde. C'est la fin de cette édition de l'autre match du mardi 9 juin. Merci d'avoir été à l'écoute sur Média. Excellente suite des programmes.

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Et c'est avec un énorme plaisir que je vous retrouve sur Média pour On Fusionne. Une petite demi-heure ensemble en tête à tête du bon son de la fusion. On commence très fort avec Sati Abdelaziz ou Wacherir Ana façon Chabi avec une pointe de l'otard. Un mélange inattendu qui fait son petit effet. Tout ce qu'on aime. Très bonne écoute à tous.

Tati Abdelaziz, un morceau, une fusion inattendue, comme quoi la musique adoucit les mœurs. Et c'est vrai que cette fusion est assez incroyable, comme celle qui arrive. Deep Soul, qui est tombée en amour de la reprise de Nislim Bouaghida de Moulay Ahmed, qui était Moulay Ahmed plutôt, qui était à la base une reprise acoustique. Il a décidé d'habiller ça avec de la Tropical House, un mélange assez incroyable, inattendu et que l'on aime tout particulièrement.

Zomita façon Isawa pop folk avec une petite pointe d'électro dance de temps à autre, bien équilibrée, et on adore le rendu. Tout de suite, un monument de la musique populaire marocaine, Moulay Abdallah avec Omari, Salah Fafa et Badr Sabri.

Et Jazzy, dès qu'on voit ce petit nom quelque part, eh bien, on programme les yeux fermés. Toutes les propositions musicales qu'il nous propose sont à tomber par terre. Il a cette touche à lui, cet ADN musical électro-oriental reconnaissable entre mille. Et on arrive à la fin de On Fusion, le meilleur pour la fin. Win, DJ Sacha, qui frappe très très très fort. On le connaissait notamment eh bien, pour sa reprise de Alabez et Kharboucha qu'il avait de manière totalement sublime, remixé, fusionné ensemble cette fois-ci. Halim Yousfi, Win, DJ Sacha, on clôture en beauté. Merci d'avoir été avec nous. Je vous rappelle que dans quelques petites minutes, au retour de l'information, à ne pas rater, et juste après, à ne surtout pas rater, le Bryan Adams Radio Show. Très bonne écoute à tous et à demain sans faute, toujours sur Média.

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2: Bonjour, bonjour à tous et à toutes, avec vous Eva Cohen. Nous sommes prêts à revenir et à porter un nouveau coup dur à l'Iran, c'est ce que déclare ce mardi le chef d'état-major de l'armée israélienne après deux jours de frappes réciproques entre Tel Aviv et Téhéran, c'est dimanche et lundi. Aujourd'hui, signe d'un retour à la normale dans la région, le principal aéroport international de Téhéran a repris ses activités. Donald Trump, le président américain, précise pour sa part qu'un nouvel accord avec l'Iran est tout proche et pourrait voir le jour d'ici 2 à 3 jours. Pas de répit en revanche du côté du Liban. La ville de Tyr, dans le sud du pays, a à nouveau été violemment bombardée ce mardi par Israël après un appel à évacuer. Appel qui concernait l'entièreté de la ville pour la première fois depuis le début de la guerre, y compris le quartier chrétien où la population de Tyr, comme des localités voisines, s'était réfugiée ces dernières semaines. Quelles conditions de travail décentes pour les travailleuses marocaines recrutées chaque année pour les campagnes agricoles en Espagne. Une ouvrière ressortissante du Royaume a succombé à une insolation ce week-end dans la province de Huelva. En raison des températures élevées de ces derniers jours, l'organisation des femmes du secteur agricole affiliée à l'Union marocaine du travail dénonce une dégradation alarmante des conditions de travail et de vie auxquelles sont confrontées ces travailleuses et appelle une nouvelle fois le ministère du Travail du Royaume ainsi que l'Agence nationale de promotion de l'emploi et des compétences à engager des démarches auprès des autorités espagnoles. Plus de Miss ni de Reine de beauté au Burkina Faso. Les autorités suspendent jusqu'à nouvel ordre les concours de beauté dans le pays, le temps de revoir leur encadrement et leur organisation. Autorité qui explique que cette décision a pour but de préserver l'identité culturelle burkinabé et de garantir le respect des valeurs morales. En France, un discrédit jeté sur des milliers de magistrats, c'est ce que déplore le Conseil supérieur de la magistrature, organe qui garantit l'indépendance de la justice dans le pays. En réponse aux critiques sur le traitement judiciaire de l'affaire Liana, cette enfant de 11 ans a été retrouvée morte la semaine dernière et son meurtrier présumé faisait l'objet de plusieurs plaintes pour viol qui n'avait pas eu de suite, provoquant la colère au sein de la population. Hier, 60 000 personnes ont manifesté à travers l'Hexagone pour dénoncer le manque de moyens pour lutter contre

contre la pédocriminalité. Alors face à la situation, le gouvernement annonce ce mardi de nouvelles mesures, notamment le renforcement des peines contre les violeurs en série et la réduction des délais pour traiter les crimes commis sur les enfants. Le maire de Paris annonce pour sa part avoir suspendu 132 animateurs dans la capitale depuis le 1er juin, dont 52 pour suspicion de violences sexuelles ou sexistes. Il est urgent d'ouvrir un véritable débat national sur les violences faites aux enfants. Ce sont les mots d'Emmanuel Grégoire cet après-midi. Et puis J-2 avant le coup d'envoi du mondial de football. Et au Mexique, la présidente perd patience. Claudia Sheinbaum, ce mardi, qualifie de provocation les protestations d'enseignants qui bloquent depuis plusieurs jours les rues de la capitale Mexico. Hier, la dirigeante promettait une cérémonie d'ouverture dans la paix. Indignation également du côté de la Somalie, où malgré des tractations diplomatiques, le gouvernement n'est pas parvenu à réintégrer son arbitre Omar Hartan à la compétition. Celui qui avait été sacré meilleur maillot jaune par la Confédération africaine de football l'an dernier a été refoulé samedi à son entrée aux États-Unis, les autorités américaines jugeant impossible de vérifier ses antécédents. Voilà pour l'essentiel de l'actualité cet après-midi. Bonne suite des programmes sur Média. 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
4: Au Maroc, le temps sera le matin partiellement nuageux à souvent ensoleillé sur l'oriental et à l'ouest de la ligne Sebta Aoussed Laguera et clair ailleurs. Côté mercure, il fera 26 degrés à Rabat, prévoir 25 degrés à Casablanca, 27 degrés à Tanger, il fera 28 degrés à Laayoune avec un temps partiellement nuageux et venteux, il fera 35 degrés à Marrakech, prévoir 26 degrés à Agadir ou encore 34 degrés à Fès.
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5: Bonsoir à toutes et à tous. Le Maroc reçoit une quarantaine de services de renseignement africains. Objectif de la réunion, renforcer la lutte contre le terrorisme sur le continent. La guerre au Moyen-Orient continue et la situation dans l'enclave de Gaza et en Cisjordanie occupée s'aggrave encore. Les infrastructures de santé sont en piteux état. Correspondance à venir. En sport, enfin, la FIFA n'a rien pu faire pour son arbitre, refusé aux douanes américaines. Il devait arbitrer la Coupe du Monde, il ne pourra même pas rentrer aux États-Unis. Les explications sont en deuxième partie de ce journal. Contre le terrorisme en Afrique, l'Union des pays fait la force. En ce sens, une quarantaine de services de renseignement et de sécurité africains se rassemblent à El Jadida au Maroc aujourd'hui. Un rassemblement sur deux jours sous la coprésidence du Royaume et du Bureau des Nations Unies pour la lutte contre le terrorisme. L'objectif recherché par les organisateurs est de favoriser l'échange d'expertise, consolider la coopération régionale et identifier les priorités de renforcement des capacités dans la lutte contre le terrorisme en Afrique. Écoutez à ce sujet Cherkaoui Roudani, expert en sécurité et géostratégie. Stratégie.
6: La lutte contre le terrorisme, ce n'est pas une affaire d'un seul État, mais c'est l'affaire de l'ensemble des États africains. Je pense que c'est ça le sens de la lettre de Son Majesté qui a été dite par le ministre des Affaires étrangères. La vision royale, c'est une vision avant-gardiste qui développe une sorte de géopolitique de terrorisme, c'est-à-dire la manière de regarder cette prolifération. Mais il faut revoir aussi le triptyque qu'il a entrepris sur le ministre de la Justice, c'est le développement, la condition sine qua non, la stabilité et la sécurité. Je pense que dans ce triangle de développement, stabilité et sécurité, il y a un point, un centre de gravité qui est très très important. C'est le travail multilatéral, le travail, la coopération et la collaboration entre les pays africains sont nécessaires. C'est un point qui est essentiel, c'est un point qui est très très important pour mettre en place vraiment des visions plus solides.
5: Vous écoutiez Cherkaoui Roudani, expert en sécurité et géostratégie, il était au micro de Mélanie Pinto. Dans le Royaume, toujours 250 millions d'euros vont être dirigés dans un nouveau programme à la modernisation des infrastructures de production d'eau. C'est la promesse d'un accord passé entre l'Office national de l'électricité et de l'eau potable avec la Banque européenne pour la reconstruction et le développement. Dans une autre région du monde et dans les territoires palestiniens de Gaza et de Cisjordanie, l'état des infrastructures d'eau et de santé, c'est justement ce qui alarme l'autorité nationale palestinienne, selon les ministres.

0: Ministre palestinien de la Santé et des Affaires étrangères, la situation continue de se détériorer gravement dans le secteur de la santé. C'est une correspondance de Valérie Ferron.
1: Le secteur palestinien de la santé en grave danger d'effondrement, c'est le constat dressé aussi bien dans la bande de Gaza qu'en Cisjordanie occupée par les services médicaux, le secteur de la pharmacopée et le ministère de la Santé. Dans la bande de Gaza, 47% des médicaments de base sont en rupture de stock permanent. Le blocus israélien a également coûté la vie à quelques 1500 malades et blessés ces 6 derniers mois entre les pénuries de médicaments et les fortes restrictions israéliennes imposées aux évacuations pour se faire soigner à l'étranger. Outre le blocus et la destruction systématique des infrastructures médicales, la guerre financière israélienne contre l'autorité nationale palestinienne rend la situation encore plus inextricable. Cela a des conséquences directes sur le secteur de la santé, également en Cisjordanie occupée, y compris à Jérusalem. Les syndicats des pharmaciens et des fournisseurs de médicaments ont lancé un appel de détresse la semaine dernière, expliquant que la crise financière affaiblit la capacité à financer les importations ainsi que la fabrication et la fourniture des médicaments et des équipements médicaux. Un cri de détresse relayé dans une conférence de presse à Ramallah du ministre de la Santé et de la ministre des Affaires étrangères, Varsen Arabakian Shahin.
2: Nous voulons que le monde, conformément à la loi internationale dans le cas d'un peuple sous occupation, mette fin à cette occupation car nos souffrances dureront tant que durera cette occupation.
1: En Palestine, Valérie Ferron pour Média.
0: Autour du conflit au Moyen-Orient, le président Donald Trump promet de répliquer après que, je cite, les Iraniens ont abattu un hélicoptère américain qui patrouillait au-dessus du détroit d'Hormuz. Le crash a eu lieu cette nuit et selon Washington, les deux pilotes sont sains et saufs. Des menaces de vengeance et des promesses de paix puisqu'aujourd'hui le président des États-Unis a promis qu'il menait les derniers efforts en vue de la conclusion d'un accord avec l'Iran, un très bon accord selon ses mots. Cette annonce malgré la poursuite des frappes israéliennes au Liban. Elles ont fait au moins 8 morts ce mardi. Depuis la France, de nouvelles sanctions ce mardi sont tombées contre le ministre d'extrême droite israélien Bezalel Smotrich, interdit de territoire français. La raison, il promeut activement l'annexion de la Cisjordanie. La France, secouée par la mort d'une collégienne de 11 ans, Liana, l'affaire a mis en lumière de graves dysfonctionnements dans le système judiciaire. Le ministre de l'Intérieur, Laurent Nunez, a demandé ce mardi aux policiers et aux gendarmes de prioriser les affaires liées à des violences sexuelles sur les mineurs. Place au sport maintenant dans ce journal avec vous, Ali Salah Edine. Bonsoir.
3: Bonsoir Constantin, bonsoir à tous.
0: Du football au Maroc pour commencer suite ce soir de la 23e journée de Botola Pro Inouï.
3: Une journée qui devrait une nouvelle fois nous en dire plus sur les chances des prétendants à la victoire finale. Et oui, parce qu'on est en mois de juin et qu'on a hâte de savoir qui va enfin remporter ce titre de champion du Maroc. Notamment le Raja de Casablanca qui sera sur la pelouse du Kaoukab de Marrakech et surtout le MAS et la Esfar de Rabat, les deux leaders qui s'affrontent ce soir. À noter qu'en ce moment, le CODM de Meknès est opposé à l'Union Yaqoub Al-Mansour. Retour sur ce qui nous attend ce soir avec Monsef Samrat.
4: À partir de 19h, le Kaoukab de Marrakech reçoit le Raja Club Athlétique, tandis que la Renaissance 16 même la défie l'Ittihad de Twerga. Le choc de la soirée opposera à 21h le Mourob de Fès à la Esfa, 2e et 3e avec 44 points chacun. Les deux formations se disputent la place de leader. Hier, la Renaissance sportive de Belken a pris seule les commandes du championnat pour la première fois de la saison, grâce à son succès 1-0 face à l'Ittihad de Tanger. Un résultat qui confirme les ambitions du champion. En titre, le Wydad Athletic Club a également retrouvé le sourire en s'imposant sur le même score face à l'Olympique Club de Safi. Une défaite qui enfonce davantage les Safiots dans la crise. Dernier du classement avec seulement 15 points, il compte désormais 9 longueurs de retard sur le Hassania d'Agadir, premier non relégable. Justement, le club du Sousse a remporté le derby face à l'Olympique Tchéra 1-0, tandis que le FUS de Rabat et le Difa El Jadidi se sont quittés sur un match nul 0-0.
3: Voilà, vous savez tout sur cette 23e journée de Botola Pro Inouï qui se conclut ce soir avec le choc MAS de Fès à Esfar de Rabat. C'est assuré à partir de 21h. Et puis en ce moment également, la sélection marocaine féminine dispute son deuxième match amical face à la Nouvelle-Zélande. Et pour l'heure, le score est toujours de 0-0 entre les deux équipes.
0: Et à l'approche de la Coupe du Monde, un arbitre somalien ne pourra pas prendre part à la compétition.
3: Ouais, il s'agit de Omar Abdelkader Artane qui a vu son rêve s'envoler. Hier, la FIFA a confirmé que l'arbitre somalien, considéré comme l'un des meilleurs de son continent, a été officiellement écarté de la Coupe du Monde 2026 après s'être vu refuser samedi dernier l'entrée aux États-Unis, l'un des pays hôtes. Aujourd'hui, l'arbitre somalien garde

0: toujours l'espoir. Il a tenté de rester positif en assurant rester concentré sur les prochains défis de sa carrière d'arbitre. Il a aussi tenu à remercier la FIFA et la Confédération africaine de football pour leur soutien. On rappelle que c'est lui qui a officié la finale de la Coupe d'Afrique des Nations. Il a souvent été désigné arbitre de l'année par la Confédération africaine de football. La Coupe du Monde se jouera donc sans lui et les sélections peaufinent leur préparation à l'image de la sélection marocaine. Qui retrouve le Brésil ce samedi.
1: Enfin, en France, on se pose toujours des questions sur la dernière prestation de Kylian Mbappé.
0: Ouais, hier, l'équipe de France a dominé l'Irlande du Nord sur le score de 3 buts à 1. Si Olise a brillé avec un triplé dans cette rencontre, Mbappé est passé à côté avec une prestation médiocre qui fait parler dans les médias. L'association avec les joueurs offensifs tricolores semble ne pas réellement fonctionner et le joueur du Real Madrid est souvent pointé du doigt. C'est ce que nous disait tout à l'heure Bruno Constant, l'un de nos consultants pour le football européen dans l'autre match.
2: Ce qui a plus inquiété par rapport à sa performance, c'est le sentiment qu'il apparaissait déconnecté des trois autres joueurs offensifs, qui étaient Doué à gauche, Dembélé en soutien ou à côté de lui, et Olise à droite. Et on va dire que Doué a brillé, Olise évidemment avec son triplé a crevé l'écran encore une fois, et avec Dembélé on a l'impression, qui est quand même le ballon d'or et l'un des joueurs importants, le plus important du PSG champion d'Europe, double champion d'Europe en titre, ben on a un peu l'impression qu'il se marchait sur les pieds, et on se demande si les deux joueurs peuvent cohabiter, et dans le jeu que développe l'équipe de France avec ses quatre joueurs offensifs, bah on a le sentiment que Mbappé est déconnecté, qu'il n'arrive pas à s'insérer dans ce jeu-là. Et c'est quand même le deuxième match de suite à l'issue desquels on se dit que les Bleus seraient peut-être même meilleurs sans Mbappé. Parce qu'il a cette tendance à ralentir le jeu, à décrocher dans une zone où il y a déjà Dembélé. Il est souvent à l'envers dans le jeu que développe l'équipe de France. Il y avait en plus de ça beaucoup de déchets, ce qui est peut-être le plus frappant évidemment, même si on est dans une phase de préparation. Mais voilà, et en tout cas, il y a un débat qui est en train de s'ouvrir. Et évidemment, c'est jamais bon avant le début d'une Coupe du Monde.
0: Il va falloir vite mettre fin à ce débat pour l'équipe de France qui compte l'un des meilleurs effectifs pour cette Coupe du Monde, surtout le secteur offensif, avec notamment le Ballon d'Or Ousmane Dembélé. On rappelle que les Bleus débutent leur campagne le 16 juin, ça sera face au Sénégal de Pape Diao.
1: Et c'est avec cette information que nous clôturons ce journal. Merci Alaa Salaheddine et merci à vous pour votre écoute. Bonne soirée sur Média.
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0: et clair ailleurs. Côté Mercure, il fera 26 degrés à Rabat, prévoir 25 degrés à Casablanca, 27 degrés à Tanger, il fera 28 degrés à Lyon avec un temps partiellement nuageux et venteux, il fera 35 degrés à Marrakech, prévoir 26 degrés à Agadir ou encore 34 degrés à Fès. En Algérie, le temps sera le matin partiellement nuageux à souvent ensoleillé sur le tiers nord et le sud-ouest du pays, puis clair ailleurs. Pour les températures, il fera 26 degrés à Alger, 34 degrés à Chlef, prévoir 38 degrés à Tamanrasset, il fera 25 degrés à Oran ou encore 32 degrés à Constantine. Du côté de la Tunisie, le temps sera le matin ensoleillé sur le sud-est du pays et partiellement nuageux à souvent clair ailleurs. Des précipitations orageuses sont prévues sur les reliefs du nord-ouest du pays. Et enfin, pour les températures, il fera 34 degrés à Tunis, 33 degrés à Médénine, prévoir 31 degrés à Bizerte, 34 degrés à Sousse ou encore 32 degrés à Monastir.
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2: Bonsoir à toutes et à tous. Le flou persiste au Moyen-Orient entre menaces, promesses de paix. Vous entendrez une analyse sur la relation troublée qu'entretiennent Tel Aviv et Washington. Des sanctions françaises ont été décidées ce mardi contre des responsables israéliens pour condamner l'intensification de la colonisation de la Cisjordanie correspondance. Un État pétrolier qui doit importer du carburant, c'est la situation complexe de la Libye, la raison première, l'insécurité et le trafic, analyse à suivre. La France fait face à un problème systémique de violence sexuelle. Paradoxe, l'horreur de la situation crée un déni qui, à son tour, crée un statu quo, vous l'entendrez. Le brouillard de la guerre persiste au-dessus du Moyen-Orient, jusque dans les déclarations. Téhéran a conditionné la fin de ses frappes sur Israël et ses pourparlers de paix à la fin de l'offensive au Liban. Tel Aviv revendique un droit à l'autodéfense. Ce matin, le président américain assure une nouvelle fois être sur le point de conclure un accord avec Téhéran. Donald Trump promet, je cite, un très très bon accord. Alors même que l'armée israélienne continue ses bombardements au sud du Liban, au moins 8 morts aujourd'hui. Sur cette paradoxale relation israélo-états-unienne, écoutez l'analyse de Clément Terme. Il est chercheur associé à l'Institut international des études iraniennes.
3: Les États-Unis ont participé à la défense d'Israël pendant la guerre qui a duré 15 heures. L'affrontement, c'est un affrontement entre dimanche soir et lundi. La différence par rapport au cycle d'affrontement précédent, c'est que les États-Unis n'ont pas participé à l'offensive israélienne. C'est-à-dire qu'ils n'ont pas frappé eux-mêmes des cibles sur le territoire iranien ou sur le territoire libanais. Donc, on a une posture défensive des États-Unis. Et en même temps, ils ont été capables de limiter la durée de l'affrontement à 15 heures. Donc, certes, le premier ministre israélien a quand même effectué une représaille, mais ça, le président américain en était conscient. Mais du point de vue du président américain, il a réussi à calibrer cette réponse israélienne pour éviter que la réponse israélienne entraîne une escalade militaire régionale. Je pense que la ligne rouge des États-Unis, c'est une guerre notamment qui cible les infrastructures énergétiques de la région parce que cela entraînerait un prix du baril à plus de $150. Et donc, dans la période actuelle, avec la Coupe du Monde et les élections du mois de novembre, il est préférable, du point de vue américain, au maximum de tolérer une escalade militaire limitée.
2: Clément Terme, chercheur associé à l'Institut international des études iraniennes, il était au micro d'Alicia Miami. Au Liban, le Hezbollah pro-iranien appelle les autorités à rétablir de bonnes relations avec l'Iran et, je cite, à tirer profit de son soutien. Déclaration après que Téhéran ait bombardé lundi matin Israël en riposte à une frappe israélienne sur la banlieue sud de Beyrouth. Depuis l'Europe, la France durcit le ton à l'égard des colons israéliens en Cisjordanie. Le chef de la diplomatie, Jean-Noël Barrot, a annoncé ce mardi de nouvelles sanctions contre des responsables de l'intensification de la colonisation et des violences sur ce territoire occupé. Des mesures qui visent notamment un ministre israélien d'extrême droite, Candice Mazotomassik.
4: Bezalel Smotrich, ministre israélien des Finances, désormais persona non grata en France, le pays lui interdit l'accès à son territoire. Raison invoquée par Paris, sa promotion active de l'annexion de la Cisjordanie où il souhaite créer de nouvelles colonies, mais aussi sa volonté de recoloniser Gaza. Des idées inacceptables aux yeux de la communauté internationale, fermement attachée, selon Jean-Noël Barrot, à la solution à deux États. Une interdiction décidée, précise le Quai d'Orsay, avec le Royaume-Uni, le Canada, l'Australie, la Nouvelle-Zélande et la Norvège dans le cadre de cette nouvelle salve de sanctions.

0: Tel Aviv n'a pas tardé à réagir, dénonçant des mesures honteuses et une tentative d'imposer, je cite, une position politique concernant le droit des Juifs à s'installer sur la terre d'Israël. C'est le deuxième membre du gouvernement de Benjamin Netanyahou à être visé par une telle mesure. Itamar Ben-Gvir, autre figure d'extrême droite, se voit aussi empêché d'entrer sur le sol français depuis le 23 mai. À Paris, Candice Mazotomazic pour Média.
1: Quatre responsables d'organisations de colons et 21 colons israéliens sont également interdits de territoire en France. Depuis le début de la guerre à Gaza en octobre 2023, les violences envers les Palestiniens de Cisjordanie occupée ont explosé. Plus d'un millier ont été tués en près de 3 ans, d'après les autorités locales. Dans le monde du marché du pétrole, les promesses d'un accord proche au Moyen-Orient font baisser le cours du baril, Donald Trump ayant annoncé un deal d'ici 2 à 3 jours avec l'Iran. Et sur un continent, notre continent, et à propos d'État pétrolier, la Libye révèle que les raffineries locales ne couvrent pas plus de 24% des besoins nationaux, tandis que la Libye importe 76% de ses besoins en carburant. Le manque de sûreté dans ce pays divisé en deux ne permet pas aujourd'hui d'avoir des raffineries. Pourtant, il existerait bien une solution, c'est du moins ce que pense Othman Ben Sassi, ancien membre du Conseil national de transition et spécialiste de la Libye.
2: Les raisons pour lesquelles nous n'avons pas encore des raffineries importantes qui travaillent ici en Libye, c'est la raison de la sécurité. Depuis 2011, bien sûr, nous avons un énorme problème pour assurer l'installation des usines et des raffineries, etc. Donc la raffinerie de Zawiya, par exemple, la production de la raffinerie de Zawiya part chez les milices et les trafiquants. Imaginez qu'une raffinerie qui travaille tous les jours et la production part directement entre les mains des trafiquants et des milices. Alors, si on construit une autre raffinerie plus importante, ça peut être la même chose. Donc, il y a une possibilité de construire une raffinerie en Tunisie, car la Tunisie aussi importe l'essence. La Libye importe de l'essence, de l'étranger, ça coûte très cher. On peut nous fournir, en fait, le pétrole à cette raffinerie qui peut être à la frontière. Et le savoir-faire et les ingénieurs et les travailleurs tunisiens peuvent produire de l'autre côté, en fait, et on consomme ensemble une essence moins chère.
1: Othman Ben Sassi, ancien membre du Conseil national de transition et spécialiste de la Libye au micro de Mélanie Pinto. Pas d'Ebola chez nous, c'est le leitmotiv ce mardi au Kenya d'une nouvelle manifestation contre un futur centre américain de quarantaine. À 200 km de la capitale, la ville de Nanyuki doit accueillir un espace médical destiné aux Américains présentant des risques de contamination à la fièvre Ebola. Et la population locale s'oppose franchement à cette installation. Cette manifestation aujourd'hui a dégénéré dans la violence, jets de pierres sur les policiers, gaz lacrymogène, des tirs ont été entendus par les manifestants. L'un d'eux a été vu avec une grave blessure au crâne, il a été annoncé décédé depuis. La semaine précédente, déjà plusieurs centaines de manifestants étaient descendus dans la rue et 2 personnes avaient perdu la vie. Retour en France, où sur les photos diffusées dans la presse, Liana a un visage rieur. Elle a 11 ans, elle est au collège dans une petite ville du sud-ouest. Aujourd'hui, ce visage est devenu le symbole d'une colère populaire contre les manquements de la justice. Et pour cause, le principal suspect est visé par 4 plaintes pour viol sur mineur et 2 signalements. Il n'a pourtant jamais été inquiété par la justice. Selon la Commission sur l'inceste et les violences sexuelles faites aux enfants, la CIVISE, 160 000 enfants sont victimes de violences sexuelles chaque année. Alors comment expliquer qu'ils et elles ne sont pas crus par la police, la justice? Écoutez la réponse de Cécile Delarue, journaliste et plaignante dans l'affaire Patrick Poivre d'Arvor.
3: C'est ce que le juge Édouard Durand, qui justement dirigeait la CIVISE pendant 3 ans et qui maintenant est revenu à son travail de juge des enfants à Pontoise, rappelait récemment, en fait, il disait qu'il y a un grand déni. On n'a pas envie de voir, en fait. Malheureusement, en fait, ces crimes sont tellement horribles qu'il y a une espèce de voile qui se crée entre les gens et les faits qui fait qu'on détourne les yeux et qu'on ne voit pas complètement les choses. Et puis, il y a aussi des choses structurelles qui font que c'est compliqué. Vous parlez de Bétarame. Bétarame, il n'y a pas eu de procès. Mmh. Pourquoi il n'y a pas eu de procès? Parce que tout est prescrit et que c'est très compliqué et que ça a mis énormément de temps avant que les personnes osent parler. D'abord parce que ça met beaucoup de temps, que c'est très dur de faire réémerger ça en soi, en fait, de redécouvrir ça et d'oser en parler publiquement. Donc, on se retrouve avec des personnes qui, tout d'un coup, découvrent qu'ils n'ont pas été les seuls à subir des choses horribles, mais qu'en plus, la société n'a pas de réponse pour eux.
1: Cécile Delarue, journaliste et plaignante dans l'affaire PPDA, elle était interviewée par Sophie Volatier. Toujours à propos de violences sexuelles en France, à Paris, 132 animateurs ont été suspendus, dont 52 pour suspicion de violences sexuelles ou sexistes, selon une déclaration du maire de la capitale aujourd'hui. On reste en Europe, à Belfast, des renforts pour la police face aux appels à manifester.

0: et en Irlande du Nord. C'est la conséquence de l'émoi provoqué hier par une attaque au couteau. Une attaque filmée, cette vidéo violente est devenue virale et ont suscité des appels à manifester, relayés par des personnalités d'extrême droite, l'assaillant étant au Royaume-Uni avec un permis de séjour. On finit ce journal avec cette anecdote, cette rencontre inhabituelle. La superstar Bad Bunny, le chef de l'église catholique, ont passé un bref moment ensemble à Madrid, dans la foulée d'un grand rassemblement au stade Santiago Bernabéu. Le pape a rencontré la superstar portoricaine dans la mythique enceinte du Real Madrid. C'est la fin de ces informations, merci d'avoir été avec nous et je vous souhaite une bonne soirée à l'écoute de Midi 1.
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0: Bienvenue à toutes et à tous. Aujourd'hui, on part à la rencontre d'une femme et son parcours de vie 360, sans laisser de côté aucun détail. On y va pour justement tous ces détails.
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0: Kenza Bennis, bonjour.
2: Bonjour Yasmine.
0: Merci beaucoup d'être ma femme d'aujourd'hui. Comment ça va, Lala Kenza?
2: Très bien, je te remercie. Et puis un grand merci à toi de me recevoir aujourd'hui. C'est vraiment un honneur au vu des profils qu'on a la chance d'écouter tous les jours et de rencontrer à travers ta belle émission.
0: Merci beaucoup. Mais c'est bien calme autour de toi. Pourtant, je pense que tu es à la crèche, là.
2: Je suis juste à côté. En fait, la particularité de ma crèche, c'est que j'habite juste à côté. Donc okay. Là, je ne t'aurais pas entendu.
0: C'est ça.
2: J'ai quand même fermé toutes les fenêtres.
0: Okay. Voilà. Alors, tu as intégré le monde des tout-petits, des plus-petits, des bambins, juste après la Covid, en fait. Pendant la pandémie, en réalité.
2: Pendant la pandémie en 2020, la réalité, c'est que je l'ai intégré à mon retour de l'étranger. Alors, ma maman est enseignante. Elle a été enseignante pendant 15 ans au Maroc et puis plusieurs années à l'étranger aussi. Et ça, je crois que ça façonne les enfants. En tout cas, j'ai toujours remarqué que les enfants d'enseignants étaient différents.
0: C'est vrai? Différents
2: oui,
0: comment?
2: Honnêtement, oui. Je crois qu'ils ont eu la chance d'avoir des parents peut-être un peu plus conscients, un peu plus présents. On parle des parents de ma génération. Hein. Donc, énormément de pédagogie. Forcément.
0: C'est vrai. Moi, j'ai toujours eu l'impression qu'en fait, quand on... Je suis sûre que c'est un préjugé, mais j'ai toujours eu l'impression que lorsqu'on était enfant d'enseignant, on devait redoubler d'efforts. Parce qu'il y avait beaucoup d'exigences aussi.
2: J'ai eu la chance de ne pas vivre cet aspect-là des choses. Effectivement, j'en ai vu d'autres, des camarades qui ont vécu ça. Mais ma maman, et ça je crois que c'est très important, a toujours été vraiment très compréhensive par rapport à mes choix. Mes deux parents d'ailleurs, ils ont toujours respecté mes choix et salué mes efforts sans pour autant vraiment me faire sentir quelconque pression. Cela dit, il faut dire aussi que je n'ai jamais fait de
0: bêtises.
2: Voilà, voilà. C'est aussi assez sérieuse. Je le réalise maintenant.
0: C'est ça. Tu n'as jamais fait de bague, en fait.
2: Pas vraiment,
0: c'est ça.
2: Alors, une fois, j'avais appris à tricoter. Ouais. J'avais 10 ans. Plutôt 9 ans. J'ai appris à tricoter et pendant tout un trimestre, je n'ai pas fait mes devoirs.
0: Okay.
2: Et ça s'est très vite ressenti. Je crois que c'est là où elle m'a un petit peu recadrée.
0: Et puis après, donc tu préférais tricoter plutôt que faire tes devoirs. Ouais. Tu n'as jamais fait le mur.
2: Non,
0: tout ça tu connais pas. Alors, tu es arrivée au milieu de, tu es arrivée justement dans ce monde-là alors que tu avais une autre vie professionnelle avant.
2: Oui, tout à fait.
0: Alors raconte-moi, tu étais dans quoi avant?
2: Alors initialement, mes études, moi je les ai faites en communication et marketing. Il faut savoir que moi je travaille depuis que j'ai l'âge de 12 ans. Okay. J'ai toujours travaillé, j'ai toujours adoré ça. J'ai baigné dans ce monde-là de la publicité où j'ai eu la chance de participer à des spots publicitaires, etc. Et il y a 30 ans, c'était quelque chose d'assez particulier. Donc j'ai rencontré beaucoup de monde, beaucoup de réalisateurs et tout. Et c'est grâce à ça que j'ai choisi un petit peu mon domaine d'études.
0: Mmh. Donc,

0: qu'au début tu incarnais un personnage dans la pub, ça t'a fait
1: Oui.
0: connaître ce milieu, et puis ensuite tu as
1: La
0: voulu mettre
1: pub,
0: le
1: la
0: cadre
1: mode,
0: académique.
1: tout à fait.
0: Ouais. Alors à 12 ans quand même, tes parents étaient d'accord pour que tu travailles aussi jeune?
1: Oui, et j'avais un mentor et j'avais quelqu'un qui était comme une deuxième maman pour moi. C'était Raquel, elle m'accompagnait partout, c'était mon agent. Après, il faut savoir que je parle de ça à toute petite échelle, hein. Voilà, c'était des petites choses que je faisais à côté de mes études. Mais disons que ça m'a permis de rentrer un petit peu dans le monde de l'entreprise. Ça m'a permis, initialement, bien sûr, j'étais très jeune, mais de rentrer aussi dans des rapports avec des employeurs qui avaient besoin de moi. Donc, j'ai appris à négocier mes contrats très jeune
0: Oui.
1: et à assumer vraiment et à recevoir en contrepartie des cachets. Et j'ai toujours beaucoup apprécié que mes parents, justement, m'aient fait confiance et m'aient laissé un petit peu vivre mes propres expériences. En fait, ma fille me fait la même demande et j'ai toujours refusé parce que par rapport au temps où moi, j'étais dans ce milieu-là, je voyais des choses déjà, et donc ça, il faut en être conscient. Mais disons qu'avec les réseaux sociaux, etc., c'est beaucoup plus difficile pour les enfants de vraiment vivre, enfin, des expériences. C'est vraiment risqué de
0: Oui.
1: nos jours, je trouve, avec tout ce qui nous entoure et la vulnérabilité à cet âge de ces jeunes. Je me dis, j'ai eu la chance de m'en sortir parce que j'étais extrêmement bien encadrée. Je ne sais pas si je prendrais ce risque
0: C'est
1: pour ma
0: ça.
1: fille, moi
0: Mais
1: aussi.
0: là, justement, je pose la question au nom de toutes les mamans, de tous les parents qui ont cette demande à la maison de la part de leur enfant, à une maman aussi et à celle qui l'a déjà vécu. Donc toi, tu dis, malgré tout, tu hésiterais.
1: J'hésiterai pas, j'ai dit non,
0: Tu
1: j'ai
0: dis
1: dit
0: non,
1: non,
0: non.
1: oui, j'ai dit non à multiples reprises.
0: OK.
1: Déjà parce que j'ai compris des choses en voyant des enfants. Il faut dire que j'ai fait, enfin, ce métier-là, entre guillemets, hein, je l'ai fait même aux États-Unis, donc, et c'est là où j'ai habité pendant plus de 12 ans. J'ai vu des enfants, des jeunes se faire refuser pour des choses et ils le prenaient très mal. Et au final, tout ce qu'on leur reprochait, c'était de ne pas avoir le bon physique, le bon profil pour certains rôles. Et je n'aimerais pas, avec tout ce qu'on sait aujourd'hui, imposer cette déception à mon enfant. Donc, moi, j'ai été très claire depuis très jeune. J'ai toujours dit à ma fille, il en est hors de question.
0: Mais toi, tu en as appris quoi, justement? Elle te dit pas, oui, mais toi, tu l'as fait, maman, et pourquoi tu me l'interdis à moi? Quelle différence entre toi et elle?
1: Oui, bien sûr, on en parle. Bon, là, elle me pose plus la question depuis quelques années, elle a compris. Je lui dis que c'est plus un instinct de protection et que quand elle sera plus grande, si l'occasion se présente, elle pourra faire ses propres choix. Mais que pour le moment, je ne suis pas capable justement de l'encadrer de la manière qu'il est, enfin, nécessaire d'encadrer une jeune fille dans ce milieu-là. Voilà, donc, et les réseaux sociaux ont tout changé. Les réseaux sociaux ont tout changé. Donc, c'est une discussion en général qu'on a à l'occasion aussi de grandes questions autour des réseaux sociaux, de son image, de l'utilisation justement de tous les outils que ces jeunes-là ont à leur portée aujourd'hui. Et je lui dis toujours, imagine-toi et projette-toi en adulte, regardant derrière toi, est-ce qu'il y a des choses que tu pourra assumer pendant tout le reste de ta vie parce que ces images-là justement elles restent, elles sont indélébiles. Donc
0: Toi,
1: voilà.
0: Kenza, tu as regretté des images?
1: Jamais,
0: C'est
1: non, non,
0: vrai?
1: non, non, non, jamais.
0: C'est une
1: C'est
0: autre
1: des choses.
0: époque, en fait, à
1: Une autre époque.
0: l'époque.
1: Je crois que c'est une autre époque. C'était vraiment très sain. Je travaillais avec des gens extraordinaires. Non, je n'ai pas été exposée à quoi que ce soit que j'aurais regretté. Mais j'ai vu des choses qui ont plutôt contribué à ce que je comprenne un petit peu le fonctionnement du monde réel, hein, du monde des adultes. Et ça m'a donné une certaine désinhibition, je dirais, par rapport aussi

0: aussi à l'aspect pécunier du travail. C'est ce que, voilà, ça, c'est quelque chose qui est resté en moi. Et puis très vite.
1: Par exemple, je travaille, je touche.
0: Ça, et puis c'est pas que je travaille, je touche, c'est ok, mon profil semble vous intéresser, il semblerait que je sois meilleure candidate pour ce besoin-là. Voilà ce que je demande. C'est vraiment ça, et ça, j'ai toujours assumé pleinement, et je crois que c'est parce que je l'ai fait avec beaucoup de naturel depuis toute jeune, quoi. Je
1: Ouais,
0: crois que
1: ouais.
0: Raquel m'avait appris cet aspect-là des choses. Donc voilà.
1: C'est vraiment le take it or leave it.
0: Ah oui, tout à fait, tout
1: C'est
0: à
1: vraiment
0: fait.
1: ça, ouais. C'est vrai
0: Exactement.
1: qu'on ne nous apprend pas finalement à négocier notre valeur.
0: C'est vrai, c'est vrai. Alors,
1: Même
0: c'est
1: quand
0: quelque
1: on
0: chose
1: passe un
0: qui est.
1: entretien professionnel, même quand on évolue
0: Ça.
1: professionnellement, etc., on a toujours l'impression qu'on nous, entre guillemets, qu'on nous fait une fleur, en fait. Et ce qu'on nous donne, on le prend, on ne le négocie pas. J'ai eu des interviews,
0: Oui.
1: mais exceptionnelles, avec des jeunes filles de 24 ans qui m'ont scotché. Une m'a dit, en fait, moi, je ne conçois pas de me réveiller la journée, de travailler, de fournir différents niveaux de travail, en fait, et de gagner à la fin du mois la même chose. Je travaille, je touche. Mon
0: Ouais.
1: temps coûte de l'argent. J'ai trouvé ça, mais formidable, cette
0: Effectivement,
1: prise de conscience.
0: c'est vrai, et je le vis aussi. C'est ce que j'étais sur le point de te
1: Ouais.
0: dire, en fait, que ça a changé, ça a beaucoup changé. Alors, le souci que j'ai avec cette génération-là, en fait, quand je les reçois effectivement en entretien,
1: Oui.
0: que parfois ce sont des demandes démesurées, et c'est peut-être, et c'est par maladroitesse, hein, beaucoup de fois. Mais voilà, je suis très contente de voir cette nouvelle posture qu'ont jeunes femmes, parce que moi, il faut dire que je travaille dans un milieu de femmes, finalement, qui est celui de l'éducation, hein, en majorité. Donc j'interviewe pas mal de jeunes filles, de jeunes femmes, et qui ont aussi aucun mal à vraiment s'exprimer sur ce sujet-là, mais parfois je peux détecter un petit peu de juste d'inexpérience, dans la mesure où il y a cette excessive self-confidence.
1: Cette confiance, ouais,
0: Voilà,
1: absolument.
0: des fois c'est un petit peu maladroit,
1: Maladroit,
0: mais
1: ouais.
0: c'est très touchant,
1: Oui.
0: ça.
1: Mais alors justement, Kenzabini, c'est ce qu'on ne te trouvait pas effronté à l'époque, de savoir bien te vendre, bien négocier tes prestations, mais c'était à une époque où en général, les choses se passaient autrement.
0: C'était une période de ma vie où je faisais ça à côté, bien sûr, de mes études, etc. Donc après, c'était pas non plus des négociations
1: Mais à
0: extrêmes,
1: ton
0: hein.
1: niveau, bien sûr, mais à ton niveau.
0: Voilà, à mon niveau, moi, j'étais très claire sur voilà ce qui était nécessaire pour moi pour considérer la chose. Mais après, il fallait assumer aussi le non. Et voilà, à chaque fois, il faut se préparer à est-ce qu'on est au fait qu'on soit vraiment prêt à laisser tomber et
1: Bien sûr,
0: partir.
1: oui.
0: Et c'est ça le prix à payer, et c'est ça ce qu'il faut mettre dans la balance. C'est une pratique que j'utilise dans ma vie au quotidien. Au quotidien, c'est vraiment des choix sur lesquels je ne céderai pas, sachant qu'il y a toujours un prix à payer.
1: C'est ça.
0: Et ça, il faut avoir ces discussions-là avec soi-même,
1: Avec
0: hein. Il faut,
1: soi-même, tout à fait.
0: ouais, tout à
1: Alors,
0: fait.
1: Kenza, justement, de ce monde de la com, du marketing, de la mode à la petite enfance, un monde beaucoup plus, on va dire, beaucoup plus bisounours, au vrai sens du terme,
0: Oui,
1: qu'est-ce qui s'est passé?
0: effectivement. Alors, ben, en fait, nous, il y a eu quand même 12 ans de real estate aux États-Unis, hein, où j'ai beaucoup, beaucoup travaillé dans le monde de la construction, de l'immobilier, etc. Mais le monde de l'enfance, en fait, n'a jamais été très loin de moi, pour la simple raison que j'ai toujours adoré les enfants. Et en rentrant des États-Unis, en fait, je savais que ma carrière, malheureusement, enfin, jusque-là, je n'allais pas pouvoir continuer dans ce milieu parce qu'il n'était pas aussi bien réglementé au Maroc. Ça, c'est quelque chose que je savais. Et du coup, je savais aussi que je voulais me lancer au Maroc dans l'entrepreneuriat, parce que j'étais aussi dans ce domaine-là aux États-Unis, hein. J'avais un employeur, mais j'étais un petit

0: peu indépendante. Et donc, il était hors de question que je perde cette liberté. Maintenant, honnêtement, la démarche que j'ai faite, c'est que j'ai vraiment, je me suis posé la question, qu'est-ce que tu aimerais faire pour le reste de ta vie?
1: Donc, d'abord, pourquoi tu as décidé de rentrer au Maroc? Après 12 ans aux États-Unis.
0: Pour moi, la question ne s'est jamais posée. Mon mari et moi, on est partis pour 2 ans et on est restés 12 ans. Le Maroc, c'est notre pays. On n'est pas partis pour immigrer ailleurs. Il se trouve juste que les choses se sont très bien passées à l'étranger, qu'on a eu notre premier enfant et puis bien plus tard notre deuxième enfant. Et on était très heureux. Mais le Maroc, moi, dès que mon aîné a eu 3-4 ans, je voyais bien le vide qu'il y avait autour de lui. Nous, on a grandi dans des familles qui étaient très présentes, très bienveillantes. On n'avait pas tout ça. On vivait dans des conditions vraiment bien. On était dans un pays où il faisait bon vivre, dans de très bonnes conditions. Mais socialement, il y avait un grand vide, en tout cas pour moi.
1: Humainement.
0: Mon mari le ressentait différemment.
1: Vraiment, ouais.
0: Humainement. Et humainement. On était très entourés d'amis, de collègues, etc. Mais je voulais que mes enfants grandissent dans leur pays. Il n'y a eu aucun doute sur notre statut identitaire. Jamais. Il fallait vivre au Maroc, il fallait rentrer au Maroc. Voilà.
1: Donc, mais alors, quand on décide de faire finalement une reconversion professionnelle, parce que c'est ce que tu as fait, avec retour à ton pays d'origine, une nouvelle vie, est-ce qu'on ne se sent pas overwhelmed avec toutes ces nouveautés, en fait, qui arrivent d'un coup?
0: Alors, moi, je vais d'un principe que... Et après, il n'y a aucun jugement là-dedans et ça dépend de l'expérience personnelle de chacun. J'ai quand même grandi au Maroc. Je connais bien le Maroc parce que je suis revenue tous les ans. Moi, mes parents étaient expats. On a vécu plusieurs années au Moyen-Orient et dans d'autres pays. Mais mon lien au Maroc a toujours été très fort. Donc non, je n'ai pas été overwhelmed parce que en rentrant, je crois que j'avais la bonne posture pour accueillir justement toutes ces différences-là comme des richesses. Et comme je vivais dans un pays où tout était ordonné, concis, précis, et bien en fait, c'est tout ce bruit, toutes ces odeurs, toute cette authenticité, ça me manquait énormément. Donc moi, je me suis fait une joie de plonger dans ce monde-là qu'est le Maroc. Alors je galvanise un petit peu, clairement. Il n'y avait pas que des moments faciles. Mais il faut se donner le temps et les moyens, en fait, de réussir son retour
1: son
0: au Maroc.
1: Son retour, ouais. Mais en même temps, tu sais, Kenza, en te parlant, je me rends compte, en fait, aussi de toutes les Kenza en toi. Parce qu'il y a l'épouse, il y a la mère, il y a la femme. Et donc, en fait, il faut concilier entre les trois, il faut prendre soin de ces trois en même temps qui ont décidé de rentrer. Et la mère, et l'épouse, et la femme. C'est-à-dire qu'on pense souvent juste à sa position de mère en général, ou là, sa position d'épouse, mais on ne pense pas à concilier les trois.
0: C'est vrai, c'est vrai, mais c'est peut-être dû au fait que je me sois mariée très très jeune. Je me suis mariée à 19 ans, donc ces trois-là ont toujours fait partie de moi. J'étais maman à 21 ans, donc ça fait un peu partie de moi. J'ai été plus maman et épouse dans ma vie que juste jeune fille.
1: 19 donc, ans, c'est jeune pour ta génération, en fait.
0: Oui, oui, effectivement, c'est jeune, mais mon fils me charrie toujours en me disant « mais tu as juste épousé le premier gars que tu as trouvé sur ton chemin ». Et je lui dis « j'espère que tu auras la chance de vivre ce qu'on a vécu ». Parce qu'effectivement, avec du recul, et maintenant, mon aîné a 24 ans et
1: ah
0: ma
1: oui,
0: fille a...
1: Tbarkla.
0: Ouais,
1: ah
0: ouais,
1: oui,
0: merci, la belle fille.
1: Oh, c'est
0: ma
1: magnifique.
0: Et du coup, je me dis, est-ce que je pourrais faire la même chose aussi mais ce que j'ai appris avec le temps, c'est que déjà, on n'a pas toujours le choix. Quand les enfants prennent des décisions...

0: Il y a des choses qu'on accepte, mais mes parents ont toujours été très ouverts à cette idée, parce qu'eux-mêmes ont vécu ça.
1: Oui.
0: Ma sœur a vécu ça.
1: Tu as dit tout à l'heure que tu ne laisserais pas ta fille, qui a aujourd'hui 15 ans, tu ne la laisserais pas justement rentrer dans ce

0: Mais bon, d'ici là, si la question se pose, je ne sais pas, on en discutera. Mais encore une fois, ce que je sais, après l'expérience qu'on a vécue avec mon fils, c'est que ils choisissent beaucoup de choses, hein. Ils décident pour eux, ils arrivent à nous convaincre et pourtant qu'ils aient les bons arguments, que les choses se présentent d'une manière convaincante pour nos parents, je crois qu'on pourrait le considérer et l'accompagner.
1: Kenza Benis, merci infiniment d'être venue entièrement justement dans ce rendez-vous de femmes d'aujourd'hui.
0: Merci beaucoup Yasmine, merci pour cette très belle expérience. Merci
1: Merci,
0: encore.
1: merci beaucoup Kenza. Merci à toutes et à tous pour votre confiance. 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
4: Bonsoir à toutes et à tous, Constantin Jalloy avec vous. Au Maroc, la Fondation Mohamed V pour la solidarité lance dès demain l'opération Marhaba d'accueil des Marocains résidant à l'étranger. Dès minuit, le dispositif global d'accueil simultanément au Maroc, en France, en Espagne et en Italie sera activé. Cette année, 26 espaces d'accueil au Maroc et à l'étranger seront installés avec près de 1400 employés pour une présence de proximité sur les principaux points de transit empruntés par les Marocains résidant à l'étranger. Nous privilégions le langage de la diplomatie, mais nous parlons d'autres langues avec bien plus d'aisance. C'est la nouvelle menace au Moyen-Orient de l'Iran, qui rajoute que les forces étrangères risquent constamment d'être touchées par des tirs croisés. Peu de temps après, le président états-unien a déclaré qu'il était nécessaire que les États-Unis répondent à une attaque iranienne contre un de leurs hélicoptères au détroit d'Ormuz. Plus tôt dans la journée, Donald Trump annonçait aussi un accord avec l'Iran d'ici 2 à 3 jours. Sur notre continent à présent, 84% de la Mauritanie est touchée par la désertification. Selon la ministre de l'Environnement du pays, les défis environnementaux vont croissant. Elle a souligné que pour que les politiques environnementales fonctionnent bien, il faut une implication sérieuse des différentes parties prenantes. Et elle liste les pouvoirs publics, les collectivités locales, le secteur privé, la société civile, mais aussi les écoles et les médias. Retour au Maroc à présent et à propos d'eau et d'une meilleure gestion des infrastructures, le Maroc prévoit 250 millions d'euros pour être dirigé dans un nouveau programme à la modernisation des infrastructures de production d'eau. C'est la promesse d'un accord passé entre l'Office national de l'électricité et de l'eau potable avec la Banque européenne pour la reconstruction et le développement. Dans le royaume toujours, une quarantaine de services de renseignement et de sécurité africains se rassemblent aujourd'hui à El Jadida dans le cadre de la 5e édition de la réunion de haut niveau des chefs des agences de lutte contre le terrorisme et de sécurité en Afrique. Un rassemblement donc qui a commencé aujourd'hui sur 2 jours sous la coprésidence du Maroc et du Bureau des Nations Unies pour la lutte contre le terrorisme. L'objectif recherché par les organisateurs est de favoriser l'échange d'expertise, consolider la coopération régionale et identifier les priorités de renforcement des capacités dans la lutte contre le terrorisme en Afrique. On finit ce flash avec du tennis. C'est le retour de Serena Williams dans le monde du tennis. À 44 ans, elle remporte ce mardi un premier match en double au premier tour du tournoi londonien sur herbe du Queen's. C'était son premier match depuis 2022. C'est la fin de cette synthèse. Merci de l'avoir suivi. Bonne soirée à l'écoute de Média.
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Et voilà, chers amis, juste on a dansé, j'ai envie de danser. Ben, si vous avez envie de danser, allez-y, allez, allez-y, chers amis auditrices, chers amis auditeurs, allez-y. Vous pouvez danser en écoutant Mehdi One. Mehdi avec Allez Farben, c'est très très bien, Allez Farben. Et cette chanson est géniale. C'est une nouveauté, elle s'intitule Heroes of the Night, c'est-à-dire les héros de la nuit, c'est vous, chers amis autrices, chers amis auditeurs, les héros de la nuit, parce que vous écoutez Mehdi 1, les nocturnes. Et Allez Farben, c'est un superbe DJ producteur allemand. Il a 41 ans aujourd'hui. Il a vu le jour à Berlin. Donc, à l'époque, comme ça fait 41 ans, il faut préciser, parce qu'il y avait Berlin-Est et Berlin-Ouest. À l'époque, par exemple, il se trouve que le célèbre DJ qui s'appelle Disco Machine, voilà, Disco Purple Machine, non, ça a fini par arriver. Donc, Disco Purple Machine, lui aussi, il est allemand. Mais simplement, lui, il est né à Berlin-Est, alors que Allez Farben, il est né à Berlin-Ouest. Maintenant, lorsqu'on est à Berlin, on est à Berlin, tout simplement. Eh bien, mes chers amis, ce que je voulais vous dire, c'est que Allez Farben, il a connu franchement des hauts et des bas, et plutôt des bas avant les hauts. Et il ne s'est jamais découragé parce qu'en fait, c'est un peintre, donc il s'était présenté au concours d'entrée à l'école des Beaux-Arts de Berlin. Ben, il a échoué le concours d'entrée. Donc après, il a fait plusieurs petits métiers, petits boulots, etc., etc., comme la majorité des artistes avant la consécration mondiale. Et ensuite, pour vivre, eh bien, il vendait des cartes postales à des prix modiques ou des tableaux qu'il faisait. Et parfois, comme il n'arrivait pas à les vendre, il les offrait à ses amis, etc. Et un jour, il s'est dit, tiens, et si je faisais une carrière de DJ ? Et avant cela, il a même été pâtissier, mes chers amis, dans une pâtisserie à Berlin. Et un jour, il s'est dit, bon, la pâtisserie, ça n'a pas marché, ceci, ça n'a pas marché, la peinture, ça n'a pas marché, les cartes postales, ça n'a pas marché. Et si le marché de la musique marchait ? Et là, il s'est lancé dans le monde du DJisme et ça a marché tout de suite. Ça prouve que la vie est pas... Voilà, c'est pas... elle ne sourit pas tout de suite. Hein. Il faut un certain temps avant que le sourire n'arrive. Ça a été la même chose pour Michael Jackson. Il a fallu un certain temps avant que le succès soit là. Et avant d'être une superstar, il se produisait avec ses frères lorsqu'il était jeune. The Jackson 5, tout de suite, sur Mehdi 1. Très bonne soirée, bonne écoute à toutes et à tous.

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Mes chers amis, l'Afro House, un instant avec Moblek, un des promoteurs et un des précurseurs, un des pionniers de ce style musical. Moblek, qui est un brillant et célèbre DJ italien, qui est né en Afrique. Et justement, depuis qu'il était jeune, depuis qu'il était franchement gamin, adolescent, etc., il a toujours été imprégné par la musique africaine. Fait que lorsqu'il s'est lancé dans le monde de la musique, eh bien, il est parti carrément vers la musique africaine et vers la musique dance, la musique électro. Donc à partir du moment où on prend la musique électro et qu'on la fusionne avec la musique africaine, ça devient de l'Afro House. Et en fait, l'un des précurseurs dans le monde de la musique africaine en version dance, c'est bien évidemment Dr Alban, fameux dentiste. Parce qu'avant, il était dentiste avant de se lancer dans le monde de la musique. Donc, c'est un médecin extraordinaire de voir un médecin qui devient également un musicien professionnel, un chanteur professionnel. Donc, il est suédois, vous le savez également. Mais ce qu'il y a, c'est que Dr Alban avait lancé cette façon extraordinaire de fusionner la musique africaine avec la musique, bien évidemment, électro. C'est celui qui a également réussi cette prouesse géniale de fusionner la musique africaine avec la musique électro, la musique dance, c'est le célèbre producteur marocain Redouane. Et sur les ondes médias, après avoir écouté Sarah Costa, Bailey Zimmerman, Post Malone, Jay Kidd avec sa belle reprise de la chanson signée les Jackson 5 à l'époque, voici la plus célèbre chanson du groupe America. Il s'agit de A Horse With No Name en version reprise par Rock Voisine. Juste après les infos, la suite des nocturnes sur les médias. Merci de rester avec nous, à tout de suite.

Bonsoir à toutes et à tous, Cassandre Thomas avec vous. À la une ce soir, les forces étrangères présentes aux alentours de l'Iran risquent constamment d'être touchées par des tirs croisés. Et pour éviter ce risque, elles feraient mieux de s'en aller. Le message du ministre des Affaires étrangères iranienne, Abbas Arachi, ce soir, qui intervient quelques heures après d'autres déclarations du président américain cette fois. Donald Trump promettait un peu plus tôt de riposter après que les Iraniens avaient abattu, selon lui, un hélicoptère américain. Au Caire, à présent, les discussions des formations interpalestiniennes se poursuivent ce mardi. Elles ont commencé dimanche avec un objectif, avancer vers la fin de la guerre dans l'enclave palestinienne de Gaza. D'après les informations recueillies par l'AFP, les échanges bloquent entre mouvements palestiniens et médiateurs sur la question clé du désarmement de ce territoire et du Hamas. Dans le reste de l'actualité, au Maroc, la Fondation Mohamed V pour la solidarité lance demain l'opération Mahaba 2026 sur haute instruction du roi Mohamed VI. Les Marocains résidents à l'étranger, les MRE, qui séjournent au Royaume d'ici le 15 septembre, pourront être accueillis et pris en charge, si cela est nécessaire, dans l'un des 26 points d'accueil. 20 sont répartis pour l'essentiel dans les ports et aéroports marocains et 6 espaces sont à l'étranger en France, en Espagne et en Italie. Au total, le dispositif global mobilise près de 1400 personnes, parmi elles des assistants d'accueil, mais aussi des professionnels de santé et des volontaires. On traverse la Méditerranée à présent pour se rendre à Barcelone, en Espagne, où le pape Léon XIV donnait une veillée ce soir. À cette occasion, le souverain pontife a évoqué la santé mentale et les féminicides. Selon ses dires, il est important de prendre conscience de la manière dont la santé mentale est de plus en plus menacée dans des sociétés qui se considèrent comme avancées. Et à propos de féminicides, le pape exhorte ces sociétés à s'attaquer à une réalité qu'il qualifie de dramatique. Cap sur le Pérou à présent, on ne connaît toujours pas le nom du ou de la future présidente. Le scrutin c'était avant-hier, mais les résultats définitifs pourraient prendre 2 semaines avant d'être établis. C'est ce qu'indiquent les autorités locales alors que les résultats du premier tour avaient mis 1 mois avant d'être connus. Le dépouillement continue donc pour savoir qui de Roberto Sanchez à gauche ou Keiko Fujimori à droite prendra les rênes du pays. Pour l'instant c'est le premier qui devance légèrement la seconde. Après l'Amérique latine, on termine en Amérique du Nord. 2 jours avant le coup d'envoi du mondial de football, des milliers de manifestants bloquent l'accès au stade du match d'ouverture à Mexico. Un groupe dissident de syndicats de l'éducation CNTE manifeste depuis la semaine dernière pour exiger une augmentation de salaire et l'abrogation d'une loi sur les retraites. Il s'agit là d'une provocation, selon la présidente Claudia Sheinbaum. C'est la fin de cette synthèse. Merci de l'avoir suivi. Belle soirée à l'écoute de Média.

Ça nous rappelle même le style des maîtres de cérémonie lorsqu'ils étaient présents à travers les productions des DJ. C'est très révélateur des années 90 que vous écoutez pour l'heure. Alors que c'est une nouveauté 2026, chers amis. C'est le titre signé Darude. Et sachez que Darude, c'est un producteur finlandais. Il a aujourd'hui de 51 ans. Et regardez, dans le monde de la dance, on vieillit pas. C'est incroyable. On a 51 ans, mais quand même, 51 ans, c'est quand même senior. Ben, pas encore senior, mais bon, c'est voilà, on a franchi le cap de l'âge respectable, 51 ans. Et pourtant, il fait danser les gens, il fait danser le public, il est en tournée mondiale en ce moment, il se produit en Europe, aux États-Unis. Donc, DJ qui a connu un succès planétaire à la fin des années 90 avec un titre qui s'intitule Sandstorm, qui à ce jour et justement lui rapporte encore beaucoup de droits d'auteur. Il faut savoir que sa fortune est estimée à 12 millions de dollars, qui équivaut, me semble-t-il, à 11 millions d'euros, ce qui est très très bien. Et vous voyez, c'est le barème aujourd'hui des artistes célèbres. Vous voyez, les artistes célèbres aujourd'hui, c'est plus ou moins leur fortune. Voilà, c'est très différent de la fortune qu'amassaient les artistes des années 70, 80, 90 et même du début des années 2000, où leur chiffre dépassait très très souvent les 100, 200, 300, 400 et 500 millions de dollars et plus. Là, on se contente de 12 millions de dollars. Ben voilà, bon, c'est mieux que rien quand même. Et il faut savoir que cette chanson Hype, signée le DJ finlandais Darude, il a réussi avec un duo qui s'appelle Machid and Kutcher, qui sont australiens. Et à la suite, chez Ondes Médias, en direct de nos studios à Tanger au Maroc, vous êtes les bienvenus. Avec l'ambiance, et oui, l'ambiance de l'été qui arrive. Très bonne soirée, très bonne écoute à toutes et à tous. À 22h, rendez-vous avec les informations et le journal. En attendant, appréciez la musique.

Et oui, chers amis, c'est vrai que dans le monde de la musique dance et électro, les artistes allemands sont très très célèbres depuis l'époque de Modern Talking, etc., qui avait lancé la mode. Il y a eu tellement d'artistes allemands qui ont vu le jour par la suite, entre autres Alef Farben, que nous avions écouté tout à l'heure et dont je vous ai un petit peu parlé au niveau de sa biographie. Et pour l'heure, c'est Robin Schulz qui, comme Alef Farben, est en plus d'un DJ, un très bon musicien, un très bon multi-instrumentiste et très bon guitariste. Donc une autre nouveauté 2026 que nous venons d'écouter à l'instant, sans oublier au menu beaucoup de nouveautés avec Triple Sim et puis également des chansons récentes de l'année 2024 et 2025 par la superstar de la musique Neo Country, M. Morgan Wallen, et de la partie Un beau souvenir, Sing Live, version Fever des Bee Gees, qui en toute beauté nous mène directement au journal de 22h et aux informations, et aussitôt après la suite des Nocturnes sur Média. Merci pour votre fidélité à Média, chers amis auditrices, chers amis auditeurs, je vous souhaite à toutes et à tous une excellente soirée à l'écoute de nos programmes.

Eh, hey, on dirait pas l'époque de Master Boy des années 90. Alors, ce que je vous dis depuis quelques jours, tous les styles rétro, je dis bien rétro, hein, des années 90, sont de retour. Ah, c'est extraordinaire, alors qu'on est au 21e siècle. En fait, l'énergie est en train de revenir, voilà. Parce que, bon, c'est vrai que ce style très très énergique, dansant, etc., avait pratiquement disparu. Et voilà qu'il revient. Pour le bonheur de l'été qui arrive. Si l'été arrive avec le bonheur de l'été, bah c'est notre bonheur également. Parce qu'à la bonne heure, on est en train d'écouter Média avec le grand DJ et Sam à la réalisation. Et pour l'heure, eh bien, c'était... Parce que DJ Pascal, vous voyez, c'est très très bien, parce que ça, c'est intelligent. DJ Pascal, ça, on ne peut pas l'oublier, parce que DJ, ça se rapproche de DJ, vous voyez. Et comme c'est de la dance, automatiquement, eh bien, tout le monde peut retenir ces pseudos, parce qu'un artiste... Et il crée très souvent un pseudo, parce que le pseudo, c'est très important, très important. Imaginez qu'il ait un prénom qui soit long et un nom de famille qui est très, très compliqué à prononcer. Comment vous voulez qu'il soit célèbre dans le monde de la musique? On ne pourra jamais prononcer son nom. Donc, qu'est-ce qu'ils font? Ils cherchent des pseudos, des raccourcis, si vous voulez, pour faciliter la tâche et à leur public et à leur carrière. Vous voyez, ça, c'est la formule gagnant-gagnant.

charbonné le style électro dans tous les sens du terme, parce que franchement, la musique électro aujourd'hui, primo, on ne peut pas s'en passer, et secondo, elle est incontournable, parce que c'est différent, on ne peut pas s'en passer, c'est très différent de elle incontournable. C'est-à-dire, c'est comme si au début des années 60, par exemple, on n'aurait pas à l'époque écouté les Beatles ou les Rolling Stones. Est-ce que vous pensez qu'au début des années 60, les Rolling Stones, on ne pouvait pas les écouter, ou les Beatles ou Elvis Presley? C'est impossible. Je vous assure que c'est vrai ce que je vous dis. Au début des années 60, c'était franchement impossible, qui ressemble à impensable. Trois syllabes. Impossible. Impensable au début des années 60 de ne pas écouter les Rolling Stones, les Beach Boys, les Elvis Presley, les Beatles, etc. C'est comme ça. Et bien maintenant, au 21e siècle, après plus d'un quart de 21e siècle, étant donné que nous sommes en 2026, c'est le tour à l'électro pour être incontournable. Ah, j'ai entendu. Elle dit One. Vous êtes témoin. One. Même ça, il m'a dit, il a sursauté. Il m'a dit, elle dit One. Il m'a dit ça comme ça, dans le casque. Elle a dit One. C'est vrai, Midi One. Midi One. Always the best for you. Alors, pour l'heure, c'est Tame Impala qui est là avec de super là. Pour rimer avec ça, parce que les là sont toujours là. Et pourquoi les là sont là? Parce que la musique, il y a toujours do, ré, mi, fa, sol, la. Donc, comme il y a une option de simulation de musique, les là sont toujours là. Avec Duran Duran, magnifique, une de leurs plus belles chansons, Evil Woman, Nala de la partie pour le style nouveauté. Et puis également Snow Patrol, la simple chanteuse Ariana Grande, la star de la musique pop actuelle, et Daft Punk que nous avons écouté juste avant. Et la suite ne va pas se faire attendre, parce que notre ami Sam vient de me dire « Allez, en avant !» Ok, allons-y pour la suite du programme avec de superbes chansons. Tom Greenan pour la suite du programme à 23h. Rendez-vous avec le journal. En attendant, je vais s'apprécier le programme. Très bonne soirée, à l'écoute de Média.

Et voilà, Monsieur Pianoman, c'est comme ça qu'on surnomme ce Billy Joel à l'instant, qui ne sait plus sa chanson qui s'intitule The River of Dreams. Il y avait Tom Greenan juste avant, une chanson de l'année 2025 intitulée Full Attention. Et une nouvelle fois, merci d'être toujours fidèle. Un Média, journal de 23h, arrive dans exactement 5 minutes. Et en attendant, bien, voici la jeune chanteuse américaine Jenelle Garcia, qui s'est fait connaître notamment avec de superbes reprises, dont celle qui arrive, qui s'intitule What's Love Got to Do with It, une chanson signée à l'origine Tina Turner. Merci pour votre fidélité à Média. Merci à S.

0: Bienvenue à vous, saison de Médias. Sans plus tarder, voici vos prévisions météo.
1: Au Maroc, le temps sera le matin partiellement nuageux à souvent ensoleillé sur l'oriental et à l'ouest de la ligne Sebta Aoussed Laguera et clair ailleurs. Côté Mercure, il fera 26 degrés à Rabat, prévoir 25 degrés à Casablanca, 27 degrés à Tanger, il fera 28 degrés à Laayoune avec un temps partiellement nuageux et venteux, il fera 35 degrés à Marrakech, prévoir 26 degrés à Agadir ou encore 34 degrés à Fès. En Algérie, le temps sera le matin partiellement nuageux à souvent ensoleillé sur le tiers nord et le sud-ouest du pays, puis clair ailleurs. Pour les températures, il fera 26 degrés à Alger, 34 degrés à Chlef, prévoir 38 degrés à Tamanrasset, Rasset, il fera 25 degrés à Oran ou encore 32 degrés à Constantine. Du côté de la Tunisie, le temps sera le matin ensoleillé sur le sud-est du pays et partiellement nuageux à souvent clair ailleurs. Des précipitations orageuses sont prévues sur les reliefs du nord-ouest du pays. Et enfin, pour les températures, il fera 34 degrés à Tunis, 33 degrés à Médénine, prévoir 31 degrés à Bizerte, 34 degrés à Sousse ou encore 32 degrés à Monastir.
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3: Bonsoir à toutes et à tous, Cassandre Thomas avec vous. Au Liban, la guerre continue et c'est une ville fantôme où nous vous emmènerons. Les habitants de Tyr fuient, leur cité durement frappée par les forces israéliennes. On fait le point en début d'édition. Des manifestations qui secouent le Kenya depuis deux semaines. Ce mardi, une personne est morte dans la mobilisation. Au cœur des contestations, un centre de quarantaine pour les ressortissants américains touchés par Ebola. La population ne comprend pas cette décision et craint pour la santé publique. Les détails avec

0: venir. Nous irons ensuite au Maroc pour parler tourisme, plus 3 places dans le classement des destinations les plus prisées dans le monde. Vous entendrez la ministre marocaine du tourisme sur ses résultats. En Algérie, une campagne pour les législatives qui démarre dans un contexte de fortes tensions. Un peu plus de 3 semaines du scrutin. Quel crédit accorder à ces élections alors que 300 candidatures ont été invalidées? Un expert nous en dira plus. Le sport pour finir, compte rendu de la 23e journée de la Botola Pro Inouï. À l'affiche, le choc entre le Maghreb Fès et l'AS Far. À la une ce soir, les États-Unis annoncent bombarder l'Iran après l'attaque contre un hélicoptère américain. Des frappes proportionnées selon Washington. Plus tôt dans la soirée, Donald Trump, le président américain, promettait en effet de riposter contre cette attaque qu'il attribue au régime de Téhéran. Il demande maintenant une réponse très puissante. Et sur un autre front, les bombes israéliennes continuent de pleuvoir au Liban ce mardi, en particulier dans le sud du pays. Il y a quelques heures, une nouvelle frappe a fait 3 victimes près de Tyr. Aujourd'hui, les attaques se sont multipliées autour de cette ville du sud du pays. Elles ont fait au moins 11 morts. Bonsoir Noa Perret.
1: Bonsoir Cassandre, bonsoir à toutes et à tous.
0: Pour la première fois depuis le début de cette guerre, Tyr, la 4e plus grande ville du Liban, est presque déserte.
1: Oui, Cassandre, ces dernières semaines, la ville semble être la cible principale de l'armée israélienne. On le rappelle, hier soir, une frappe s'est écrasée à quelques mètres d'un centre de la Croix-Rouge libanaise, tuant 5 personnes et faisant 8 blessés, dont 4 secouristes, d'après le ministère de la Santé. Alors face à ces attaques répétées, la population de la ville avait pris pour habitude de se réfugier dans le quartier chrétien de Tyr. Une zone épargnée par l'armée israélienne, jusqu'à ce qu'aujourd'hui, pour la première fois, Tel Aviv inclut ce quartier très touristique dans un ordre d'évacuation. Alors c'est toute la ville désormais qui se vide, provoquant un exode massif de la population vers le nord du pays. Il faut rappeler, Cassandre, que cette ville est l'un des principaux bastions du Hezbollah, ce qui explique cet acharnement de l'armée israélienne sur Tyr et sur toute la région qui l'entoure.
0: Et Noa, cette ville est également une cité millénaire dont une partie est inscrite au patrimoine mondial de l'humanité de l'UNESCO.
1: Tout à fait, Cassandre. Ce dimanche, l'un des plus prestigieux sites archéologiques du Proche-Orient a été touché par Israël. Il s'agit ici de vestiges romains exceptionnels situés dans le centre-ville de Tyr, ce qui a poussé hier l'UNESCO à se rassembler et à appeler à un plan d'urgence pour faire face aux dommages causés par Tel Aviv. La France a d'ailleurs promis une enveloppe de 200 000 euros qui vise à préserver la culture, l'éducation et le patrimoine du Liban menacé par Israël.
0: Merci beaucoup Noa Perret pour ces précisions. Et justement, le président Emmanuel Macron a réaffirmé aujourd'hui le soutien de la France au Liban et à son peuple au cours d'un appel téléphonique avec son homologue libanais Joseph Aoun. Les discussions ont notamment porté sur l'évolution des négociations entre le Liban et Israël sous médiation américaine. Les États-Unis, eux, se concentrent aussi bien sur cette guerre que sur l'immigration. 70 milliards de dollars pour lutter contre, un texte adopté ce mardi par la Chambre américaine des représentants, alors que l'immigration est érigée comme l'une des priorités de Donald Trump. Le projet prévoit notamment, pour les 3 prochaines années, environ 38 milliards de dollars pour la police de l'immigration, connue sous le nom de ICE, et environ 26 milliards pour la police aux frontières. L'immigration toujours est au cœur de violentes manifestations qui ont lieu en ce moment en Irlande du Nord. À Belfast, des centaines de manifestants, pour beaucoup le visage masqué, se sont rassemblés aujourd'hui. C'est l'extrême droite qui défile contre les migrants, réaction à la diffusion d'une vidéo choquante de l'attaque lundi d'un homme par un assaillant armé d'un couteau. Sur place, des actes violents et incidents ont été rapportés, à commencer par des nombreux véhicules et des bus incendiés ainsi que des axes routiers bloqués. Au Kenya, ce sont d'autres manifestations qui ébranlent le pays. Au moins un mort dans une nouvelle manifestation ce mardi. Ce n'est pas la première mobilisation contre ce centre de quarantaine de malades d'Ebola destiné aux ressortissants américains et non kenyans. Le projet dont la construction dans le centre du pays est presque terminée cristallise depuis près de 2 semaines la colère de la population. Les détails avec Eva Cohen.
2: Ils étaient plusieurs centaines de personnes ce mardi à Nanyuki à protester contre le centre de quarantaine en construction sur la base aérienne de Laikipia, près de la ville. Un centre destiné aux ressortissants américains exposés à l'épidémie du virus Ebola qui sévit en République démocratique du Congo, mais dont aucun cas n'a encore été recensé au Kenya. La population en colère craint donc que ce centre, qui ne lui est même pas adressé, ramène le virus sur le territoire national.

0: Ce mardi, dès le matin, la manifestation a dégénéré, certains protestataires brûlant des pneus et jetant des pierres sur les policiers. Ceux-ci ont répliqué par des tirs de gaz lacrymogène pour disperser les groupes et des tirs d'armes à feu ont aussi été entendus. Le 1er juin, plusieurs centaines de riverains avaient déjà manifesté devant la base de Laïkipia. Deux protestataires avaient été tués par balle par la police, selon les défenseurs des droits humains. Le projet a également été porté devant la justice, qui a ordonné la semaine dernière sa suspension au nom du droit commun. Le président William Ruto, toutefois, a promis de poursuivre sa construction. Selon lui, le Kenya possède une dette envers Washington pour son soutien pendant des années en matière d'aide humanitaire.
1: 22e, c'est le nouveau rang mondial du Maroc sur les arrivées touristiques en 2025. Constat révélé par la dernière édition du baromètre du tourisme mondial de l'Organisation des Nations Unies Tourisme, une position obtenue grâce aux 19,8 millions de personnes qui ont visité le royaume l'année passée, d'après les chiffres du ministère marocain du tourisme. Le Maroc gagne 3 places par rapport à 2025, on le disait, mais aussi 12 depuis 2019. À ce propos, je vous propose d'écouter la ministre du Tourisme, Fatim Zaha Amor, qui commente ces données.
2: Depuis la sortie de la crise du Covid, la concurrence entre destinations touristiques s'est fortement intensifiée et de nombreux pays ont investi massivement pour reconquérir leur part de marché. Alors dans ce contexte, la progression du Maroc de 12 places dans le classement mondial de l'ONU Tourisme pour atteindre aujourd'hui le 22e rang mondial est un résultat qui est particulièrement significatif. Cette progression ne concerne pas uniquement les arrivées. Le Maroc améliore également son classement en matière de recettes touristiques. Qu'est-ce que cela veut dire? Cela veut dire que nous attirons davantage de visiteurs tout en créant plus de valeur pour notre économie et aussi pour nos territoires. Et ces résultats, pour moi, confirment la pertinence de la feuille de route 2023-2026 et ils montrent que les moyens que nous avons déployés produisent des effets concrets. Et bien sûr, nous allons continuer dans cette dynamique avec l'ambition d'améliorer encore plus notre positionnement dans les années à venir.
1: C'était la ministre marocaine du Tourisme, Fatim Zaha Amor, à propos de ce nouveau classement du tourisme mondial. Toujours au Maghreb, la campagne pour les élections législatives a commencé ce mardi en Algérie. En ligne de mire, l'élection de 407 députés le 2 juillet, dans un peu moins de 3 semaines. Ils composeront la 10e législature de l'Assemblée populaire nationale avec un mandat de 5 ans. La campagne démarre dans un contexte de forte tension et pour cause, 300 candidatures ont été invalidées en début de mois en vertu de l'article 200 de la nouvelle loi électorale adoptée fin avril. Devant ce constat, l'ex-ambassadeur de France en Algérie, Xavier Driancourt, s'interroge et s'inquiète de l'issue de ce scrutin. Écoutez-le.
3: Les élections législatives, comme les présidentielles du reste, mais les élections d'une manière générale en Algérie, n'ont pas une grande signification démocratique ou politique, parce qu'on sait les jeux faits d'avance. L'élection présidentielle, Tebboune est réélue par avance. Les élections législatives, lorsque j'étais à Alger, elles n'avaient aucun intérêt et aucune signification parce que elles étaient truquées. On savait à l'époque que le FLN, puisque c'était le FLN à l'époque qui dominait le jeu, on savait que le FLN serait en tête avec son allié le RND. Et aujourd'hui, c'est à peu près la même chose. Alors Tebboune va plus loin puisque il invalide un certain nombre de candidatures. Donc, c'est vraiment une décision qui est prise pour éviter qu'il y ait une quelconque opposition à l'Assemblée populaire nationale.
1: C'était Xavier Driancourt, ex-ambassadeur de France en Algérie. Il était au micro d'Arnaud Dalmas. Allez, on termine avec la 23e journée de la Botola Pro Inouï pour le sport. Compte rendu du choc Mas de Fès contre l'AS Phare de Rabat.
4: Le choc de la 23e journée n'a pas connu de vainqueur et c'est la renaissance sportive de Berkane qui en profite. Le Mas de Fès et l'AS Phare de Rabat n'ont pas réussi à se départager. Aucun but n'a été inscrit dans un match fermé. Avec 45 points, les deux équipes se partagent désormais la deuxième place derrière la RSB, unique leader avec un point de plus. De son côté, le Raja de Casablanca a sans doute hypothéqué une grande partie de ses chances de décrocher le titre. Battu 2-0 sur la pelouse du Kaoukab de Marrakech, les Verts ont réalisé une très mauvaise opération dans la course au sacre. Longtemps accrochés par une formation marakchi bien organisée, les Verts ont fini par céder dans le dernier quart d'heure. Hamza Jenati a ouvert le score sur pénalty à la 78e avant que Soufiane Slami ne scelle définitivement.

0: définitivement le succès du KCM dans le temps additionnel. Les choses se sont compliquées pour le Raja après l'expulsion de Benoun à la 74e. Réduit à 10, les Casablancais n'ont jamais trouvé les ressources nécessaires pour revenir dans la rencontre. Cette défaite pourrait peser très lourd au moment du décompte final. Le Raja accuse désormais un retard de 4 points sur le leader du championnat. Le Kaukab réalise quant à lui une bonne opération. Grâce à ce succès de prestige, le KCM grimpe à la 8e place. Enfin, à noter que cette journée a été marquée par le nul 1 partout entre Yacoub El Mansour et le CODM de Meknès.
1: C'était Ali Salaheddine, journaliste sportif de Média 1, qui conclut cette édition. Merci à toutes et à tous de l'avoir suivi. Je vous souhaite une belle soirée à l'écoute de Média 1.
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Voilà mes chers amis, la reprise des Nocturnes saison média avec JCG et cette chanson qui date de l'année 2011. C'est incroyable, ça fait quand même très très longtemps et pourtant on a l'impression que cette chanson est relativement récente. Voilà, ce sont des impressions qui arrivent comme cela, avec des chansons de Rihanna, etc. Elle ressemble à une chanson également de Rihanna, ce que nous venons d'écouter un instant. Le titre c'est Price Tag avec le featuring d'un

un célèbre rappeur qui s'appelle B.O.B. en featuring, comme je l'ai dit, avec J.C.G. Et ce qui est fantastique avec J.C.G., c'est que en fait, elle chante aussi bien du hip-hop que de la musique dance. Voilà. Donc elle est très, très, très, très bien au niveau de sa carrière avec ce style électro qui lui convient parfaitement bien, que ce soit, je vous dis, aussi bien du hip-hop que de la dance. Bah, c'est très, très bien. Et bien, chers amis, ce que nous allons faire avec notre cher ami également Sam, qui réalise comme un champion émission, on poursuit le programme avec Clay. La chanson s'intitule René Sly. Il y aura juste après plein plein de superbes chansons que vous allez adorer. Je vous laisse après ces médias, les nocturnes. Très bonne soirée, très bonne écoute à toutes et à tous.

Chers amis, ce sont les ballades, on va dire, néo-pop. Et ça nous rappelle un peu le style des Backstreet Boys, ça nous rappelle le style de Savage Garden, etc. C'est la manière actuelle avec laquelle les groupes comme Westlife, etc. se sont révélés à travers les ballades dans le domaine de la musique pop. Donc Honestly, instant à ne pas confondre avec le Honestly de Billy Joel, parce que bon, c'est le même titre, on appelle cela des titres homonymes, mais c'est pas les mêmes chansons bien évidemment, et c'est bien parce que l'artiste s'appelle Clay, et ça se rapproche de Clay. Et la clé du bonheur côté radio, c'est d'écouter Médien, matin, après-midi et soir. Et sans plus tarder, eh bien, on va poursuivre en toute beauté le programme avec une belle séquence de chansons de l'époque Motown avec un artiste incontournable de cette époque. Darling, you. Il s'agit de Monsieur Sam Cooke que je vous laisse apprécier avec, juste après Seal et d'autres chansons que j'aurai le grand plaisir de désannoncer dans un instant. Merci pour votre fidélité à Médien. Très bonne soirée, très bonne écoute à toutes et à tous.

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0: Et
1: bien, chers amis, superbe ballade soul. Il s'agit du fameux Mien de Mrs. Jones, version Freddie Jackson. Mais en fait, cette chanson a été un méga succès des années 70, signée à l'époque Billy Paul. Et puis Love Unlimited Orchestra, juste avant, avec leur plus célèbre chanson qui s'intitule Love Team. En fait, Love's Unlimited Orchestra, c'est un orchestre de 40 musiciens avec des choristes, etc., qui avait été fondé pendant les années 70 par la superstar de la musique soul, monsieur Barry White. Voilà. Et juste avant, il y avait une superbe reprise de Barry White avec, juste avant, et bien d'autres chansons que vous avez certainement toutes et tous adorées et appréciées. Et oui, chers amis, c'est comme cela que se déroulent les nocturnes de ce genre de médias, avec trois parties, et la troisième partie, c'est celle que vous écoutez pour l'heure, avec tout à l'heure, il y avait M. Sam Cooke, un artiste absolument fabuleux de l'époque Motown, Seal, un artiste actuel, avec It's Alright, mais qui s'est beaucoup inspiré de la musique Motown. Je vous rappelle que la musique Motown, c'est la musique qui était enregistrée pendant les années 70 par un célèbre label qui est devenu un label historique et qui est cité, bien évidemment, pour justement donner le nom des artistes qui enregistraient à l'époque avec cette célèbre enseigne de ce qu'on appelait pendant les années 70 le show business, puisqu'aujourd'hui on ne parle plus de show business, on parle de musique industrielle. Et sans plus tarder, je suis persuadé que vous allez adorer la séquence qui arrive avec Eagles, célèbre groupe de musique californienne, saison de médias. On se retrouve dans un instant. Très bonne soirée, très bonne écoute. À tout à l'heure.

Et oui, ça va bien, un superbe musicien de smooth jazz, M. Kenny G, à l'instant, avec justement, c'est le titre d'un album qu'il avait enregistré il y a de cela quelques années, et le titre c'est Ritmo y Romance, Rhythm and Romance. Sans oublier la séquence musique californienne, justement, avec le groupe Eagles. Et pour clore en toute beauté ce programme, qui était beau depuis le début de l'émission, bien évidemment, car c'est notre

tradition faisant médien. Voici une remarquable chanteuse scandinave. Elle s'appelle Lynn Marlin. Elle avait connu un très gros succès en 2000 avec un album mémorable à l'époque. Et pour l'heure, c'est la chanson Here We Are qui, en toute beauté, nous mène directement aux informations de minuit. Chers amis auditrices, chers amis auditeurs, merci infiniment pour votre fidélité à Médias. Merci également à notre cher Amir Hassam pour la réalisation de l'émission. Je vous souhaite à toutes et à tous une excellente fin de soirée à l'écoute des programmes de Métiers.